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Bonjour à tous, bienvenue à l'écho de cette nouvelle édition du journal. Le secteur industriel chinois a enregistré une forte croissance de ses bénéfices au premier trimestre 2026, les politiques macroéconomiques proactives du gouvernement ayant contribué à atténuer l'impact d'un environnement économique complexe et à dynamiser le secteur de la fabrication haut de gamme, indiquent des données officielles. Les bénéfices des grandes entreprises industrielles chinoises ont augmenté de 15,5% en glissement annuel pour atteindre 1696 milliards de yuan de janvier à mars, soit une accélération de 0,3 points de pourcentage par rapport à la croissance enregistrée au cours des deux premiers mois de l'année, selon les données du Bureau d'État des statistiques. Pour le seul mois de mars, les bénéfices des grandes entreprises industrielles ont augmenté de 15,8% par rapport à l'année précédente, le rythme de croissance s'étant accéléré de 0,6 points de pourcentage par rapport à la même période janvier-février. Les autorités chinoises ont renforcé leur soutien macroéconomique en mettant en œuvre des politiques plus proactives pour stabiliser la croissance, aidant ainsi le secteur industriel à se redresser progressivement et à améliorer la rentabilité des entreprises, a expliqué Yu Weining, statisticien du PES. La Chine a livré son plus grand navire de transport de gaz naturel liquéfié, indépendamment conçu et construit à ce jour, marquant ainsi une avancée majeure dans la capacité du pays à construire de grands navires destinés au transport d'énergie propre. Le méthanier baptisé Celsius George Tron a pris la mer à destination de Singapour après avoir été livré à un quai de la société China Merchant Heavy Industry Corporation Limited, a indiqué le constructeur naval. Le navire, long de 298,8 mètres et large de 48 mètres, dispose d'une capacité de transport de 180 000 mètres cubes de gaz naturel liquéfié. Des agents des services d'inspection aux frontières sont montés à bord du navire à l'avance afin d'accélérer les procédures de détoinement, contribuant ainsi à assurer un départ rapide et sécurisé en tirant parti des conditions de marée favorables. Lu Jinlong, responsable du programme des grands méthaniers chez China Merchant Heavy Industry Corporation Limited, a déclaré que la société avait obtenu des commandes pour 6 navires de ce type. Les 5 autres sont actuellement en construction et un deuxième navire devrait être livré dans 3 mois, a-t-il ajouté. Pékin a enregistré plus de 7 millions de passages frontaliers depuis le début de cette année, soit une hausse de 13% par rapport à l'année précédente, selon des données officielles. Cette année, le nombre de sorties et d'entrées de ressortissants étrangers au point de passage de Pékin avait dépassé les 2,28 millions dimanche matin, soit une hausse de 34% par rapport à la même période en 2025, selon le poste général des contrôles frontaliers de Pékin. Environ 828 000 étrangers arrivés au point d'entrée de Pékin cette année étaient entrés dans le cadre des politiques d'exemption de visa ou de permis d'entrée temporaire, représentant plus de 70% de l'ensemble des visiteurs étrangers. La récente augmentation du tourisme entrant à Pékin s'explique en partie par l'optimisation continue des politiques d'exemption de visa. À ce jour, la Chine a mis en place des politiques unilatérales d'exemption de visa pour 50 pays et a appliqué des dispositions d'exemption de visa de transit de 240 heures pour 55 pays. Afin d'améliorer l'efficacité des formalités douanières et d'offrir de meilleurs services face à l'augmentation du flux de passagers, Pékin a mis en place une série de mesures, notamment un guichet unique chargé de délivrer et de contrôler les permis d'entrée temporaire pour les personnes demandant le transit sans visa de 240 heures, ainsi que des conseils sur les politiques d'exemption de visa et une aide au remplissage des cartes d'arrivée pour les personnes visitons la Chine pour la première fois. Le géant français des caisses industrielles Air Liquide a lancé la construction d'une nouvelle unité de séparation de l'air à Huizhou dans la province chinoise du Guangdong. Ce projet permettra d'augmenter de 800 tonnes par jour l'approvisionnement en oxygène
azote et argon liquide sur le marché de Telda de la rivière des Perles. Cette unité, dont la mise en service est prévue en 2027, sera construite dans le parc industriel des nouveaux matériaux de Huizhou et spécialisée dans les matériaux synthétiques de pointe, les produits chimiques haut de gamme et les nouveaux matériaux de pointe. Air Liquide a indiqué que l'unité utilisait ces dernières technologies pour produire des liquides de haute pureté destinés aux clients du secteur des semi-conducteurs et de la fabrication de pointe, tout en approvisionnant également les industries pétrochimiques et médicales. Le coût et la sécurité sont devenus des atouts concurrentiels pour la Chine dans le recrutement d'étudiants internationaux, selon un rapport publié par l'Institut Xinhua, un groupe de réflexion affilié à l'agence de presse Xinhua, intitulé « Étudier en Chine, contribuer à la construction d'une communauté d'avenir partagée pour l'humanité ». Le rapport souligne que l'avantage concurrentiel de la Chine en tant que pôle éducatif mondial est de plus en plus marqué. Actuellement, alors que le rayonnement mondial et la qualité académique des universités chinoises se hissent à l'avant-garde et des classements internationaux, l'expansion à l'étranger des entreprises chinoises crée de nombreuses opportunités de carrière pour les étudiants internationaux qui rentrent au pays, indique-t-il. Voilà, c'est la fin du journal d'aujourd'hui. Merci de votre fidélité. À bientôt.

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2: Bienvenue à Cogito. L'économie chinoise a progressé de 5,0% au premier trimestre de cette année, selon les données publiées jeudi 16 avril par les autorités statistiques. Une croissance qui corrobore la résilience et la dynamique de l'économie chinoise. D'après le Bureau national des statistiques de Chine, le PIB national a atteint 33 419,3 milliards de yuan au premier trimestre, soit une hausse de 5,0% en glissement annuel, en nette accélération de 0,5 points par rapport au quatrième trimestre de l'année dernière. Preuve que l'économie chinoise poursuit sa bonne dynamique d'amélioration. Deuxième économie mondiale, la Chine dépasse désormais 140 000 milliards de yuan d'agrégats économiques. Une croissance de 5% à partir d'un niveau aussi élevé est exceptionnelle. Plus remarquable encore, l'économie chinoise se distingue par sa stabilité, ses nouveaux moteurs et sa résilience. Au premier trimestre, les trois grands secteurs d'activité ont tous enregistré une progression de leur valeur ajoutée, plus 3,7% pour l'agriculture, plus 6,1% pour les grandes entreprises industrielles et plus 5,2% pour les services modernes affichant une bonne dynamique de croissance. L'emploi et la stabilité des prix restent des indicateurs clés de la bonne santé économique. Sur les trois premiers mois de l'année, le taux de chômage moyen en zone urbaine s'est établi à 5,3% stable par rapport à la même période de l'année précédente. L'indice des prix à la consommation IPC a augmenté de 0,9% en glissement annuel, soit une hausse de 0,4 points par rapport au quatrième trimestre 2025. Côté demande, le total des ventes au détail de biens de consommation a dépassé les 12 000 milliards de yuan en hausse de 2,4% sur un an. La courbe baissière des investissements fixes s'est inversée.

avec une progression de 1,7% au premier trimestre. Enfin, le volume des importations et exportations de marchandises a bondi de 15,0% sur un an, soit le taux de croissance le plus élevé des 5 dernières années. Les nouveaux moteurs de croissance sont désormais le pilier de l'économie chinoise. Au premier trimestre, la part de l'industrie manufacturière d'équipement et de l'industrie manufacturière de haute technologie dans la valeur ajoutée des grandes entreprises industrielles a augmenté respectivement de 1,4 et 1,2 points par rapport à l'année précédente. À noter notamment la contribution de l'industrie manufacturière de haute technologie qui atteint 30,6%. La production et les ventes de véhicules électriques occupent la première place mondiale. L'industrie manufacturière chinoise évolue vers le haut de gamme, l'intelligence et le vert. En particulier, l'application commerciale à grande échelle de l'intelligence artificielle a connu des avancées significatives et l'IA est en train de dynamiser tous les secteurs d'activité. Au premier trimestre, le protectionnisme s'est intensifié, la situation au Moyen-Orient s'est dégradée et les coûts des facteurs de production ont augmenté. Face à ces multiples pressions, la Chine s'est appuyée sur son marché gigantesque, son système industriel complet et ses solides capacités d'approvisionnement pour contrer efficacement les chocs liés aux risques extérieurs, faisant ainsi preuve d'une grande résilience. Exemple du commerce extérieur. Au premier trimestre, le volume des importations et exportations chinoises a dépassé les 11 000 milliards de yuan, soit une hausse de 15,0% sur un an. Plus précisément, les importations ont augmenté de près de 20% en glissement annuel, avec un taux de croissance supérieur de 7,7 points à celui des exportations. Preuve que la Chine, plus que l'usine du monde, est désormais le marché du monde. Selon le responsable de l'allemand DESA pour la Chine, le pays continue d'élargir son ouverture de haut niveau et de promouvoir un développement de qualité, ce qui renforce la confiance des entreprises étrangères, dont TESA, dans leur implantation de long terme en Chine. Pour le responsable du Singapourien Nippon Paint en Chine, le gouvernement chinois encourage fortement la transition du secteur manufacturier vers le haut de gamme, ce qui offre davantage d'opportunités à son entreprise. C'est d'ailleurs l'une des principales raisons pour lesquelles Nippon Paint a choisi d'implanter son centre de recherche et développement mondial en Chine. Le responsable du français Dassault Systèmes pour la Chine a quant à lui évoqué le renforcement de la coopération avec les entreprises chinoises à la fin du mois de mars, précisant que cette confiance provenait de la valeur à long terme d'un marché gigantesque et de la certitude des politiques chinoises. Dans son dernier rapport, le Fonds monétaire international revu à la baisse de 0,2 point ses prévisions de croissance mondiale pour cette année, les ramenant à 3,1%. Dans ce contexte, le bilan trimestriel de l'économie chinoise ne se contente pas de jeter des bases solides pour la réalisation de l'objectif de croissance annuelle. Cette performance économique au-delà des attentes rassure les marchés et insuffle une certitude rare au monde.

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2: Bonjour à toutes et à tous. Vous êtes sur Radio Chine Internationale, c'est l'heure de votre émission « On connaît la chanson ». Dans la vie, il y a de haut, il y a aussi de bas. Aujourd'hui, je vous propose d'écouter des chansons encourageantes pour garder toujours la tête haute. On commence tout de suite par « Des ailes invisibles », un

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Vous écoutez, on connaît la chanson, le prochain titre s'intitule « Mon avenir n'est pas un rêve ». Ce morceau convient très bien à ceux qui se trouvent actuellement à la croisée des chemins de la vie.

Vous suivez votre émission musicale, On connaît la chanson, l'édition de ce jour va vous régaler avec des chansons encourageantes. Que vous faites-vous souvent lorsque vous rencontrez des difficultés ou vous récoltez des échecs dans votre parcours? De toute façon, demeurons sereins et optimistes. C'est la chose la plus importante. L'émission vous offre un sentiment de réconfort avec des titres comme « Être aussi vaste que la mer et le ciel »,« Être opiniâtre » et « Rêve un ciel ».

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7: Dans les années 90, des entreprises d'État en Chine étaient en réforme. Bon nombre d'ouvriers ont dû quitter leurs usines. Pour les encourager à retrouver un emploi, une série de chansons d'intérêt public ont été créées. On vous balance à titre d'exemple cette mélodie intitulée « Recommencer dès le début », une chanson signée Liu Yuan.

À travers votre émission, On connaît la chanson. Une édition consacrée essentiellement sur des chansons encourageantes. Les deux prochains morceaux s'intitulent « Marin » et « La vie épanouissante » signés par Zheng Ziyua et Wang Fei.

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1: Le temps passe vite. Nous espérons avoir suffisamment égayé votre journée. L'émission se termine avec le titre « Escargot » de Jéchou. Merci de votre fidélité, on se retrouve très vite pour une nouvelle édition.

Bonjour à tous, bienvenue à l'écho de cette nouvelle édition du journal. Le secteur industriel chinois a enregistré une forte croissance de ses bénéfices au premier trimestre 2026, les politiques macroéconomiques proactives du gouvernement ayant contribué à atténuer l'impact d'un environnement économique complexe et à dynamiser le secteur de la fabrication haut de gamme, indiquent des données officielles. Les bénéfices des grandes entreprises industrielles chinoises ont augmenté de 15,5% en glissement annuel pour atteindre 1696 milliards de yuan de janvier à mars, soit une accélération de 0,3 points de pourcentage par rapport à la croissance enregistrée au cours des deux premiers mois de l'année, selon les données du Bureau d'État des statistiques. Pour le seul mois de mars, les bénéfices des grandes entreprises industrielles ont augmenté de 15,8% par rapport à l'année précédente, le rythme de croissance s'étant accéléré de 0,6 points de pourcentage par rapport à la même période janvier-février. Les autorités chinoises ont renforcé leur soutien macroéconomique en mettant en œuvre des politiques plus proactives pour stabiliser la croissance, aidant ainsi le secteur industriel à se redresser progressivement et à améliorer la rentabilité des entreprises, a expliqué Yu Weining, statisticien du POS. La Chine a livré son plus grand navire de transport de gaz naturel liquéfié, indépendamment conçu et construit à ce jour, marquant ainsi une avancée majeure dans la capacité du pays à construire de grands navires destinés au transport d'énergie propre. Le méthanier baptisé Celsius George Tron a pris la mer à destination de Singapour après avoir été livré à un quai de la société China Merchant Heavy Industry Corporation Limited, a indiqué le constructeur naval. Le navire, long de 298,8 mètres et large de 48 mètres, dispose d'une capacité de transport de 180 000 mètres cubes de gaz naturel liquéfié. Des agents des services d'inspection aux frontières sont montés à bord du navire à l'avance afin d'accélérer les procédures de détournement, contribuant ainsi à assurer un départ rapide et sécurisé en tirant parti des conditions de marée favorables. Lu Jinlong, responsable du programme des grands méthaniers chez China Merchant Heavy Industry Corporation Limited, a déclaré que la société avait obtenu des commandes pour 6 navires de ce type. Les 5 autres sont actuellement en construction et un deuxième navire devrait être livré dans 3 mois, a-t-il ajouté. Pékin a enregistré plus de 7 millions de passages frontaliers depuis le début de cette année, soit une hausse de 13% par rapport à l'année précédente, selon des données officielles. Cette année, le nombre de sorties et d'entrées de ressortissants étrangers au point de passage de Pékin avait dépassé les 2,28 millions dimanche matin, soit une hausse de 34% par rapport à la même période en 2025, selon le poste général des contrôles frontaliers de Pékin. Environ 828 000 étrangers arrivés au point d'entrée de Pékin cette année étaient entrés dans le cadre des politiques d'exemption de visa ou de permis d'entrée temporaire, représentant plus de 70% de l'ensemble des visiteurs étrangers. La récente augmentation du tourisme entrant à Pékin s'explique en partie par l'optimisation continue des politiques d'exemption de visa. À ce jour, la Chine a mis en place des politiques unilatérales d'exemption de visa pour 50 pays et a appliqué des dispositions d'exemption de visa de transit de 240 heures pour 55 pays. Afin d'améliorer l'efficacité des formalités douanières et d'offrir de meilleurs services face à l'augmentation du flux de passagers, Pékin a mis en place une série de mesures, notamment un guichet unique chargé de délivrer et de contrôler les permis d'entrée temporaire pour les personnes demandant le transit sans visa de 240 heures, ainsi que des conseils sur les politiques d'exemption de visa et une aide au remplissage des

carte d'arrivée pour les personnes visitant la Chine pour la première fois. Le géant français des cases industrielles Air Liquide a lancé la construction d'une nouvelle unité de séparation de l'air à Huizhou dans la province chinoise du Guangdong. Ce projet permettra d'augmenter de 800 tonnes par jour l'approvisionnement en oxygène, azote et argon liquide sur le marché de Delta de la rivière des Perles. Cette unité, dont la mise en service est prévue en 2027, sera construite dans le parc industriel des nouveaux matériaux de Huizhou et spécialisée dans les matériaux synthétiques de pointe, les produits chimiques haut de gamme et les nouveaux matériaux de pointe. Air Liquide a indiqué que l'unité utilisait ces dernières technologies pour produire des liquides de haute pureté destinée aux clients du secteur des semi-conducteurs et de la fabrication de pointe, tout en approvisionnant également les industries pétrochimiques et médicales. Le coût et la sécurité sont devenus des atouts concurrentiels pour la Chine dans le recrutement d'étudiants internationaux, selon un rapport publié par l'Institut Xinhua, un groupe de réflexion affilié à l'agence de presse Xinhua, intitulé « Étudier en Chine ». Contribuer à la construction d'une communauté d'avenir partagée pour l'humanité, le rapport souligne que l'avantage concurrentiel de la Chine en tant que pôle éducatif mondial est de plus en plus marqué. Actuellement, alors que le rayonnement mondial et la qualité académique des universités chinoises se hissent à l'avant-garde et des classements internationaux, l'expansion à l'étranger des entreprises chinoises crée de nombreuses opportunités de carrière pour les étudiants internationaux qui rentrent au pays, indique-t-il. Voilà, c'est la fin du journal d'aujourd'hui. Merci de votre fidélité. À bientôt.

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2: Bienvenue à Cogito. L'économie chinoise a progressé de 5,0% au premier trimestre de cette année, selon les données publiées jeudi 16 avril par les autorités statistiques. Une croissance qui corrobore la résilience et la dynamique de l'économie chinoise. D'après le Bureau national des statistiques de Chine, le PIB national a atteint 33 419,3 milliards de yuan au premier trimestre, soit une hausse de 5,0% en glissement annuel, en nette accélération de 0,5 points par rapport au quatrième trimestre de l'année dernière. Preuve que l'économie chinoise poursuit sa bonne dynamique d'amélioration. Deuxième économie mondiale, la Chine dépasse désormais 140 000 milliards de yuan d'agrégats économiques. Une croissance de 5% à partir d'un niveau aussi élevé est exceptionnelle. Plus remarquable encore, l'économie chinoise se distingue par sa stabilité, ses nouveaux moteurs et sa résilience. Au premier trimestre, les trois grands secteurs d'activité ont tous enregistré une progression de leur valeur ajoutée, plus 3,7% pour l'agriculture, plus 6,1% pour les grandes entreprises industrielles et plus 5,2% pour les services modernes affichant une bonne dynamique de croissance. L'emploi et la stabilité des prix restent des indicateurs clés de la bonne santé économique. Sur les trois premiers mois de l'année, le taux de chômage moyen en zone urbaine s'est établi à 5,3% stable par rapport à la même période de l'année précédente. L'indice des prix à la consommation IPC a augmenté de 0,9% en glissement annuel, soit une hausse de 0,4 points par rapport au quatrième trimestre 2025. Côté demande, le total des ventes au détail de biens de consommation a dépassé les 12 000 milliards de yuan en hausse de 2,4% sur un an. La courbe baissière des investissements fixes s'est inversée avec une progression de 1,7% au premier trimestre. Enfin, le volume des importations et exportations de marchandises a bondi de 15,0% sur un an, soit le

le taux de croissance le plus élevé des 5 dernières années. Les nouveaux moteurs de croissance sont désormais le pilier de l'économie chinoise. Au premier trimestre, la part de l'industrie manufacturière d'équipement et de l'industrie manufacturière de haute technologie dans la valeur ajoutée des grandes entreprises industrielles a augmenté respectivement de 1,4 et 1,2 points par rapport à l'année précédente. À noter notamment la contribution de l'industrie manufacturière de haute technologie qui atteint 30,6%. La production et les ventes de véhicules électriques occupent la première place mondiale. L'industrie manufacturière chinoise évolue vers le haut de gamme, l'intelligence et le vert. En particulier, l'application commerciale à grande échelle de l'intelligence artificielle a connu des avancées significatives et l'IA est en train de dynamiser tous les secteurs d'activité. Au premier trimestre, le protectionnisme s'est intensifié, la situation au Moyen-Orient s'est dégradée et les coûts des facteurs de production ont augmenté. Face à ces multiples pressions, la Chine s'est appuyée sur son marché gigantesque, son système industriel complet et ses solides capacités d'approvisionnement pour contrer efficacement les chocs liés aux risques extérieurs, faisant ainsi preuve d'une grande résilience. Exemple du commerce extérieur. Au premier trimestre, le volume des importations et exportations chinoises a dépassé les 11 000 milliards de yuan, soit une hausse de 15,0% sur un an. Plus précisément, les importations ont augmenté de près de 20% en glissement annuel, avec un taux de croissance supérieur de 7,7 points à celui des exportations. Preuve que la Chine, plus que l'usine du monde, est désormais le marché du monde. Selon le responsable de l'allemand DESA pour la Chine, le pays continue d'élargir son ouverture de haut niveau et de promouvoir un développement de qualité, ce qui renforce la confiance des entreprises étrangères, dont TESA, dans leur implantation de long terme en Chine. Pour le responsable du Singapourien Nippon Paint en Chine, le gouvernement chinois encourage fortement la transition du secteur manufacturier vers le haut de gamme, ce qui offre davantage d'opportunités à son entreprise. C'est d'ailleurs l'une des principales raisons pour lesquelles Nippon Paint a choisi d'implanter son centre de recherche et développement mondial en Chine. Le responsable du français Dassault Systèmes pour la Chine a quant à lui évoqué le renforcement de la coopération avec les entreprises chinoises à la fin du mois de mars, précisant que cette confiance provenait de la valeur à long terme d'un marché gigantesque et de la certitude des politiques chinoises. Dans son dernier rapport, le Fonds monétaire international a revu à la baisse de 0,2 point ses prévisions de croissance mondiale pour cette année, les ramenant à 3,1%. Dans ce contexte, le bilan trimestriel de l'économie chinoise ne se contente pas de jeter des bases solides pour la réalisation de l'objectif de croissance annuelle. Cette performance économique au-delà des attentes rassure les marchés et insuffle une certitude rare au monde.

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0: Bonjour à tous et bienvenue dans Classico. Cette édition de Classico se focalise sur Quanzhou, une ville chinoise parmi celles dont le PIB annuel dépasse à 1000 milliards de yuan, soit 144 milliards de dollars. À la fin de 2021, on comptait 24 villes chinoises dans ce rang. Et dans cette émission, à travers des reportages, nous tenterons de nous faire une idée des secrets de l'essor socio-économique de cette ville historique, souvent connue pour sa diversité culturelle.
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0: Direction tout d'abord à Anxi, district affilié à la ville de Quanzhou. Cet endroit est connu depuis longtemps pour sa plantation et production d'une sorte de thé oolong.
2: Quand les visiteurs arrivent, il faut absolument faire infuser du thé. C'est une politesse pour les gens d'Anxi. On dit souvent que les gens d'Anxi sont très gentils et accueillants, c'est parce que la civilisation du thé s'est transmise de génération en génération, jusqu'à ce jour.
0: Vous venez d'entendre Wei Yuede, cultivateur du thé Tieguanyin du district d'Anxi. Le Tieguanyin est une variété du thé oolong. La plantation et la production de ce thé remontent à la fin de la dynastie des Tang, entre 618 et 907, datant de plus de 1000 ans. Avec des conditions géographiques et climatiques propices à la plantation des déiers, Anxi est l'un des principaux lieux de production du thé Tieguanyin en Chine. Né en 1964, Wei Yuede, paysan local, est surtout connu pour la fabrication du Tieguanyin, dont les savoir-faire ont été inventés par son ancêtre et il est donc héritier de la 9e génération. Le ciel, la terre et l'homme, les influences de ces trois éléments sont très importantes pour la plantation et la fabrication du Tieguanyin. Selon Wei Yuede, la variété du Teye est majeure, le climat, l'eau et le sol sont aussi indispensables pour produire un bon thé.
2: L'orientation du théier, l'altitude et la longitude, les différences de ces facteurs exigent diverses méthodes de plantation et les goûts du thé sont ainsi très variés. Les conditions naturelles font naître la saveur du thé
3: Tieguanyin.
0: Selon Wei Yuede, pour fabriquer un bon thé Tieguanyin, il faut 18 procédés. Dans son studio, le maître de fabrication du thé montre comment faire yaoqing, soit secouer le verre, qui est un procédé primordial pour faire sortir le parfum du Tieguanyin.
2: Le rôle de l'homme est de mettre en lumière les atouts naturels du ciel et de la terre qui se réunissent dans le thé.
0: Le thé Tieguanyin a également fait avancer l'évolution du village. Écoutons Wei Yuede.
2: Le thé pour moi est très important, même plus important que ma vie. On vivait une vie pauvre, on ne mangeait même pas à sa faim. Depuis 40 ans où la Chine a lancé la réforme et l'ouverture, le secteur du thé a connu un énorme développement à Anxi. Le thé a favorisé la croissance économique locale. L'agriculture et l'industrie d'Anxi ont pu se développer grâce au thé.
0: La hausse des profits en provenance des industries liées au thé a permis à Anxi de se débarrasser de la pauvreté. Anxi se classe aujourd'hui parmi les 100 districts chinois dont le volume du PIB et la compétitivité sont les plus élevés. À Anxi, 80% de la population locale travaille dans les secteurs liés au thé et 56% des recettes des paysans proviennent de cette industrie. Le tourisme du thé est actuellement aussi en plein boom à Anxi. On compte 22 jardins de thé dans le district qui accueillent les amateurs de thé et les invitent à apprendre à fabriquer le thé et à le déguster. Ces tendances augmentent la valeur ajoutée du thé et favorisent le développement local. Actuellement, la Chine est en train de revitaliser ses régions rurales. Pour mettre en œuvre ce projet, Wei Yuede met de l'espoir dans la jeune génération.
3: 所以乡村振兴要从这些年轻人给他带到村庄里面。
2: Mieux vaut faire venir les jeunes dans les régions rurales et leur faire connaître et appréhender la vie rurale, ce qui met un point de départ pour concrétiser la stratégie de la renaissance des villages chinois.
3: En mai 2022,
0: la zone de production du thé d'Anxi a été formellement désignée par l'Organisation des Nations Unies pour l'alimentation et l'agriculture comme système ingénieux du patrimoine agricole mondial. Un honneur que les cultivateurs du thé d'Anxi estiment beaucoup. Pour Weiyuede, cette nomination aide à faire rayonner le thé Tieguanyin et ses savoir-faire de production, et aussi à faire venir les amateurs du monde entier à Anxi. La fabrication du thé Tieguanyin a été reconnue en 2008 comme faisant partie du patrimoine immatériel au niveau national. En tant qu'héritier de ce savoir-faire, Weiyuede est bien conscient des responsabilités qui pèsent sur ses épaules.
2: J'ai formé des centaines d'élèves et je donne souvent des conférences sur la culture du thé à l'école. À mon avis, non seulement il faut transmettre et préserver les savoir-faire de fabrication du thé ghanéen, mais il faut également les partager, ce qui constitue aussi ma responsabilité.
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0: On se dirige maintenant un peu vers le nord pour aller au Dehua, toujours un district affilié à la ville de Quanzhou et qui s'efforce de développer la vente de ses porcelaines à l'étranger. La porcelaine de Dehua est depuis longtemps un produit chinois d'exportation. Sous les dynasties des Song et Yuan, entre 11e et 14e siècle, les porcelaines de Dehua ont été vendues à l'étranger via l'ancienne route maritime de la soie. Avec le thé et la soie, ce produit d'origine chinoise a énormément contribué à la popularisation des techniques liées à la fabrication de la porcelaine et les échanges culturels avec l'étranger. De nos jours, la porcelaine est la première industrie du district de Dehua. En 2021, l'industrie de la porcelaine de Dehua a réalisé une valeur de production de 45,9 milliards de yuan, soit une croissance de 14%. En glissement annuel. En tant que l'un des plus grands pôles de production et d'exportation de la porcelaine artisanale de Chine, Dehua devrait voir ce chiffre dépasser la barre des 100 milliards de yuan en 2027, selon les prévisions. Quelques 3 600 entreprises fabriquent de la porcelaine dans le district de Dehua et plus de 100 000 personnes travaillent dans ce secteur. Fondé en 1986, le groupe Shunmei SMG est une entreprise représentative dans ce secteur. 80% des produits en porcelaine de SMG sont vendus à l'étranger. La société fait du commerce avec une centaine de pays et régions. Et l'Europe est notamment l'une des principales destinations des porcelaines fabriquées par SMG. Zheng Pengfei, directeur général du groupe, explique l'exploitation du marché européen.
5: Les commerçants de pays européens achètent chez nous les produits de porcelaine conçus spécialement pour la Saint-Valentin, Pâques et Noël, où certains nous font des commandes sur mesure.
0: Cet entrepreneur originaire de Dehua est porteur d'une vision ouverte à l'égard de l'exploitation du marché international. Après avoir fait la connaissance d'un homme d'affaires allemand, Zheng Pengfei a décidé de sortir de la Chine et a installé une branche à Francfort vers la fin des années 90.
5: À cette époque-là, de nombreuses entreprises chinoises réfléchissaient sur les façons d'élargir le marché et la solution était de se connecter avec le monde. C'est aussi ce que le gouvernement encourage à faire. Sortir à l'étranger nous permet d'avoir plus d'espace pour le développement, tout en partageant les opportunités de coopération avec les partenaires étrangers.
0: SMG a réussi à nouer des partenariats avec beaucoup d'entreprises étrangères grâce aux expositions et foires chinoises et internationales. Mais la propagation de la pandémie de COVID-19 a perturbé les déplacements internationaux et les échanges personnels. Le groupe SMG s'est donc tourné vers Internet pour présenter ses produits, discuter d'affaires ou vérifier les articles.
5: L'important consiste à modifier les modes de pensée. La pandémie n'empêche pas nos contacts et coopération avec les pays du monde.
0: Lors des Jeux olympiques d'hiver de Beijing 2022, SMG a été autorisé officiellement à fabriquer une version en porcelaine de Ping Dun Dun et de Xue Rong Rong, les mascottes des Jeux olympiques et paralympiques d'hiver de Beijing. Peu après l'ouverture des Jeux, les produits représentant ces deux aimables mascottes étaient en rupture de stock.
5: Synonyme de la Chine, la porcelaine de deux rois a été autrefois un produit de luxe à l'Occident. Alors quand on combine la porcelaine et les géodes d'hiver, cela rend la culture chinoise plus accessible pour les pays du monde.
0: Voyage d'études, instruments en porcelaine ou pièces aéronautiques, Zheng Pengfei réfléchit à de nouveaux usages de la porcelaine. Avec l'approfondissement de l'initiative La ceinture et la route, de plus en plus d'entreprises comme le groupe SMG font leur apparition sur la scène mondiale. En accélérant la transformation du mode commercial et la montée en gamme des produits, ces entreprises sont de plus en plus habiles dans leur exploitation internationale. Voilà, on prend une pause musicale. Et de retour dans Classico, on va continuer le périple à Quanzhou pour y découvrir les secrets de l'essor socio-économique.

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1: Quanzhou est aujourd'hui souvent considéré comme une destination de choix pour les entreprises de technologie de pointe, telles que les fabricants de bus, en raison de sa chaîne de valeur complète en matière de semi-conducteurs. Nie Yongzhong, fondateur et président de la société de semi-conducteurs FatriCoop, basée à Quanzhou, nous apporte les notions de développement de son entreprise, ce qui nous donne une occasion de comprendre comment l'ancienne ville, qui est Quanzhou, met à niveau la chaîne de valeur en faisant usage des technologies modernes.
2: La Chine était bien avancée en emballage des puces sur le plan mondial. Alors, aujourd'hui, en raison des politiques liées aux puces que tout le monde connaît, la Chine va se consacrer davantage au développement d'une chaîne industrielle complète. Ce que nous devons faire, ce sont les produits et services que nous sommes en mesure de fournir aux clients par le biais de la haute technologie. Il n'existe pas de raccourci pour la solution à cette question. Les plagiaires n'auront pas accès au succès. Quand il est facile à gagner de l'argent, personne ne veut s'essouffle à faire des recherches, mais lorsque les circonstances économiques sont mornes, le rôle des entrepreneurs, qui sont souvent motivés par leurs rêves, est ainsi mis en relief et s'avère plus important.
1: Vous venez d'entendre Nie Yongzhong, fondateur et président de la société Fatri. En 2015, Nie Yongzhong a créé à Quanzhou une entreprise spécialisée dans le design et la fabrication de puces destinées à l'aviation civile, l'énergie, le traitement médical, les transports et l'industrie. Une jeune entreprise dans un domaine dont la concurrence est très dynamique, Fatri a réussi en peu de temps à développer des technologies de pointe en puces, capteurs et calculs d'intelligence artificielle pour devenir un fleuron du secteur en Chine. Dans le secteur de la fabrication de puces, il existe trois modèles de développement. Le modèle faiblesse évoque les entreprises qui se spécialisent uniquement dans la conception et ne fabriquent aucun produit. Le modèle foundry pour celles qui ne fabriquent que des produits liés aux puces et n'ont pas de dispositif dans le design. Tandis que

0: ITM pour Integrated Device Manufacturer rassemble toutes les étapes de l'industrie, dont la conception, la fabrication et l'assemblage. À l'échelle mondiale, très peu d'entreprises choisissent ce dernier modèle pour se développer, et Fatry est une d'entre elles. Pour Nie Yongzhong, le modèle ITM est une voie indispensable pour que la Chine puisse atteindre l'autonomie technologique dans l'industrie des bus.
1: 德州仪器、英特尔以及它的ADI公司以及欧洲的那个意法半导体。
2: On peut voir que les géants de la fabrication de puces, tels que Texas Instruments et Intel aux États-Unis et STMicroelectronics en Europe, ont tous adopté ce modèle IDM. Pour la Chine, face à la période difficile de la mondialisation, si l'on n'insiste pas sur ce modèle, je pense que ce sera très dangereux. Le modèle IDM a du mal à être reconnu par le marché des capitaux, parce qu'avec un tel modèle, on gagne lentement de l'argent. Mais à mon avis, pour que la Chine et Fatry disposent d'autonomie de propriétés intellectuelles, c'est la seule voie possible pour pallier le blocus technologique mis en place par les États-Unis dans le but d'imposer un embargo envers la Chine dans le secteur des puces. C'est aussi la seule voie qui nous permet de faire quelque chose de créatif, voire subversif.
0: La détermination à innover permet à Fatry de développer son équipe de techniciens et d'accumuler des données sans dépendre de bases de données tierces. Grâce à des dépenses continuelles en recherche et développement, Fatry se réjouit aujourd'hui de détenir quelques 500 brevets.
2: On ne doit pas avoir peur de l'innovation. Il n'existe pas de raccourci. Au cours de ce processus, on rencontrerait des difficultés en mathématiques, en physique ou dans les procédés. Je pense qu'on devait décomposer les solutions, sans espérer copier les technologies des autres. Voilà ma vision, il faut toujours oser essayer, afin d'aider les clients à résoudre leurs points douloureux.
0: La propagation perpétuelle de la COVID-19 a impacté négativement l'économie mondiale. Le monde de la haute technologie n'est pas non plus épargné. Nie Yongzhong reconnaît la stagnation des affaires internationales de Fatry pour le moment, mais il reste confiant face à l'avenir.
2: Lors de ce moment difficile, nous ne changeons pas notre stratégie internationale, parce que nos exploitations à l'étranger ne sont pas à court terme, elles sont claires et constantes. C'est pour cela que Fatry va maintenir l'envergure et ses équipes à l'étranger et continuer à soutenir le développement à l'international. Je suis un ferme défenseur de la mondialisation, et je suis convaincu qu'une fois que la vague pandémique aura régressé, nos produits auront plus d'opportunités pour entrer sur le marché mondial. Pour le moment, nos produits sont déjà présents au Royaume-Uni et en France.
0: La vague numérique déferle aujourd'hui à l'échelle mondiale. La 5G est donc un facteur essentiel dans cette nouvelle révolution industrielle. Nie Yongzhong ne craint pas que la technologie de la 5G modifie le monde et que l'Internet des objets et l'informatique en nuage s'avèrent de plus en plus importants à notre époque, parce que selon lui, les besoins en communication deviennent indispensables en ce temps de COVID-19. Preuve en est qu'on fait davantage appel à la téléconférence pour travailler et suivre des cours.
2: L'isolement des gens n'est que temporaire, c'est un prélude à la fusion à une plus grande dimension. La technologie 5G va transformer le monde, les gens se rapprocheront les uns des autres. Beaucoup estiment qu'on se trouve à une époque qui va à l'encontre de la mondialisation, alors que je crois qu'on est dans l'obscurité avant l'aube, la planète ne se divisera pas et accueillera la mondialisation dans une plus grande dimension. Les gens comprendront finalement qu'une plus grande mondialisation est le plus grand diviseur commun pour les pays du monde.
0: Ayant toujours milité pour la mondialisation, Nie Yongzhong attend une plus grande avancée de son entreprise à l'avenir.
2: Texas Instruments et Intel ont aidé l'homme à entrer dans l'ère de l'ordinateur et celle d'Internet. J'espère que Fatry sera capable d'accompagner l'humanité dans le temps de l'intelligence. Nous sommes une entreprise chinoise, mais nous avons une vision ouverte sur le monde, nous souhaitons apporter nos contributions à toute l'humanité.
0: Voilà, on se quitte un instant avec une balade en chanson et de retour d'un classique.

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2: Salut à tous, bienvenue dans un nouveau cours de chinois, c'est Xiao Tai.
1: Eh ben, moi c'est Thomas, c'est toujours votre apprenti étudiant en chinois qui avance pas à pas avec vous. Alors, lors de la leçon précédente, nous avons appris les expressions pour retrouver son chemin et c'est plutôt pratique. Je suis enfin arrivé à rentrer chez moi pour la petite anecdote. Et malgré tout, une petite révision s'impose. Donc, Tai, comment tu dis, indiquez-moi s'il vous plaît où se trouve la station de métro.
2: 请问地铁站在哪里? Bon, on va décomposer la phrase. 请问, s'il vous plaît.
1: 请问.
2: 地铁站, station de métro.
1: 地铁站.
2: 在哪里, où se trouve?
1: 在哪里.
2: 请问地铁站在哪里?
1: Ce qui veut dire, s'il vous plaît, où se trouve la station de métro? Allez, une autre phrase. Est-elle loin d'ici? Comment on dit ça en chinois?
2: 离这儿多远呢? 多远 veut dire quelle est la distance entre point A et point B. Donc la phrase au complet pour demander la distance, on dit en chinois 离这儿多远呢?
1: Ce qui veut dire est-elle loin d'ici? Allez, taille une autre phrase. Quel bus dois-je prendre pour y aller?
2: 我应该坐什么车去?
1: Ok, on va décomposer la phrase.
2: 我应该坐 qui veut dire littéralement s'asseoir, mais en l'occurrence, c'est-à-dire prendre un bus, prendre un autobus. Zuo.
1: Ok, zuo.
2: Shenme, quel?
1: Shenme, che.
2: Che veut dire une voiture, un bus, et sous-entendu ici dans la phrase un autobus.
1: Ok, la phrase en complet.
2: 我应该坐什么车去?
1: Qui veut dire quel bus dois-je prendre pour y aller? Et la dernière phrase. Vous devez aller de l'autre côté de l'avenue pour prendre le bus.
2: 您得去马路对面坐车.
1: Ok, on va décomposer un tout petit peu.
2: 您
1: Nin.
2: De.
1: De.
2: Devoir. 去, aller.
1: 去.
2: 马路, avenue.
1: 马路.
2: 对面 signifie l'autre côté, en face.
1: 对面.
2: 坐车, prendre l'autobus.
1: 坐车.
2: 您得去马路对面坐车.
1: Qui veut dire, vous devez aller de l'autre côté de l'avenue pour prendre le bus. Allez, on se réécoute les dialogues pour bien les mémoriser avant de passer au nouveau dialogue d'aujourd'hui.
3: 请问地铁站在哪里? 离这里远吗? 我应该坐什么车去? 您得去马路对面坐车。
4: 请问地铁站在哪里? 离 这里远吗? 我应该坐什么车去? 您得去马路对面坐车。
1: Ouais, voilà, c'était la révision de la leçon précédente. Maintenant, on va aborder les principaux points du cours d'aujourd'hui. Tai va nous lire les phrases en chinois, je vais les lire en français.
2: 这车到东方小区吗?
1: Ce bus ira-t-il au quartier Dongfang?
2: 买一张票。
1: Qui veut dire un ticket, s'il vous plaît.
2: 到了请你告诉我.
1: S'il vous plaît, prévenez-moi lorsqu'on sera arrivé.
2: 在哪儿换车?
1: Est-ce qu'on pourra changer de bus? L'un de mes amis habite dans le quartier Dongfang et il m'a invité à aller chez lui samedi. Alors comment dire en chinois, ce bus dessert-il le quartier Dongfang?
2: 这车到东方小区吗?
1: Ok, on va décomposer la phrase.
2: 这 veut dire ce, celui.
1: 这
2: 车, bus.
1: 车
2: 到
1: 到 qui veut dire aller à, aller vers.
2: Dongfang veut dire littéralement est. Ici, c'est le nom d'un quartier d'habitation qui s'appelle le quartier Dongfang.
1: Ok, Dongfang.
2: Xiaotu, un quartier d'habitation.
1: Xiaotu. Donc tu vas nous répéter la phrase en entier.
2: 这车到东方小区吗?
1: Qui veut dire, est-ce que le bus dessert le quartier de Dongfang?
2: Très bien, on va écouter le premier dialogue.
5: 这车到东方小区吗?
6: 到,您上车吧。
2: Voilà, c'était le premier dialogue. Et qu'est-ce qu'on a entendu?
1: Eh bien, on a attendu la première phrase, donc est-ce que le bus dessert le quartier de Dongfang ?

0: Et la réponse était oui, allez-y, me semble-t-il. Alors, quelle est cette phrase en chinois, Tai? Ok, très bien. Comment dire ça en chinois? Un ticket de bus ou de métro, peu importe, s'il vous plaît.
1: C'est très simple, tu peux dire ma yi zhang piao.
0: Voilà, mai qui veut dire acheter.
1: Yi zhang, c'est le spécificatif pour le ticket.
0: Voilà, et le ticket en lui-même, ça se dit
1: piao.
0: Piao. Ok, donc un ticket s'il vous plaît, Tai.
1: Ma yi zhang piao.
0: Très bien, on s'écoute un dialogue.
2: Ma yi zhang piao.
3: 2块钱.
0: Voilà, on s'est écouté un dialogue. La première question, c'était la phrase que nous venons de voir. Un ticket, s'il vous plaît.
1: 买一张票.
0: Voilà, et la réponse, c'était, il me semble qu'un ticket, ça coûte 2 yuan.
1: Oui, 2块钱. Bon, allez, on va réécouter encore une fois le deuxième dialogue.

0: su, dire.
1: Gao su.
0: 我, moi.
1: Et la phrase complète, taille.
0: 到了请你告诉我.
1: S'il vous plaît, prévenez-moi lorsqu'on sera arrivé. Allez, on s'écoute le dialogue.
2: 到了请你告诉我.
3: 好的.
0: Voilà, c'était le dialogue 3.
1: La première phrase, c'était « On l'a vu, s'il vous plaît, dites-moi lorsqu'on sera arrivé. » Et la réponse, c'était
0: « 好的. »
1: « 好的, » qui veut dire « D'accord, c'est d'accord, tout simplement.
0: Ouais. »
1: Voilà, si le bus que je prends ne se rend pas directement dans le quartier d'Hongfang où je veux aller, il me faut changer de véhicule. Dans ce cas, comment dire en chinois « Où est-ce que je peux changer de bus ?»«
0: 在哪儿换车? »
1: Voilà, on va décomposer.
0: « 在 » veut dire « à ».
1: Zai.
0: Nar, où?
1: Nar.
0: Huan, changer.
1: Huan.
0: Che, bus.
1: Ok, la phrase en entier.
0: Zai nar, huan, che.
1: Est-ce que je peux changer de bus? Donc, tout de suite, un nouveau dialogue.
0: Dialogue 4.
3: 这车不到动物园, 您得换车.
2: Zai nar, huan, che.
3: 下一站, 换 101 路.
1: Ok, voilà, donc, vous avez entendu ce dialogue, la première phrase.
0: 这车不到东方小区,您得换车.
1: Qui veut dire, ce bus ne dessert pas directement le quartier de Dongfang, vous devez changer de bus.
0: 在哪儿换车?
1: Et où pourrais-je trouver un nouveau bus qui dessert ce quartier, donc?
0: 下一站,换101路.
1: Au prochain arrêt, vous devez changer de bus et prendre le bus 101. Bon, ce que je te propose, Tai, maintenant, c'est de répéter toutes les phrases que l'on a vues aujourd'hui. Toi en chinois, moi en français, comme ça on pourra travailler et avancer.
0: 这车到东方小区吗?
1: Est-ce que le bus dessert le quartier de Dongfang?
0: 买一张票.
1: Un ticket, s'il vous plaît.
0: 到了请你告诉我.
1: S'il vous plaît, prévenez-moi lorsqu'on sera arrivé.
0: 在哪儿换车?
1: Où est-ce que je pourrais changer de bus? Allez, on s'écoute maintenant les dialogues d'aujourd'hui en entier encore une fois.
3: 这车到 东方小区吗? 买一张票。 到了,请你告诉我, 在哪儿换车?
2: 这车到东方小区吗? 买一张票。 到了,请你告诉我, 在哪儿换车?
1: Bon, assez de cours pour aujourd'hui, on se détend un peu en découvrant une nouvelle facette de la culture chinoise.
0: Les Chinois, d'ailleurs comme tous les autres peuples du monde, se font un plaisir de s'aider les uns les autres. Ce fait est considéré comme une vertu. Lorsqu'un collègue de bureau a un problème, tout le monde l'aide. Et après l'école, un enfant peut aller faire ses devoirs, voire manger chez un voisin si ses parents ne sont pas encore à la maison, etc.
1: Voilà, comme d'habitude, on se quitte avec une dernière petite question et un dernier petit test. Comment dit-on en chinois ? Un ticket, s'il vous plaît.
0: Si vous avez la réponse, envoyez-nous par email sur notre boîte en ligne crifr@cri.com.cn. Si vous voulez savoir plus, veuillez consulter notre site internet french.cri.cn. Au revoir, à la prochaine fois.
1: À la prochaine, au revoir.
4: Voilà, ainsi s'achève cette émission de Classe Echo. Merci de l'avoir suivi. On se retrouve dans une nouvelle émission de Classe Echo. Et au revoir. Salut.

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Bonjour à tous, bienvenue à l'écho de cette nouvelle édition du journal. Le secteur industriel chinois a enregistré une forte croissance de ses bénéfices au premier trimestre 2026, les politiques macroéconomiques proactives du gouvernement ayant contribué à atténuer l'impact d'un environnement économique complexe et à dynamiser le secteur de la fabrication haut de gamme, indiquent des données officielles. Les bénéfices des grandes entreprises industrielles chinoises ont augmenté de 15,5% en glissement annuel pour atteindre 1696 milliards de yuan de janvier à mars, soit une accélération de 0,3 points de pourcentage par rapport à la croissance enregistrée au cours des deux premiers mois de l'année, selon les données du Bureau d'État des statistiques. Pour le seul mois de mars, les bénéfices des grandes entreprises industrielles ont augmenté de 15,8% par rapport à l'année précédente, le rythme de croissance s'étant accéléré de 0,6 points de pourcentage par rapport à la même période janvier-février. Les autorités chinoises ont renforcé leur soutien macroéconomique en mettant en œuvre des politiques plus proactives pour stabiliser la croissance, aidant ainsi le secteur industriel à se redresser progressivement et à améliorer la rentabilité des entreprises, a expliqué Yu Weining, statisticien du PES. La Chine a livré son plus grand navire de transport de gaz naturel liquéfié, indépendamment conçu et construit à ce jour, marquant ainsi une avancée majeure dans la capacité du pays à construire de grands navires destinés au transport d'énergie propre. Le méthanier, baptisé Celsius George Tron, a pris la mer à destination de Singapour après avoir été livré à un quai de la société China Merchant Heavy Industry Corporation Limited, a indiqué le constructeur naval. Le navire, long de 298,8 mètres et large de 48 mètres, dispose d'une capacité de transport de 180 000 mètres cubes de gaz naturel liquéfié. Les agents des services d'inspection aux frontières sont montés à bord du navire à l'avance afin d'accélérer les procédures de détournement, contribuant ainsi à assurer un départ rapide et sécurisé en tirant parti des conditions de marée favorables. Lu Jinlong, responsable du programme des grands méthaniers chez China Merchant Heavy Industry Corporation Limited, a déclaré que la société avait obtenu des commandes pour 6 navires de ce type. Les 5 autres sont actuellement en construction et un 2e navire devrait être livré dans 3 mois, a-t-il ajouté. Pékin a enregistré plus de 7 millions de passages frontaliers depuis le début de cette année, soit une hausse de 13% par rapport à l'année précédente, selon des données officielles. Cette année, le nombre de sorties et d'entrées de ressortissants étrangers au point de passage de Pékin avait dépassé les 2,28 millions dimanche matin, soit une hausse de 34% par rapport à la même période en 2025, selon le poste général des contrôles frontaliers de Pékin. Environ 828 000 étrangers arrivés au point d'entrée de Pékin cette année étaient entrés dans le cadre des politiques d'exemption de visa ou de permis d'entrée temporaire, représentant plus de 70% de l'ensemble des visiteurs étrangers. La récente augmentation du tourisme entrant à Pékin s'explique en partie par l'optimisation continue des politiques d'exemption de visa. À ce jour, la Chine a mis en place des politiques unilatérales d'exemption de visa pour 50 pays et a appliqué des dispositions d'exemption de visa de transit de 240 heures pour 55 pays. Afin d'améliorer l'efficacité des formalités douanières et d'offrir de meilleurs services face à l'augmentation du flux de passagers, Pékin a mis en place une série de mesures, notamment un guichet unique chargé de délivrer et de contrôler les permis d'entrée temporaire pour les personnes demandant le transit sans visa de 240 heures, ainsi que des conseils sur les politiques d'exemption de visa et une aide au remplissage des cartes d'arrivée pour les personnes visitant la Chine pour la première fois. Le géant français des gaz industriels Air Liquide a lancé la construction d'une nouvelle unité de séparation de l'air à Huizhou dans la province chinoise du Guangdong. Ce projet permettra d'augmenter de 800 tonnes par jour l'approvisionnement en oxygène
azote et argon liquide sur le marché de Telda de la rivière des Perles. Cette unité, dont la mise en service est prévue en 2027, sera construite dans le parc industriel des nouveaux matériaux de Huizhou et spécialisée dans les matériaux synthétiques de pointe, les produits chimiques haut de gamme et les nouveaux matériaux de pointe. Air Liquide a indiqué que l'unité utilisait ces dernières technologies pour produire des liquides de haute pureté destinée aux clients du secteur des semi-conducteurs et de la fabrication de pointe, tout en approvisionnant également les industries pétrochimiques et médicales. Le coût et la sécurité sont devenus des atouts concurrentiels pour la Chine dans le recrutement d'étudiants internationaux, selon un rapport publié par l'Institut Xinhua, un groupe de réflexion affilié à l'agence de presse Xinhua, intitulé « Étudier en Chine, contribuer à la construction d'une communauté d'avenir partagée pour l'humanité ». Le rapport souligne que l'avantage concurrentiel de la Chine en tant que pôle éducatif mondial est de plus en plus marqué. Actuellement, alors que le rayonnement mondial et la qualité académique des universités chinoises se hissent à l'avant-garde des classements internationaux, l'expansion à l'étranger des entreprises chinoises crée de nombreuses opportunités de carrière pour les étudiants internationaux qui rentrent au pays, indique-t-il. Voilà, c'est la fin du journal d'aujourd'hui. Merci de votre fidélité. À bientôt.

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2: Bienvenue à Cogito. L'économie chinoise a progressé de 5,0% au premier trimestre de cette année, selon les données publiées jeudi 16 avril par les autorités statistiques. Une croissance qui corrobore la résilience et la dynamique de l'économie chinoise. D'après le Bureau national des statistiques de Chine, le PIB national a atteint 33 419,3 milliards de yuan au premier trimestre, soit une hausse de 5,0% en glissement annuel, en nette accélération de 0,5 points par rapport au quatrième trimestre de l'année dernière. Preuve que l'économie chinoise poursuit sa bonne dynamique d'amélioration. Deuxième économie mondiale, la Chine dépasse désormais 140 000 milliards de yuan d'agrégats économiques. Une croissance de 5% à partir d'un niveau aussi élevé est exceptionnelle. Plus remarquable encore, l'économie chinoise se distingue par sa stabilité, ses nouveaux moteurs et sa résilience. Au premier trimestre, les trois grands secteurs d'activité ont tous enregistré une progression de leur valeur ajoutée, plus 3,7% pour l'agriculture, plus 6,1% pour les grandes entreprises industrielles et plus 5,2% pour les services modernes affichant une bonne dynamique de croissance. L'emploi et la stabilité des prix restent des indicateurs clés de la bonne santé économique. Sur les trois premiers mois de l'année, le taux de chômage moyen en zone urbaine s'est établi à 5,3% stable par rapport à la même période de l'année précédente. L'indice des prix à la consommation IPC a augmenté de 0,9% en glissement annuel, soit une hausse de 0,4 points par rapport au quatrième trimestre 2025. Côté demande, le total des ventes au détail de biens de consommation a dépassé les 12 000 milliards de yuan en hausse de 2,4% sur un an. La courbe baissière des investissements fixes s'est inversée avec une progression de 1,7% au premier trimestre. Enfin, le volume des importations et exportations de marchandises a bondi de 15,0% sur un an, soit le taux de croissance le plus élevé des 5 dernières années. Les nouveaux moteurs de croissance sont désormais le pilier de l'économie chinoise. Au premier trimestre, la part de l'industrie manufacturière d'équipements et de l'industrie manufacturière de haute technologie dans la valeur ajoutée des grandes entreprises industrielles a augmenté respectivement de 1,4 et 1,2 points par rapport à l'année précédente. À noter notamment la contribution de l'industrie manufacturière de haute technologie qui atteint 32,6%. La production et les ventes de véhicules électriques occupent la première place mondiale. L'industrie manufacturière chinoise évolue vers le haut de gamme, l'intelligence et le vert. En particulier, l'application commerciale à grande échelle de l'intelligence artificielle a connu des avancées significatives et l'IA est en train de dynamiser tous les secteurs d'activité. Au premier trimestre, le protectionnisme s'est intensifié, la situation au Moyen-Orient s'est dégradée et les coûts des facteurs de production ont augmenté. Face à ces multiples pressions, la Chine s'est appuyée sur son marché gigantesque, son système industriel complet et ses solides capacités d'approvisionnement pour contrer efficacement les chocs liés aux risques extérieurs, faisant ainsi preuve d'une grande résilience. Exemple du commerce extérieur, au premier trimestre, le volume des importations et exportations chinoises a dépassé les 11 000 milliards de yuan, soit une hausse de 15,0% sur un an. Plus précisément, les importations ont augmenté de près de 20% en glissement annuel, avec un taux de croissance supérieur de 7,7 points à celui des exportations. Preuve que la Chine, plus que l'usine du monde, est désormais le marché du monde. Selon le responsable de l'Allemand DESA pour la Chine, le pays continue d'élargir son ouverture de haut niveau et de promouvoir un développement de qualité, ce qui renforce la confiance des entreprises étrangères, dont TESA, dans leur implantation de long terme en Chine. Pour le responsable du Singapourien Nippon Paints en Chine, le gouvernement chinois encourage fortement la transition du secteur manufacturier vers le haut de gamme, ce qui offre davantage d'opportunités à son entreprise. C'est d'ailleurs l'une des principales raisons pour lesquelles Nippon Paints a choisi d'implanter son centre de recherche et développement mondial en Chine. Le responsable du français Dassault Systèmes pour la Chine, quant à lui, évoque le renforcement de la coopération avec les entreprises chinoises à la fin du mois de mars, précisant que cette confiance provenait de la valeur à long terme d'un marché gigantesque et de la certitude des politiques chinoises. Dans son dernier rapport, le Fonds monétaire international revue à la baisse de 0,2 point ses prévisions de croissance mondiale pour cette année, les ramenant à 3,1%. Dans ce contexte, le bilan trimestriel de l'économie chinoise ne se contente pas de jeter des bases solides pour la réalisation de l'objectif de croissance annuelle. Cette performance économique au-delà des attentes rassure les marchés et insuffle une certitude rare au monde.

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7: Bonjour à toutes et à tous, bienvenue dans l'émission Interview Plus. Fanfan vous souhaite une très bonne journée depuis le studio de Beijing. L'émission d'aujourd'hui se focalise sur un français qui s'applique à de nouveaux vins chinois. La région autonome Ouïghour du Xinjiang est l'une des régions viticoles les plus réputées de Chine, qui bénéficie des conditions naturelles exceptionnelles. Fred Nolo, issu d'une famille de viticulteurs français, s'est rendu dans le comté de Manas au Xinjiang en 2000 et y est installé depuis plus de 20 ans. Passionné par le vin, il s'est toujours engagé à élaborer des productions respectant le terroir chinois. En 2010, il a reçu le prix de l'amitié du gouvernement chinois pour avoir contribué au développement de la vinification en Chine. Dans le dialogue qu'il a eu récemment avec notre consœur Madame Xu Li, M. Fred Nolo a partagé ses longues expériences en Chine.
8: Bonjour.
9: Bonjour, enchanté.
8: Enchanté.
9: Bonjour à Monsieur Nolo.
8: Bonjour.
9: Bienvenue dans notre émission.
8: Merci.
9: Vous travaillez et vivez dans la région autonome Ouïghour du Xinjiang depuis plus de 20 ans. Comment votre histoire avec cette région a-t-elle commencé ?
8: J'ai commencé à travailler à l'étranger en tant qu'œnologue. En fait, j'ai travaillé en Bulgarie. Et après ma mission en Bulgarie, j'ai été informé qu'ils avaient un gros projet en Chine. Et cette société, à l'époque, souhaitait recruter un œnologue français. Donc, j'ai regardé sur la carte et j'ai vu que c'était dans le Xinjiang, sur la route de la soie. Et tout de suite, ça m'a vraiment intéressé. Et donc, je suis venu pour la première fois en 2000, le 14 août 2000, pour les premières vendanges ici. Et donc là, c'était pratiquement les premières vendanges avec des petits volumes, des vignes assez jeunes. Mais j'ai tout de suite senti que la région avait un très bon potentiel pour faire des vins très intéressants. Donc ensuite, je suis resté de fil en aiguille. Voilà, ça fait il y a 24 ans en arrière. Quoi.
9: À quoi ressemblait le Xinjiang à cette époque ?
8: Ah ben, à cette époque, c'était un peu l'aventure. Évidemment, il n'y avait pas d'autoroute, il n'y avait pas beaucoup de liaisons par le train. Et puis, Manas, où on est actuellement, là maintenant, ça ressemble à une petite ville. Hein. Mais à l'époque, ça ressemblait plus à un grand village. Par exemple, à Manas, il n'y avait pas du tout d'immeubles de plusieurs étages. C'était que des petites maisons. Ça a beaucoup, beaucoup changé en termes de développement économique, d'infrastructures routières, ferroviaires. Et ça a beaucoup, beaucoup, beaucoup changé.
9: Y a-t-il certains souvenirs qui vous reviennent souvent à l'esprit ?
8: Oh oui, nombreux, nombreux. À mon âge, on se rend compte que les souvenirs anciens sont plus frais que les souvenirs récents. Mais c'était vraiment, vraiment, vraiment l'aventure à l'époque. Hein. La société a donc une grosse cave et le centre à Manas ici, mais on a aussi une cave à Ili, c'est sur la frontière avec le Kazakhstan. Donc, à chaque fois qu'on allait dans cette cave pendant les vendanges, c'était, comme il n'y avait pas d'autoroute, c'était vraiment une aventure. parce que le Xinjiang, c'est très grand, hein, ça fait 3 fois la France. Donc, d'ici à notre cave à Ili, ça fait plus de 600 kilomètres. Donc, à l'époque, sur les petites routes, c'était vraiment, vraiment du sport.
9: Vous êtes aujourd'hui installé en Chine, vous avez fondé une famille heureuse et vous avez 2 enfants adorables. Comment décririez-vous la région autonome ouïghour du Xinjiang et la vie que vous menez ici?
8: La région, j'en suis tombé amoureux dès mon arrivée il y a 24 ans, parce que c'est une région pour un Français qui n'est jamais venu en Chine et qui ne connaît pas l'Asie centrale, c'est vraiment une région très intéressante. Il y a des déserts. Là, on est dans une oasis, en fait. Et les montagnes des Tianshan sont à 200 km. Elles culminent à 6000 mètres. En longueur, elles vont du Gansu jusqu'au Kazakhstan. Il y a des paysages magnifiques. Et puis surtout, il y a des gens magnifiques aussi. Il y a une diversité culturelle, une diversité ethnique qui fait que c'est une région très intéressante.
9: Tout à l'heure, vous m'avez raconté votre histoire avec le Xinjiang. Mm-hmm. Avant de venir, est-ce que vous connaissiez déjà cette région?
8: Non, pas vraiment. Mm-hmm. Mais bon, j'étais plus attiré par l'Orient que par l'Ouest, disons. Mais c'est quand j'ai vu la localisation sur la route de la soie, ça m'a vraiment intéressé, quoi. Mmh. C'est ça qui m'a donné envie de venir voir.
9: Et après que vous êtes venu ici, est-ce qu'il ressemble à ce que vous avez imaginé?
8: Non, pas vraiment, parce que même si j'avais lu quelques bouquins sur la région, ça ressemble jamais exactement à ce qu'on pouvait imaginer, quoi. C'est encore plus grand.
9: Qu'est-ce qui vous a

0: le plus surpris?
1: À mon arrivée dans le Xinjiang, ce qui m'a le plus surpris, c'est les nombreuses ethnies qui vivent tous ensemble. Et on se rend compte de ce mélange de populations, enfin de différentes ethnies, et c'est très, très intéressant, quoi.
0: C'est pas trop facile pour les échanges avec les locaux.
1: Bah, disons que les codes de la communication entre les personnes sont un petit peu différents entre la Chine et la France. Donc, c'est ça qui peut surprendre un petit peu. Mais voilà, il faut de la patience et puis au bout de quelques années, ça va beaucoup mieux.
0: Vous venez de la région de la Loire, une région viticole très réputée en France. Vous êtes né dans une famille de viticulteurs et vous vous intéressez au vin depuis votre enfance. Pouvez-vous nous raconter un peu cette histoire?
1: Oui, bah, du côté de ma mère, mon grand-père était viticulteur. Ensuite, mon oncle. Quand j'ai commencé à faire des études d'ingénieur en agriculture, je me suis rapidement décidé à m'orienter vers la viticulture et l'œnologie parce que j'ai toujours aimé goûter, déguster, sentir. Donc, ouais, c'est sûr que c'est une passion qui remonte à la petite enfance.
0: Pour vous, quels sont les avantages de la situation géographique du Xinjiang pour la viticulture et la production du vin?
1: Il y a un gros avantage, c'est que c'est une région très très sèche. Là, sur la partie nord des montagnes Tian Shan, donc c'est une agriculture d'oasis, enfin avec de l'irrigation, y compris pour la vigne, puisqu'en fait, par an, il ne tombe que 200 mm de pluie par an. Donc c'est presque désertique. Par comparaison, à Bordeaux, il peut tomber entre 700 et 800 mm par an. Donc ça, c'est un gros avantage parce que l'irrigation permet de contrôler le développement de la vigne, mais aussi de contrôler la maturité, contrôler la qualité des raisins qu'on veut obtenir. Et surtout, le fait qu'il pleuve très peu, ça permet d'avoir très peu de problèmes de maladies cryptogamiques ou des choses comme ça. C'est non seulement très sec, mais c'est très chaud en été. Ça, c'est bon pour la maturation, mais très très froid en hiver. C'est-à-dire que même si le climat a un petit peu changé ici aussi, je me rappelle à Manas, il y a 15 ans en arrière, l'hiver, ça pouvait descendre à moins 35. Donc dans ces conditions, les vignes, elles ne résistent pas à ce froid intense et à cette sécheresse sévère. Donc il faut en fait, juste après la récolte, il faut rapidement faire la taille de la vigne pour pouvoir ployer les ceps et les enterrer pour les protéger non seulement du froid, mais de la sécheresse.
0: Quelles sont les caractéristiques des vins du Xinjiang par rapport aux vins français?
1: Bah déjà, au niveau des raisins, bon, on peut avoir les mêmes cépages, hein. Ce sont les cépages français et internationaux bien connus, comme le Cabernet Sauvignon, le Cabernet Franc, le Merlot. Là, c'est du Marsellan, en l'occurrence. Les mêmes cépages, mais au niveau de la qualité des raisins, on a quelques différences. C'est-à-dire que là, on est sur des sols qui sont sablo-limoneux, mais avec des sols avec un pH un petit peu élevé. Tout cela combiné avec un climat très chaud. En général, on a des taux de sucre très élevés, mais des niveaux d'acidité un peu plus bas que ce qu'on peut trouver à Bordeaux, par exemple. Donc, ça donne des vins très, très riches, très, très puissants, avec des tanins assez soyeux. Et en fait, en bouche, ça donne une impression de sucrosité et avec une acidité assez basse. Et ça, en fait, je me suis rendu compte au fil des ans que c'est très adapté au goût des consommateurs chinois. Parce que les consommateurs chinois qui découvrent le vin rouge, par exemple, ils sont

0: très surpris par l'acidité parfois ou les tanins un petit peu secs de certains vins. Mais là, ici, dans Xinjiang, on a une impression de sucrosité qui, en général, plaît bien aux consommateurs chinois.
1: En quoi consiste votre travail quotidien?
0: Alors, pendant les vendanges, mon travail quotidien, ça commence au vignoble, puisque on a certaines parcelles qui sont sélectionnées, dont on contrôle le management et le rendement. Et sur ces parcelles, donc, qui sont destinées à faire nos vins haut de gamme, là, il faut absolument, parcelle par parcelle, cépage par cépage, décider de la date optimum de récolte pour obtenir le meilleur produit possible. Donc, on passe pas mal de temps dans les parcelles à observer le développement de la maturité, à goûter les raisins, observer l'état des pépins, des pellicules, pour décider parcelle par parcelle de la date de récolte. Voilà. Ensuite, arrivé au chai, donc sur ces raisins premium, il y a tout un travail de sélection des grappes, sélection des tri des baies. Et bon, comme c'est un process assez précis, chaque petit détail compte, donc il faut bien maîtriser tout ça, quoi. Voilà. Donc ensuite, le travail, c'est dégustation des jus, adaptation du procédé, dégustation en cours de fermentation, en post-fermentation, etc. Et puis ensuite vient le travail d'assemblage des différents vins, des différents cépages, pour obtenir le produit que l'on souhaite mettre sur le marché, quoi.
1: Quels sont les aspects les plus importants du processus de vinification?
0: C'est tout d'abord la qualité de la matière première, ça c'est super important. Après, tout le procédé, ça consiste à révéler un petit peu tout le potentiel de qualité qui est dans les raisins. Donc, la température de fermentation, la levure, la durée de la macération, tout ça c'est super important. Donc, c'est des petits détails. Si je parle de température, c'est à 1 ou 2 degrés près. Si je parle de la durée de la macération, c'est à 1 ou 2 jours près. Donc, tout ça, c'est des détails qu'il faut bien contrôler, bien maîtriser pour obtenir des bons vins. Voilà, c'est ça.
1: Outre la région autonome ouïghoure du Xinjiang, quelles sont selon vous les meilleures régions viticoles en Chine?
0: Ben, il y a, à mon avis, des régions qui ressemblent un petit peu au Xinjiang, par rapport au climat et au sol également, des régions comme le Gansu ou le Ningxia, qui a prouvé d'ores et déjà qu'ils étaient capables de produire des très bons vins. Mais il y a aussi la région du Yunnan, dont on parle beaucoup en ce moment. Et on en parle parce que c'est une viticulture complètement différente. C'est une viticulture d'altitude, avec des caractéristiques de climat et de température qui sont très différentes, mais qui visiblement peuvent donner des résultats très intéressants aussi.
1: En 2010, vous avez reçu le prix de l'amitié du gouvernement chinois pour avoir contribué au développement de la vinification en Chine. Pouvez-vous nous raconter en détail cette expérience?
0: Oui, ben si je me rappelle, j'ai été informé de cette distinction et puis de la réunion qui allait avoir lieu. C'était pendant les vendanges, justement. Donc, sur le coup, j'ai été un peu surpris et puis ça m'a pas trop marqué. Mais ensuite, au Grand Palais du Peuple à Pékin, et avec d'autres experts étrangers, j'ai rencontré des gens très intéressants et je me suis rendu compte que c'était vraiment un grand honneur qui m'était fait de recevoir cette distinction. C'était très très impressionnant. Ouais.
1: Que représente ce prix pour vous?
0: Quelque part, c'est

0: C'est une reconnaissance, enfin, de tout le travail que j'ai fait pendant toutes ces années pour aider la région et à développer la viticulture, à améliorer la qualité des vins et à mettre sur le marché des vins de bonne qualité. Je crois que c'est cette reconnaissance, quoi. Donc, c'est très touchant.
1: Sous votre conduite, votre équipe a obtenu de nombreux résultats remarquables, remportant notamment des centaines de distinctions lors des concours viticoles en Chine et à l'international. Y a-t-il des expériences qui restent pour vous particulièrement mémorables?
0: Donc, depuis 2000, 2005, évidemment, chaque année, on essaye d'améliorer à la vigne, d'améliorer les vins que l'on produit à la cave. Et puis, ça s'est fait petit à petit. Vers les années 2010, justement, petit à petit, on s'est rendu compte, en dégustant nos vins et en dégustant des vins étrangers, on s'est rendu compte qu'on avait obtenu un niveau de qualité, un niveau international, on peut dire. Et là, je me suis dit que peut-être on pourrait commencer à participer à des dégustations, des compétitions de vin au niveau international. Et donc, en 2012, je me rappelle, au moment du Nouvel An chinois, j'ai pu rentrer en France avec ma femme. Et comme c'est souvent un petit peu compliqué d'envoyer des échantillons de vin vers la France, en fait, on a pris nos bouteilles de Chardonnay dans nos valises et puis on les a arrivés en France, on les a expédiés au concours mondial des Chardonnays en Bourgogne. Et donc, pour notre première participation au concours mondial des Chardonnays, ça s'appelle Chardonnay du Monde, et ben on a obtenu une médaille de bronze. Donc, après le Nouvel An chinois, je suis revenu ici et avec mon équipe, on était super contents de ce résultat. Bon, ça, c'était en 2012. Depuis, les médailles d'or et les grandes médailles d'or, on les compte par dizaines. Donc, on essaye d'améliorer d'année en année, voilà.
1: Comment évaluez-vous le développement de l'industrie viticole chinoise au cours des 2 dernières décennies?
0: Alors, au cours des 2 décennies, il y a eu de gros changements, parce que dans les années 2000 jusqu'à 2010, on va dire, c'était plutôt des grosses caves, des grosses entreprises. Qui se développait, mais ensuite on a vu apparaître de plus en plus dans le Xinjiang ou dans le Ningxia, dans d'autres régions, des plus petits domaines, mais qui dans ce cas-là maîtrisent à la fois la partie du vignoble, la gestion du vignoble et la vinification jusqu'à la commercialisation. Donc c'est des plus petits domaines qui ressemble davantage à ce qu'on connaît en France, par exemple. Et bon, ça, c'est un développement intéressant. Ensuite, on peut dire aussi que on est passé de grosses entreprises, de grosses caves qui produisaient des vins sans vraiment un lien avec l'origine, le terroir, alors que les petits domaines dont je viens de parler, évidemment, ils se réclament de terroir, d'origine géographique particulière. Et ça, j'en suis très content parce que c'était un petit peu l'idée que j'ai suggérée aux dirigeants, à mes employeurs dès le départ. Et en fait, ici à Manas, on est là sur la première origine géographique reconnue en Chine pour la production de raisins et la production de vin. Donc c'est le terroir de Manas.
1: Avec le renforcement des échanges internationaux, les marques de vin chinoises commence à se faire connaître dans le monde. Quelles sont, selon vous, les perspectives de la coopération entre la Chine et la France en matière de viticulture et d'œnologie?
0: Pour NIA, pour mon entreprise en particulier, en fait, on a commencé à travailler à l'export, en particulier vers la France, dès les années 2005. Bon, ça représente des volumes assez limités, puisque nos vins étaient commercialisés essentiellement dans les restaurants chinois. Après, c'est vrai que l'export des vins chinois vers l'Europe ou les États-Unis, ça se développe un petit peu, mais ça reste encore des volumes assez limités. Moi, j'espère que ces échanges vont se maintenir et même s'améliorer. C'est bénéfique pour tout le monde. Après, au niveau des échanges, il y a aussi les échanges, culturels, scientifiques. Et je crois que cette année, avec l'entrée de la Chine dans l'OIV, l'Organisation internationale de la vigne et du vin, ça va permettre d'accroître ces échanges. Et je pense que ça va être positif pour les deux parties.
1: La région autonome Ouïghour du Xinjiang représentait un axe essentiel de l'ancienne route de la soie et possède de riches vestiges historiques et culturels. Avec la promotion de l'initiative La ceinture et la route, le Xinjiang est devenu une région très importante pour la coopération économique. Quel regard portez-vous sur le développement du Xinjiang ces dernières années et sur ces nouvelles opportunités de développement dans le futur?
0: On ressent que ces dernières années, il y a une volonté d'ouverture vers les pays de l'Asie centrale, même jusque vers l'Europe de l'Est. C'est des échanges économiques qui ont toujours existé. Mais justement, grâce à cette initiative, je pense que ça va se développer encore plus, quoi.
1: L'année 2024 marque le 60e anniversaire de l'établissement des relations diplomatiques entre la Chine et la France. Quelles sont vos attentes en matière de développement des relations entre les deux pays?
0: Bien évidemment, cet anniversaire, ça fait référence à la période du général de Gaulle et du Sherman Mao. Ils ont eu tous les deux une vision très très bonne sur le long terme. Et évidemment, j'espère que les relations franco-chinoises vont être de plus en plus proches. Et puis, surtout que le développement des échanges personnels soit de plus en plus fructueux.
1: Si vous deviez comparer l'amitié entre la Chine et la France à un vin, lequel choisiriez-vous?
0: Je crois déjà que l'amitié entre la France et la Chine, elle repose sur, en partie, sur un souci commun qui est de bien manger tous les jours, d'avoir la cuisine chinoise est très riche en diversité comme la cuisine française. Donc, quel vin? Forcément, ce serait un vin rouge. Je pense que le Marcelin, ce serait un très bon exemple. Parce que, en fait, le Marcelin, c'est un croisement entre le Cabernet Sauvignon et le Grenache. Un croisement qui a été obtenu en France par des chercheurs français dans les années 50-60. Mais alors, c'est intéressant parce que en France, on a beaucoup de réglementations, vous savez, pour les appellations d'origine contrôlée. Et en fait, en France, le cépage s'est peu développé en surface. Alors qu'en Chine, depuis les années 2000, justement, ça s'est beaucoup développé. Et il s'avère que c'est un cépage très aromatique, qui a beaucoup de sucrosité, beaucoup de rondeur, et qui plaît beaucoup aux consommateurs chinois. Donc je pense que le Marcelan, ce serait l'exemple idéal pour symboliser l'amitié franco-chinoise.
1: Vous connaissez très bien ces deux cultures. Pour vous, quels sont les principaux points communs, mais aussi les différences entre ces deux cultures?
0: Des points communs, il y en a beaucoup. J'en ai cité un tout à l'heure. Le souci de bien manger, de la diversité des cultures culinaires dans les différentes régions, en France comme en Chine. Après, des différences, il y en a beaucoup, beaucoup aussi. C'est sûr que c'est un challenge quand on arrive ici en Chine pour s'adapter, parce que les différences culturelles sont énormes. Ces différences culturelles, c'est surtout au niveau de la communication entre personnes. La communication dans les détails est un peu différente en France et en Chine. Mais bon, il faut, comment dire, il faut s'adapter et puis petit à petit, on apprend la patience et on comprend de plus en plus de choses. Mais quand la culture chinoise est tellement ancienne, tellement profonde, que moi, ce que je ressens, c'est que plus on apprend, plus on a l'impression qu'il y en a encore beaucoup, beaucoup à comprendre et à apprendre. En tous les cas, je pense que ce soit du côté de la Chine ou du côté de la France, il faut que nous incitions les gens qui ont la chance de pouvoir voyager, de le faire et de venir en Chine pour pouvoir se rendre compte par eux-mêmes de la réalité chinoise.
1: Merci Monsieur Nolo, merci d'avoir partagé avec nous votre expérience.
0: Avec plaisir.
2: Vous venez de suivre une interview accordée par Monsieur Fred Nolo. Maintenant, je vous invite à écouter la chanson « Qian Li Wan Li »« 1000 km » interprétée par le chanteur chinois Ai Re.

0: L'émission Interview Plus se poursuit avec le cours de chinois. C'est parti!
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2: Bonjour à tous et bienvenue dans notre cours de chinois. Je suis Xiao Tai, je suis avec Thomas.
1: Salut tout le monde, salut Xiao Tai. Comment ça va depuis la dernière fois ?
2: Moi je vais très bien. Et toi, t'as un peu travaillé depuis la dernière fois ?
1: Ouais, un petit peu effectivement. J'ai un petit peu révisé les cours de la première leçon. Et justement, là, si nous révisions justement les premières phrases de la première leçon pour bien se remettre les idées en place avant d'entamer une nouvelle session.
2: Très bonne idée, nous allons donc répéter les dialogues de la première leçon.
1: Ok, on écoute ça tout de suite avec le premier dialogue.
3: 你好。
4: 你好。
3: 您好。
4: 您好。
2: Maintenant le deuxième dialogue.
3: 你叫什么名字？
4: 我叫王龙。你叫什么名字？
3: 刘露。
1: Et enfin le troisième et dernier dialogue de la première leçon.
4: 这是我的名片。
3: 谢谢。
4: 好久不见，你好吗？
3: 挺好的，谢谢。
2: Et voilà, c'est tout ce que nous avons appris dans la première leçon. Et les mots-clés, je vous rappelle, bonjour, en chinois on dit ni hao.
1: Ni hao.
2: Et comment t'appelles-tu? En chinois on dirait ni jiao shenme mingzi.
1: Ni jiao shenme mingzi.
2: Rappelles-tu encore comment dit-on en chinois? Ça fait longtemps qu'on ne s'est pas vu.
1: Ouais, je crois que c'est hao jiu bu tian.
2: Exact. Bon. Et c'est aussi la réponse de la petite question que nous vous avons posée à la fin de la première leçon. Est-ce que vous avez répondu correctement? Hao jiu bu tian.
1: Hao jiu bu tian. Bon, maintenant, nous allons voir ce que nous allons apprendre aujourd'hui.
4: Xie xie. Xie xie ni. Fei chang gan xie. 不用谢，对不起，没关系，没事儿。
3: 谢谢，谢谢你，非常感谢。不用谢，对不起，没关系，没事儿。
2: Aujourd'hui, on va apprendre xie xie, ce qui veut dire je te remercie.
1: Ok, on va aussi voir comment remercier, mais de façon plus appuyée avec le merci beaucoup.
2: Oui, merci beaucoup. On dit en chinois fei chang gan xie.
1: D'accord.
2: Et pour répondre à cette formule, tu peux dire bu yong xie.
1: Ok, maintenant, on va voir la phrase « Je suis désolé ». Je crois que c'est « dui bu qi », non ?
2: Oui, tu as raison, Thomas. On dit « dui bu qi » en chinois pour dire « je suis désolé ».
1: Bon, alors maintenant, « ce n'est rien », comment ça se dit en chinois ?
2: « Ce n'est rien », ça se dit en chinois comme « mei guan xi ».«
1: Mei guan
2: xi », oui.
1: D'accord, ok.
2: Et pour

0: apprécié quelque chose, vous pouvez dire 非常感谢.
1: 非常感激.
0: Ce qui veut dire merci beaucoup. 非常 est un adverbe qui signifie beaucoup ou infiniment. 感谢 veut dire également merci. Merci beaucoup. 非常感谢.
1: 非常感激.
0: Et si quelqu'un vous dit merci, que faut-il répondre en français ? C'est je vous en prie. En chinois, vous pouvez dire 不用谢.
1: 不用谢.
0: Littéralement, il signifie ne remercie pas. 不用谢 veut dire ce n'est pas la peine de. Et 谢 c'est merci, je vous en prie. 不用谢.
1: 不用谢.
0: Alors, on écoute le premier dialogue. Et dans cette première scène, l'ordinateur de Lily est tombé en panne. Son collègue a passé 3 heures pour le dépanner.
2: 非常感谢。
3: 不用谢。
2: 非常感谢。
3: 不用谢。
0: Bon, maintenant, nous allons apprendre une autre expression très utile. Il s'agit de « désolé ».
1: Exactement, ça me servirait bien lorsque j'écrase dans le métro les pieds des petits Pékinois.
0: Ah bon, « désolé » en chinois, vous pouvez dire « 对不起 ».«
1: 对不起 ».
0: Alors, quelqu'un vous dit « 对不起 », comment vous répondez ?
1: Ben, est-ce que ce ne serait pas « mes coins-ci » par hasard ? Parce que lorsque justement j'écrase les pieds de mes congénères dans les ascenseurs ou dans le métro, c'est apparemment la phrase qu'ils me disent, c'est ça ou pas ?
0: Oui, c'est ça, parfait, c'est correct. « Mais » littéralement signifie « non ».« Coins-ci » littéralement ça veut dire « relation ». Ce n'est rien, en clair. « Mais coins-ci ». »«
1: Mais coins-ci ».
0: Vous pouvez aussi dire « mei shi ». »«
1: Mei shi ».
0: Mais signifie également non ou ne pas. Sure, c'est chose.
1: Meishe, donc ça veut dire de rien.
0: Un petit récap de ce qu'on a vu ensemble. Désolé, dui bu qi.
1: Dui bu qi.
0: Ce n'est rien. Mei guan xi.
1: Mei guan xi.
0: Une phrase similaire, c'est meishe.
1: Meishe.
0: Très bien, maintenant un dialogue que l'on peut entendre tous les jours dans la rue.
2: 对不起，
3: 没关系。
2: 对不起，
3: 没事儿。
2: 对不起，
3: 没关系。
2: 对不起，
3: 没事儿。
0: Bon, est-ce que tu as compris?
1: Bah, la majeure partie, je pense, oui.
0: Bon, avant que nous écoutions encore une fois les deux dialogues entièrement, je propose que nous passions en revue ce qu'on a appris aujourd'hui.
1: Ok, ce que je te propose, c'est que tu lises d'abord en français et en chinois, et après je te le répète.
0: D'accord, on fait comme ça. Merci en chinois, c'est xie xie.
1: Xie xie.
0: Ou xie xie ni.
1: Xie xie ni.
0: Xie xie.
1: Xie xie.
0: Ou xie xie ni.
1: Xie xie ni.
0: Et merci beaucoup en chinois, on dit 非常感谢。
1: 非常感谢。
0: 非常感谢。
1: 非常感谢。
0: La réponse pourrait être 不用谢。
1: 不用谢。
0: 不用谢。
1: 不用谢。
0: Et tu peux aussi dire 没事儿。
1: 没事儿。
0: 没事儿。
1: 没事儿。
0: Désolé en chinois c'est
1: 对不起 non ?
0: Très bien, maintenant on écoute encore une fois les deux dialogues.
1: Le premier dialogue.
2: 非常感谢。
3: 不用谢。
2: 非常感谢。
3: 不用谢。
0: Maintenant le deuxième dialogue.
2: 对不起。
3: 没关系。
2: 对不起。
3: 没事儿。
2: 对不起。
3: 没关系。
2: 对不起。
3: 没事儿。
2: 对不起。
3: 没关系。
2: 对不起。
3: 没事儿。
0: Avant de terminer cette émission, je propose de jeter un coup d'œil à notre ABC de la culture chinoise. Vas-y Thomas.
1: Eh bien merci. Et on va parler de l'hospitalité chinoise, car les Chinois sont très réputés pour leur accueil des étrangers ou des invités. Le peuple chinois réalise ses meilleurs plats pour ses invités. Normalement, ils commencent à préparer même quelques jours avant la visite. La table est généralement recouverte de mets, et l'hôte dit toujours « il n'y a rien de bon à manger, contentons-nous de cela ». Et ce, afin de montrer son respect par rapport aux invités.
0: On voit que tu as bien compris l'hospitalité chinoise, Thomas.
1: Ben, surtout, j'apprécie la cuisine, effectivement.
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mois et cette édition d'Interview Plus. Merci de les avoir suivis. On se dit au revoir en musique avec un titre de Xianzi, Tiankong Zhiwai, au-delà du ciel. À la prochaine!

Bonjour à tous, bienvenue à l'écho de cette nouvelle édition du journal. Le secteur industriel chinois a enregistré une forte croissance de ses bénéfices au premier trimestre 2026, les politiques macroéconomiques proactives du gouvernement ayant contribué à atténuer l'impact d'un environnement économique complexe et à dynamiser le secteur de la fabrication haut de gamme, indiquent des données officielles. Les bénéfices des grandes entreprises industrielles chinoises ont augmenté de 15,5% en glissement annuel pour atteindre 1696 milliards de yuan de janvier à mars, soit une accélération de 0,3 points de pourcentage par rapport à la croissance enregistrée au cours des deux premiers mois de l'année, selon les données du Bureau d'État des statistiques. Pour le seul mois de mars, les bénéfices des grandes entreprises industrielles ont augmenté de 15,8% par rapport à l'année précédente, le rythme de croissance s'étant d'accélérer de 0,6 points de pourcentage par rapport à la même période janvier-février. Les autorités chinoises ont renforcé leur soutien macroéconomique en mettant en œuvre des politiques plus proactives pour stabiliser la croissance, aidant ainsi le secteur industriel à se redresser progressivement et à améliorer la rentabilité des entreprises, a expliqué Yu Weining, statisticien du PES. La Chine a livré son plus grand navire de transport de gaz naturel liquéfié, indépendamment conçu et construit à ce jour, marquant ainsi une avancée majeure dans la capacité du pays à construire de grands navires destinés au transport d'énergie propre. Le méthanier baptisé Celsius George Tron a pris la mer à destination de Singapour après avoir été livré à un quai de la société China Merchant Heavy Industry Corporation Limited, a indiqué le constructeur naval. Le navire, long de 298,1 mètres et large de 48 mètres, dispose d'une capacité de transport de 180 000 mètres cubes de gaz naturel liquéfié. Les agents des services d'inspection aux frontières sont montés à bord du navire à l'avance afin d'accélérer les procédures de détouanement, contribuant ainsi à assurer un départ rapide et sécurisé en tirant parti des conditions de marée favorables. Lu Jinlong, responsable du programme des grands méthaniers chez China Merchant Heavy Industry Corporation Limited, a déclaré que la société avait obtenu des commandes pour 6 navires de ce type. Les 5 autres sont actuellement en construction et un deuxième navire devrait être livré dans 3 mois, a-t-il ajouté. Pékin a enregistré plus de 7 millions de passages frontaliers depuis le début de cette année, soit une hausse de 13% par rapport à l'année précédente, selon des données officielles. Cette année, le nombre de sorties et d'entrées de ressortissants étrangers au point de passage de Pékin avait dépassé les 2,28 millions dimanche matin, soit une hausse de 34% par rapport à la même période en 2025, selon le poste général des contrôles frontaliers de Pékin. Environ 828 000 étrangers arrivés au point d'entrée de Pékin cette année étaient d'entrée dans le cadre des politiques d'exemption de visa ou de permis d'entrée temporaire, représentant plus de 70% de l'ensemble des visiteurs étrangers. La récente augmentation du tourisme entrant à Pékin s'explique en partie par l'optimisation continue des politiques d'exemption de visa. À ce jour, la Chine a mis en place des politiques unilatérales d'exemption de visa pour 50 pays et a appliqué des dispositions d'exemption de visa de transit de 240 heures pour 55 pays. Afin d'améliorer l'efficacité des formalités douanières et d'offrir de meilleurs services face à l'augmentation du flux de passagers, Pékin a mis en place une série de mesures, notamment un guichet unique chargé de délivrer et de contrôler les permis d'entrée temporaire pour les personnes demandant le transit sans visa de 240 heures, ainsi que des conseils sur les politiques d'exemption de visa et une aide au remplissage des cartes d'arrivée pour les personnes visitons la Chine pour la première fois. Le géant français des caisses industrielles Air Liquide a lancé la construction d'une nouvelle unité de séparation de l'air à Huizhou dans la province chinoise du Guangdong. Ce projet permettra d'augmenter de 800 tonnes par jour l'approvisionnement en oxygène
azote et argon liquide sur le marché de Delta de la rivière des Perles. Cette unité, dont la mise en service est prévue en 2027, sera construite dans le parc industriel des nouveaux matériaux de Huizhou et spécialisée dans les matériaux synthétiques de pointe, les produits chimiques haut de gamme et les nouveaux matériaux de pointe. Air Liquide a indiqué que l'unité utilisait ces dernières technologies pour produire des liquides de haute pureté destinée aux clients du secteur des semi-conducteurs et de la fabrication de pointe, tout en approvisionnant également les industries pétrochimiques et médicales. Le coût et la sécurité sont devenus des atouts concurrentiels pour la Chine dans le recrutement d'étudiants internationaux, selon un rapport publié par l'Institut Xinhua, un groupe de réflexion affilié à l'agence de presse Xinhua, intitulé « Étudier en Chine, contribuer à la construction d'une communauté d'avenir partagée pour l'humanité ». Le rapport souligne que l'avantage concurrentiel de la Chine en tant que pôle éducatif mondial est de plus en plus marqué. Actuellement, alors que le rayonnement mondial et la qualité académique des universités chinoises se hissent à l'avant-garde des classements internationaux, l'expansion à l'étranger des entreprises chinoises crée de nombreuses opportunités de carrière pour les étudiants internationaux qui rentrent au pays, indique-t-il. Voilà, c'est la fin du journal d'aujourd'hui. Merci de votre fidélité. À bientôt.

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2: Bienvenue à Cogito. L'économie chinoise a progressé de 5,0% au premier trimestre de cette année, selon les données publiées jeudi 16 avril par les autorités statistiques. Une croissance qui corrobore la résilience et le dynamique de l'économie chinoise. D'après le Bureau national des statistiques de Chine, le PIB national a atteint 33 419,3 milliards de yuans au premier trimestre, soit une hausse de 5,0% en glissement annuel, en nette accélération de 0,5 points par rapport au quatrième trimestre de l'année dernière. Preuve que l'économie chinoise poursuit sa bonne dynamique d'amélioration. Deuxième économie mondiale, la Chine dépasse désormais 140 000 milliards de yuans d'agrégats économiques. Une croissance de 5% à partir d'un niveau aussi élevé est exceptionnelle. Plus remarquable encore, l'économie chinoise se distingue par sa stabilité, ses nouveaux moteurs et sa résilience. Au premier trimestre, les trois grands secteurs d'activité ont tous enregistré une progression de leur valeur ajoutée, plus 3,7% pour l'agriculture, plus 6,1% pour les grandes entreprises industrielles et plus 5,2% pour les services modernes affichant une bonne dynamique de croissance. L'emploi et la stabilité des prix restent des indicateurs clés de la bonne santé économique. Sur les trois premiers mois de l'année, le taux de chômage moyen en zone urbaine s'est établi à 5,3% stable par rapport à la même période de l'année précédente. L'indice des prix à la consommation IPC a augmenté de 0,9% en glissement annuel, soit une hausse de 0,4 points par rapport au quatrième trimestre 2025. Côté demande, le total des ventes au détail de biens de consommation a dépassé les 12 000 milliards de yuans en hausse de 2,4% sur un an. La courbe baissière des investissements fixes s'est inversée avec une progression de 1,7% au premier trimestre. Enfin, le volume des importations et exportations de marchandises a bondi de 15,0% sur un an, soit le taux de croissance le plus élevé des 5 dernières années. Les nouveaux moteurs de croissance sont désormais le pilier de l'économie chinoise. Au premier trimestre, la part de l'industrie manufacturière d'équipement et de l'industrie manufacturière de haute technologie dans la valeur ajoutée des grandes entreprises industrielles a augmenté respectivement de 1,4 et 1,2 points par rapport à l'année précédente. À noter notamment la contribution de l'industrie manufacturière de haute technologie qui atteint 32,6%. La production et les ventes de véhicules électriques occupent la première place mondiale. L'industrie manufacturière chinoise évolue vers le haut de gamme, l'intelligence et le vert. En particulier, l'application commerciale à grande échelle de l'intelligence artificielle a connu des avancées significatives et l'IA est en train de dynamiser tous les secteurs d'activité. Au premier trimestre, le protectionnisme s'est intensifié, la situation au Moyen-Orient s'est dégradée et les coûts des facteurs de production ont augmenté. Face à ces multiples pressions, la Chine s'est appuyée sur son marché gigantesque, son système industriel complet et ses solides capacités d'approvisionnement pour contrer efficacement les chocs liés aux risques extérieurs, faisant ainsi preuve d'une grande résilience. Exemple du commerce extérieur, au premier trimestre, le volume des importations et exportations chinoises a dépassé les 11 000 milliards de yuans, soit une hausse de 15,0% sur un an. Plus précisément, les importations ont augmenté de près de 20% en glissement annuel, avec un taux de croissance supérieur de 7,7 points à celui des exportations. Preuve que la Chine, plus que l'usine du monde, est désormais le marché du monde. Selon le responsable

Le de l'allemand des Alpes à la Chine. Le pays continue d'élargir son ouverture de haut niveau et de promouvoir un développement de qualité, ce qui renforce la confiance des entreprises étrangères, dont Tesla, dans leur implantation de long terme en Chine. Pour le responsable du Singapourien Nippon Paint en Chine, le gouvernement chinois encourage fortement la transition du secteur manufacturier vers le haut de gamme, ce qui offre davantage d'opportunités à son entreprise. C'est d'ailleurs l'une des principales raisons pour lesquelles Nippon Paint a choisi d'implanter son centre de recherche et développement mondial en Chine. Le responsable du français Dassault Systèmes pour la Chine, quant à lui, évoque le renforcement de la coopération avec les entreprises chinoises à la fin du mois de mars, précisant que cette confiance provenait de la valeur à long terme d'un marché gigantesque et de la certitude des politiques chinoises. Dans son dernier rapport, le Fonds monétaire international revue à la baisse de 0,2 point ses prévisions de croissance mondiale pour cette année, les ramenant à 3,1%. Dans ce contexte, le bilan trimestriel de l'économie chinoise ne se contente pas de jeter des bases solides pour la réalisation de l'objectif de croissance annuelle. Cette performance économique au-delà des attentes rassure les marchés et insuffle une certitude rare au monde.

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10: Merci d'être avec nous sur Sidian Radio. Vous êtes à l'écoute de notre émission Tour du monde. Au micro, Claudine. Au bord de la rivière Dong, dans l'ouest de la province chinoise du Hunan, se trouve le village de Pinglang. En 2016, Pinglang a été classé sur la liste du village traditionnel de Chine. Ce jour-là, un Français se rend dans ce village Tanguille. C'est la première fois que Nicolas Laurent se rend dans un village miao, tout lui apparaît inhabituel. Rappelons que cette émission a été réalisée par CGDN. Dans la deuxième partie de cette émission, je vous propose d'apprendre le chinois avec nous.

0: Au bord de la rivière Tong, dans l'ouest de la province chinoise du Hunan, se trouve le village de Pinglan. Les habitations sont construites au pied de la montagne et les villageois vivent sur les rives du cours d'eau. Son paysage est si pittoresque qu'il est surnommé le jardin de derrière de l'ouest du Hunan. En 2016, Pinglan a été classé sur la liste des villages traditionnels de Chine. Ce jour-là, un Français se rend dans ce village tranquille.
1: Je m'appelle Nicolas Laurent, je viens de Paris en France. J'aime voyager. J'ai vu un reportage sur un village miao. Le paysage y est magnifique. Là-bas, les gens ont un mode de vie très simple. Je voudrais en faire l'expérience moi-même.
0: C'est la première fois que Nicolas Laurent se rend dans un village miao.

0: lui apparaît inhabituel.
1: Quand je suis arrivé dans le village de Pinglang, ma première impression, c'est le calme qui y règne.
0: Le jeune Français vit dans de grandes villes chinoises depuis des années. Il est coach de vie. Son travail est de contribuer au développement personnel de ses clients. Selon ses amis chinois, Nicolas a appris que Pinglang était non seulement un joli village, mais que ses habitants avaient un indice de bonheur plus élevé qu'ailleurs. Il veut donc faire l'expérience de la joie que procure la vie dans un village traditionnel chinois. Très intéressé par les méthodes traditionnelles de pêche locale, Nicolas va apprendre à tresser un panier à poissons chez un artisan.
1: C'est pas très difficile, mais il faut se concentrer et avec un rythme plus lent. Je pense que peu de citadins y arrivent à le faire, car on est dans une époque où tout va vite. Avec les portables, tout va plus vite. Au travail, le rythme est rapide. Les gens peuvent-ils accepter de ne faire qu'une chose toute la journée? Je pense que c'est un grand défi pour beaucoup de citadins.
0: Les villageois de Lamping vivent au bord de l'eau. Un environnement géographique unique leur a permis de développer une sagesse toute particulière pour subvenir à leurs besoins. Le panier à poissons est un objet inventé par les villageois pour pêcher. Son usage remonte à plusieurs centaines d'années. Les gens utilisent souvent ce genre d'ustensile dans les rapides, là où il y a des bancs pour attraper des poissons ou des crevettes. Dans la région, on dit souvent que les meilleurs plats sont à base d'insectes. Les insectes pleins de protéines sont réservés aux invités d'honneur. En pleine saison des pluies, la rivière abonde en poissons et crevettes. Des insectes de tout genre prolifèrent également. Une fois le tressage terminé, pour montrer son hospitalité, l'artisan fait monter Nicolas sur une barque pour l'emmener dans un de ses lieux de pêche habituels.
1: Quand j'ai mis les pieds dans la rivière, l'eau s'est immédiatement engouffrée dans mes bottes. Mes chaussettes et mon pantalon étaient mouillés.
0: L'eau fraîche de la rivière a été un premier obstacle pour Nicolas, très pressé de pouvoir pêcher. Arriver à manger un petit poisson cru a rendu Nicolas plus confiant. Les larves de ditiques qu'ils viennent d'attraper sont surnommées ginseng dans l'eau dans la région. Elles font partie de la pharmacopée chinoise et du menu des habitants locaux. Elles sont très nutritives et ont de grandes vertus médicinales.
1: J'ai mangé cru pour la première fois une larve de ditique. Elle était froide et molle. Ça ressemble à du pain trempé dans de l'eau froide. C'est dégoûtant.
0: Après une journée de travail, Nicolas a l'estomac dans les talons. Manger cru une larve de ditique restera peut-être gravée dans sa mémoire.

de l'arrivée dans le village à une bonne entente avec les habitants, comme une baguette magique, la pêche a rapproché ce jeune Français des locaux. Ces derniers l'accueillent avec enthousiasme.

0: Nicolas est né à Paris dans une famille de la classe moyenne. Sa mère est institutrice et son père ingénieur informatique. Il a donc grandi dans une famille où l'on ne manquait de rien au niveau matériel. Mais son père était souvent absent et les relations entre ses parents sont tendues. Ses problèmes familiaux ont fait de lui un garçon rebelle. Épris d'arts martiaux chinois, il est venu en Chine avec son prof de Qigong. Ils ont visité les monts Wudang et le mont Qingshen au lieu d'apprentissage des arts martiaux. Le rythme relativement lent de la vie à Chengdu, le chef-lieu de la province du Sichuan où se trouve le mont Qingshen, attire ce jeune Français. Nicolas a décidé de rentrer à Paris pour démissionner de son travail afin de s'installer à Chengdu. Il s'intéresse à la vie de ce motard, le facteur du village. Il s'appelle Luo Jiaqiang. À force de sillonner dans les montagnes pour son travail, Luo a acquis une très bonne technique de conduite. Aujourd'hui, le jeune Français va expérimenter la vie d'un facteur pendant un jour.
1: Je fais rarement de la moto en ville. On prend le métro ou le vélo. Quand on est sur une moto, on sent le vent dans ses cheveux. C'est une sensation de liberté. Avec, vous pouvez aller où vous voulez. Le facteur m'a dit que le chemin emprunté était une route en bon état. Mais il y a quelques années, c'était un chemin de terre très étroit. Quand on est arrivé au 5e lotissement d'habitation, on est passé par un petit pont. C'était déjà l'après-midi, le soleil et les feuilles des arbres se reflétaient dans l'eau de la rivière. On aurait dit une carte postale.
0: À cause de l'enclavement de certains villages, les gens dépendent uniquement de leurs facteurs pour avoir un lien avec le reste du monde. Quand la rivière est à sec, le facteur peut faire sa tournée à moto. Mais pendant la saison des pluies, il doit la faire à pied. Nicolas connaît les services efficaces de livraison rapide des villes chinoises. Ici, il est témoin d'une vie plus proche de la nature et au rythme lent. Monsieur Luo exerce le métier de facteur depuis 20 ans. Ça fait aussi 20 ans qu'il lit le journal aux villageois. Cette habitude l'a aidé à créer des liens étroits avec eux.
1: Cette dame ne sait pas lire. Ses deux fils sont allés en ville pour travailler. Elle vit seule. Chaque fois que le facteur vient chez elle, il lui lit un peu le journal et écrit une lettre à sa place.
0: Nicolas essaye de faire la même chose que le facteur. Lire le journal le rapproche de la villageoise.
1: Elle m'a parlé de ses deux fils qui ne sont pas avec elle. Elle m'a dit ce qu'elle voulait leur dire et j'ai commencé à écrire une lettre.
0: Pendant ces quelques jours passés à Pinglang, Nicolas a rencontré des villageois chaleureux. Il a pu faire l'expérience de la riche culture des Miao. La danse du tambour des Miao est issue de celle du rituel des sacrifices des temps anciens. Elle combine la danse et le jeu du tambour. Cette danse est devenue une activité culturelle. La danse que vous voyez est unique car on ne peut la trouver que dans l'ouest de la province du Hunan. Ce jour-là, Nicolas rend visite à Shi Tingqi, héritière des tambours des Miao. Les pas de danse effectués au tambour varient selon le message que l'on veut transmettre. Certains symbolisent par exemple le labeur des champs ou des coutumes locales. C'est riche et varié. Les roulements de tambour intriguent beaucoup le jeune français.
1: J'aime chanter, je n'avais jamais joué du tambour par le passé. Je pense qu'il faut bien maîtriser les cadences. Elles font des mouvements de mains, mais aussi de pieds. Tout le corps bouge en fait. Ça met au défi la coordination du corps.

Les Miaos sont un groupe ethnique qui a sa propre langue, mais pas d'écriture. Depuis les temps anciens, les chants Miaos sont comme un fleuve de l'histoire qui traverse la vie quotidienne des gens.

Faisant partie du patrimoine, les chants miao reflètent aussi l'histoire et la culture de cette ethnie. Ils occupent une place importante dans la vie des miao. Ces derniers expriment des messages et leurs amours avec les chants. Il s'agit d'une coutume haute en couleur propre à ce groupe ethnique.

La musique est un langage universel. Nicolas, qui aime chanter, a eu plusieurs occasions de monter sur scène. En 2012, il a participé à une émission de Zhejiang TV dans laquelle il chantait une chanson de Zhejiang en faisant du Tai Chi Chuan. Sa représentation a été bien accueillie par le jury et le public.

0: Après un cours express d'apprentissage de chant, Nicolas acquiert des notions sur l'histoire et culture des Miao. Il se familiarise avec sa professeure d'un jour. Nicolas a eu dans sa vie une jeune fille de Chengdu avec qui il s'est marié.
1: On s'est rencontrés lors d'une activité organisée par un ami en commun. Ce fut le coup de foudre.
0: Les deux jeunes se sont mariés.

0: Mais le bonheur a été de courte durée. À cause de leurs familles respectives et des différences culturelles, le couple s'est mis à battre de l'aile. Ils finissent par divorcer en 2014.
1: J'étais un mené par le bout du nez typique. Qu'est-ce que ça veut dire? Ça signifie quelqu'un qui obéit tout le temps à sa femme. Je disais toujours oui à mon ex-femme car je l'aimais beaucoup, je voulais la rendre heureuse. Être mené par le bout du nez, c'est ne pas avoir ses propres avis. Quand vous obéissez tout le temps à quelqu'un, vous oubliez ce que vous voulez vraiment. Certes, vous l'aimez, mais vous avez vos valeurs qui vous sont chères, votre mode de vie, vos rêves. Au bout de quelques années, malgré les apparences laissant penser que tout va bien, vous ressentez au fond de votre cœur que quelque chose ne va pas.
0: Le divorce a été un coup dur pour ce jeune Français. Il a choisi de se cultiver pendant un an dans les monts Wutan, au centre de la Chine.

0: Durant ce séjour de retraite, il a amélioré son kung-fu et a fait de la méditation ainsi qu'une introspection. Il en a aussi profité pour suivre un cursus de 600 heures d'Anthony Robbins, coach et essayiste américain sur le développement personnel. Après l'examen, il a eu un diplôme. Il est devenu coach de vie. En 2016, il a fondé sa propre entreprise. Parmi ses clients, Nicolas en compte beaucoup qui souffrent de stress ou de dépression. Il souhaite les aider à s'en sortir et à retrouver le bonheur. Quel est le secret du bonheur? Voilà ce que ne cesse de rechercher Nicolas. Ça fait 4 jours que Nicolas est dans le village de Pinglang. Les monts verts et les eaux verdoyantes, la vie simple des locaux, des villageois accueillants et souriants font réfléchir le jeune français.
1: Chacun d'entre nous est comme un diamant. Vous mettez un diamant dans un gobelet, vous le couvrez ensuite de boue. Si l'on agite ce gobelet sans arrêt, la boue reste à la surface. On ne voit pas où est le diamant. Vous devez donc arrêter d'agiter le posé. Vous constatez au bout de quelque temps que la boue se dépose au fond et vous voyez de nouveau le diamant, le vrai vous. Qu'est-ce que vous voulez vraiment faire? Vers quelle direction voulez-vous vous diriger? Cette expérience ne peut se faire que dans des endroits où vous arrivez à vous apaiser, à vous redécouvrir.
0: Demain, Nicolas va quitter le village après un séjour d'une semaine. Avant son départ, ce jeune Français et les villageois se sont réunis pour passer un bon moment ensemble.

Je suis ravi de chanter et danser avec les villageois ce soir. Le peu de temps passé avec vous m'a suffi pour ressentir votre sincérité, votre honnêteté et votre amitié. Je viens d'une grande ville où le rythme de vie est toujours rapide, où les gens ont des pensées qui les distraient, ce qui complique le quotidien. Quand je suis arrivé dans le bourg d'Aizhai, j'ai trouvé le paysage et les gens magnifiques. Ça m'a vraiment apaisé. Je voudrais vous dire dans votre langue, merci.

Ce village miao situé dans l'ouest de la province du Hunan laissera sans doute à Nicolas un souvenir profond. Ici, il a été témoin du bonheur des locaux, un bonheur simple, mais pourtant pas moins riche.

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7: 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Dans la deuxième et dernière partie de cette émission, je vous propose d'apprendre le chinois avec nous.
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9: Bonjour à toutes et à tous, dajia hao, bienvenue dans notre cours de chinois au quotidien. Moi c'est Xiao Tai, bonjour Yves.
10: Salut Xiao Tai, dajia hao, c'est Yves. Cela fait quelques temps que nous apprenons ensemble le chinois et j'espère que notre cours va un peu vous aider à vous mettre à cette langue réputée comme l'une des plus difficiles au monde.
9: En tout cas, c'est ce que Yves et moi nous essayons de faire. Bon, après 30 cours, il serait pas mal de marquer une petite pause. On a donc décidé que notre cours de chinois aujourd'hui sera consacré au Hanzi, le fameux caractère chinois.
10: Bonne idée, Xiao Tai, mais ce sera après notre traditionnelle révision, n'est-ce pas ?
9: Ah oui, bien sûr, on va commencer tout de suite.
10: Nous allons voyager.
9: 周末有什么计划?
10: Qu'est-ce que tu as prévu ce week-end?
9: 咱们什么时候出发?
10: Quand partons-nous?
9: 下一个景点还有多远?
10: 下一个景点还有多远? À quelle distance sommes-nous du prochain site?
9: 这儿的风景太美了。
10: Le paysage est magnifique ici.
9: Bon, écoutons les dialogues.
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12: 这儿的风景太美了。

0: Xiao Tai, j'apprends le chinois depuis déjà un certain temps et je galère un peu.
1: Oui, je comprends. En fait, parmi les langues du monde, le chinois, d'ailleurs, c'est réputé comme la langue, l'une des langues les plus difficiles. Et ensuite, c'est pas une langue de l'écriture phonétique. En Chine, il y a une légende sur l'origine de l'écriture du chinois. Dans les temps anciens, un homme qui s'appelait Cao Jie a inventé l'écriture après avoir observé les empreintes du passage des pattes des animaux et constaté que l'on pouvait distinguer les espèces en observant leur aspect. Et là, c'était la plus ancienne écriture pictographique du chinois.
0: C'était vraiment un homme de génie, cet homme.
1: Oui, c'est vrai. Et après la fondation de la République populaire de Chine, des archéologues ont découvert des objets anciens au cours de fouilles d'un tombeau près de la rivière Lingyang du district Ju dans la province du Shandong. Et sur des coupes en bronze découvertes, on a trouvé des caractères pictographiques. Après des recherches, on date ces caractères à une époque d'il y a plus de 4500 ans. Ce sont les plus anciens caractères du chinois.
0: Mais quel puits de science cette Xiao Tai! D'accord, merci, c'est très intéressant. Mais pour moi, les caractères chinois sont très difficiles à écrire. Est-ce que tu as des conseils?
1: Les caractères chinois sont de forme carrée et il n'y a pas de règles d'écriture. On doit les apprendre par cœur en faisant des répétitions machinales. C'est pourquoi pour les étrangers,

0: étranger, il est difficile d'apprendre à connaître et à écrire les caractères chinois, mais il ne faut pas te décourager pour autant, avec du travail, tu vas y arriver.
1: Merci. Bon, j'espère que tu as raison.
0: Alors, pour aider les gens à distinguer et lire correctement les caractères chinois, le gouvernement chinois a promulgué en 1958 le programme du pinyin chinois. On peut ainsi montrer les caractères chinois avec 26 lettres de l'alphabet latin d'après la prononciation du mandarin.
1: Qu'est-ce que c'est que ce programme du pinyin chinois? Est-ce que tu peux m'expliquer un petit peu ce que c'est?
0: Bien sûr, le programme du pinyin du chinois est un système de signes de prononciation des caractères chinois. Il comprend deux parties, attaque, sheng mo, et finale, yun mo. Il y a au total 21 attaques et 39 finales.
1: D'accord, Xiao Tai, mais à quoi correspondent ces finales et ces attaques? On n'a pas l'équivalent, nous, en français.
0: Voilà. Alors, pour être plus clair, je vais donner un exemple. Le caractère ma, qui veut dire mère, maman. Alors dans ce mot-là, on a deux éléments. Le premier, m, et c'est bien l'attaque. L'autre élément, a, et c'est bien la finale. Alors le mot ma est donc composé d'une attaque, m, et d'une finale, a, et cela fait ma.
1: D'accord, je crois que j'ai compris. Merci Xiao Tai, et j'espère que tout le monde a compris.
0: C'est ce que j'espère aussi. Le pinyin a donc quatre tons, comme on l'a déjà dit. Chaque syllabe de la langue chinoise, prise isolément, comporte un ton. Et avec la même prononciation de base, chaque ton a un sens différent. Par exemple, ma, ma, ma, ma.
1: Ma, ma, ma, ma. C'est bon?
0: C'est bon. Il faut souligner que chaque ton a un sens différent. Par exemple, ma, le premier ton, signifie maman ou mère.
1: Ma.
0: Et ensuite, ma, en deuxième ton, signifie du lin.
1: Ma.
0: C'est un ton qui monte. Et le troisième ton, ma, signifie cheval.
1: Ma.
0: Ma, le quatrième ton, signifie insulte ou injure.
1: Ma.
0: Ma, ma, ma, ma. Et ça, c'est une technique que nous, les Chinois, utilisons souvent pour maîtriser les quatre tons.
1: D'accord.
0: Les quatre tons sont très importants parce que sinon, vous risquerez, par exemple, d'appeler votre mère ma, ma, un cheval.
1: D'accord, je crois que j'ai compris l'importance de ces tons-là.
0: Bon, vous avez essentiellement compris les différences entre les quatre tons. Nous ferons plus d'exercices comme cela plus tard.
1: D'accord. Et maintenant, j'aimerais que tu m'expliques un petit peu comment on construit les phrases. Et par exemple, souvent un problème pour les Français, c'est devant un mot, devant un nom. Qu'est-ce qu'on doit mettre comme classificateur ou spécificatif?
0: Bon, dans la langue chinoise, on doit mettre un spécificatif devant un nom. Et par exemple, une feuille de papier, feuille, est un spécificatif. Il se dit en chinois, zhang, yi zhang zhi, une feuille de papier. Et dans la langue chinoise, il y a beaucoup de spécificatifs dont que est utilisé le plus souvent.
1: Que.
0: Nous ne pouvons pas dire une personne, nous disons yi ge ren.
1: Que jeune.
0: Ou liang ge ren, deux personnes.
1: Yang que jeune.
0: Tiao est aussi un spécificatif qu'on utilise souvent dans le chinois. Il qualifie une chose longue et mince. Par exemple, nous disons yi tiao lu, liang tiao lu, une route, deux routes.
1: Yi tiao lu. Liang tiao lu.
0: Le chinois comprend beaucoup de mots composés, par exemple jiǔ hù chē, ce qui signifie littéralement un véhicule à soigner ou à secourir. En chinois, on utilise trois caractères, mais en français, un seul mot suffit, ambulance.
1: Ambulance, d'accord.
0: Très bien, je peux vous citer d'autres exemples. Huò chē, train. Huò shān, volcan.
1: Ce qui veut dire littéralement voiture de feu et
0: Montagne à
1: montagne
0: feu.
1: avec du feu. D'accord, c'est très pratique pour dire un volcan, effectivement.
0: Tout à fait, et on peut en effet trouver beaucoup d'autres exemples.
1: Oui, alors j'en connais un. Chiche, véhicule, donc littéralement véhicule à air.

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Bonjour à tous, bienvenue à l'écho de cette nouvelle édition du journal. Le secteur industriel chinois a enregistré une forte croissance de ses bénéfices au premier trimestre 2026, les politiques macroéconomiques proactives du gouvernement ayant contribué à atténuer l'impact d'un environnement économique complexe et à dynamiser le secteur de la fabrication haut de gamme, indiquent des données officielles. Les bénéfices des grandes entreprises industrielles chinoises ont augmenté de 15,5% en glissement annuel pour atteindre 1696 milliards de yuan de janvier à mars, soit une accélération de 0,3 points de pourcentage par rapport à la croissance enregistrée au cours des deux premiers mois de l'année, selon les données du Bureau d'État des statistiques. Pour le seul mois de mars, les bénéfices des grandes entreprises industrielles ont augmenté de 15,8% par rapport à l'année précédente, le rythme de croissance s'étant d'accélérer de 0,6 points de pourcentage par rapport à la même période janvier-février. Les autorités chinoises ont renforcé leur soutien macroéconomique en mettant en œuvre des politiques plus proactives pour stabiliser la croissance, aidant ainsi le secteur industriel à se redresser progressivement et à améliorer la rentabilité des entreprises, a expliqué Yu Weining, statisticien du PES. La Chine a livré son plus grand navire de transport de gaz naturel liquéfié, indépendamment conçu et construit à ce jour, marquant ainsi une avancée majeure dans la capacité du pays à construire de grands navires destinés au transport d'énergie propre. Le méthanier, baptisé Celsius George Tron, a pris la mer à destination de Singapour après avoir été livré à un quai de la société China Merchant Heavy Industry Corporation Limited, a indiqué le constructeur naval. Le navire, long de 280

18 véhicules, 1 mètre et large de 48 mètres, dispose d'une capacité de transport de 180 000 mètres cubes de gaz naturel liquéfié. Les agents des services d'inspection frontière sont montés à bord du navire à l'avance afin d'accélérer les procédures de détouanement, contribuant ainsi à assurer un départ rapide et sécurisé en tirant parti des conditions de marée favorables. Lu Jinlong, responsable du programme des grands méthaniers chez China Merchant Heavy Industry Corporation Limited, a déclaré que la société avait obtenu des commandes pour 6 navires de ce type. Les 5 autres sont actuellement en construction et un deuxième navire devrait être livré dans 3 mois, a-t-il ajouté. Pékin a enregistré plus de 7 millions de passages frontaliers depuis le début de cette année, soit une hausse de 13% par rapport à l'année précédente, selon des données officielles. Cette année, le nombre de sorties et d'entrées de ressortissants étrangers au point de passage de Pékin avait dépassé les 2,28 millions dimanche matin, soit une hausse de 34% par rapport à la même période en 2025, selon le poste général des contrôles frontaliers de Pékin. Environ 828 000 étrangers arrivés au point d'entrée de Pékin cette année étaient d'entrée dans le cadre des politiques d'exemption de visa ou de permis d'entrée temporaire, représentant plus de 70% de l'ensemble des visiteurs étrangers. La récente augmentation du tourisme entrant à Pékin s'explique en partie par l'optimisation continue des politiques d'exemption de visa. À ce jour, la Chine a mis en place des politiques unilatérales d'exemption de visa pour 50 pays et a appliqué des dispositions d'exemption de visa de transit de 240 heures pour 55 pays. Afin d'améliorer l'efficacité des formalités douanières et d'offrir de meilleurs services face à l'augmentation du flux de passagers, Pékin a mis en place une série de mesures, notamment un guichet unique chargé de délivrer et de contrôler les permis d'entrée temporaire pour les personnes demandant le transit sans visa de 240 heures, ainsi que des conseils sur les politiques d'exemption de visa et une aide au remplissage des cartes d'arrivée pour les personnes visitons la Chine pour la première fois. Le géant français des caisses industrielles Air Liquide a lancé la construction d'une nouvelle unité de séparation de l'air à Huizhou, dans la province chinoise du Guangdong. Ce projet permettra d'augmenter de 800 tonnes par jour l'approvisionnement en oxygène, azote et argon liquide sur le marché de Delta de la rivière des Perles. Cette unité, dont la mise en service est prévue en 2027, sera construite dans le parc industriel des nouveaux matériaux de Huizhou et spécialisée dans les matériaux synthétiques de pointe, les produits chimiques haut de gamme et les nouveaux matériaux de pointe. Air Liquide a indiqué que l'unité utilisait ces dernières technologies pour produire des liquides de haute pureté destinée aux clients du secteur des semi-conducteurs et de la fabrication de pointe, tout en approvisionnant également les industries pétrochimiques et médicales. Le coût et la sécurité sont devenus des atouts concurrentiels pour la Chine dans le recrutement d'étudiants internationaux, selon un rapport publié par l'Institut Xinhua, un groupe de réflexion affilié à l'agence de presse Xinhua, intitulé Étudier en Chine, contribuer à la construction d'une communauté d'avenir partagée pour l'humanité. Le rapport souligne que l'avantage concurrentiel de la Chine en tant que pôle éducatif mondial est de plus en plus marqué. Actuellement, alors que le rayonnement mondial et la qualité académique des universités chinoises se hissent à l'avant-garde des classements internationaux, l'expansion à l'étranger des entreprises chinoises crée de nombreuses opportunités de carrière pour les étudiants internationaux qui rentrent au pays, indique-t-il. Voilà, c'est la fin du journal d'aujourd'hui. Merci de votre fidélité. À bientôt.

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2: Bienvenue à Cogito. L'économie chinoise a progressé de 5,0% au premier trimestre de cette année, selon les données publiées jeudi 16 avril par les autorités statistiques. Une croissance qui corrobore la résilience et la dynamique de l'économie chinoise. D'après le Bureau national des statistiques de Chine, le PIB national a atteint 33 419,3 milliards de yuan au premier trimestre, soit une hausse de 5,0% en glissement annuel, en nette accélération de 0,5 points par rapport au quatrième trimestre de l'année dernière. Preuve que l'économie chinoise poursuit sa bonne dynamique d'amélioration. Deuxième économie mondiale, la Chine dépasse désormais 140 000 milliards de yuan d'agrégats économiques. Une croissance de 5% à partir d'un niveau aussi élevé est exceptionnelle. Plus remarquable encore, l'économie chinoise se distingue par sa stabilité, ses nouveaux moteurs et sa résilience. Au premier trimestre, les trois grands secteurs d'activité ont tous enregistré une progression de leur valeur ajoutée, plus 3,7% pour l'agriculture, plus 6,1% pour les grandes entreprises industrielles et plus 5,2% pour les services modernes affichant une bonne dynamique de croissance. L'emploi et la stabilité des prix restent des indicateurs clés de la bonne santé économique. Sur les trois premiers mois de l'année, le taux de chômage moyen en zone urbaine s'est établi à 5,3% stable par rapport à la même période de l'année précédente. L'indice des prix à la consommation IPC a augmenté de 0,9% en glissement annuel, soit une hausse de 0,4 points par rapport au quatrième trimestre 2025. Côté demande, le total des ventes au détail de biens de consommation a dépassé les 12 000 milliards de yuan en hausse de 2,4% sur un an. La courbe baissière des investissements fixes s'est inversée avec une progression de 1,7% au premier trimestre. Enfin, le volume des importations et exportations de marchandises a bondi de 15,0% sur un an, soit le taux de croissance le plus élevé des cinq dernières années. Les nouveaux moteurs de croissance sont désormais le pilier de l'économie chinoise. Au premier trimestre, la part de l'industrie manufacturière d'équipement et de l'industrie manufacturière de haute technologie dans la valeur ajoutée des grandes entreprises industrielles a augmenté respectivement de 1,4 et 1,2 points par rapport à l'année précédente. À noter notamment la contribution de l'industrie manufacturière de haute technologie qui atteint 32,6%. La production et les ventes de véhicules électriques occupent la première place mondiale. L'industrie manufacturière chinoise évolue vers le haut de gamme, l'intelligence et le vert. En particulier, l'application commerciale à grande échelle de l'intelligence artificielle a connu des avancées significatives et l'IA est en train de dynamiser tous les secteurs d'activité. Au premier trimestre, le protectionnisme s'est intensifié, la situation au Moyen-Orient s'est dégradée et les coûts des facteurs de production ont augmenté. Face à ces multiples pressions, la Chine s'est appuyée sur son marché gigantesque, son système industriel complet et ses solides capacités d'approvisionnement pour contrer efficacement les chocs liés aux risques extérieurs, faisant ainsi preuve d'une grande résilience. Exemple du commerce extérieur, au premier trimestre, le volume des importations et exportations chinoises a dépassé les 11 000 milliards de yuan, soit une hausse de 15,0% sur un an. Plus précisément, les importations ont augmenté de près de 20% en glissement annuel, avec un taux de croissance supérieur de 7,7 points à celui des exportations. Preuve que la Chine, plus que l'usine du monde, est désormais le marché du monde. Selon le responsable de l'Allemand DESA pour la Chine, le pays continue d'élargir son ouverture de haut niveau et de promouvoir un développement de qualité, ce qui renforce la confiance des entreprises étrangères, dont TESA, dans leur implantation de long terme en Chine. Pour le responsable du Singapourien Nippon Paint en Chine, le gouvernement chinois encourage fortement la transition du secteur manufacturier vers le haut.

haut de gamme, ce qui offre davantage d'opportunités à son entreprise. C'est d'ailleurs l'une des principales raisons pour lesquelles Nippon Paint a choisi d'implanter son centre de recherche et développement mondial en Chine. Le responsable du français Dassault Systèmes pour la Chine a quant à lui évoqué le renforcement de la coopération avec les entreprises chinoises à la fin du mois de mars, précisant que cette confiance provenait de la valeur à long terme d'un marché gigantesque et de la certitude des politiques chinoises. Dans son dernier rapport, le Fonds monétaire international revue à la baisse de 0,2 point ses prévisions de croissance mondiale pour cette année, les ramenant à 3,1%. Dans ce contexte, le bilan trimestriel de l'économie chinoise ne se contente pas de jeter des bases solides pour la réalisation de l'objectif de croissance annuelle. Cette performance économique, au-delà des attentes, rassure les marchés et insuffle une certitude rare au monde.

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12: Bonjour à toutes et à tous. Bienvenue dans Fréquence Afrique sur CGTN Radio. Dans la première partie de cette émission, nous allons écouter une interview exclusive de la ministre malgache des Affaires étrangères qui exprime son opinion sur le progrès de la coopération sino-africaine. Suivons.
13: Madame la ministre, bonjour.
14: Bonjour.
13: Et merci de nous avoir accueillis ici à votre bureau. Nous allons certainement parler du 9e FOCAC, mais avant tout, on va revenir sur le 8e forum sur la coopération sino-africaine à Dakar, qui a mis en relief la vision 2035 de la coopération Chine-Afrique, combinant la vision de la Chine avec l'agenda 2063 de l'Union africaine et l'ODD 2030 des Nations unies. Les deux parties sont-elles sur la bonne voie en matière de coopération économique, d'une coopération gagnant-gagnant, ainsi que sur la mise en effectivité de la déclaration de Dakar?
15: Vous savez, la coopération entre la Chine et l'Afrique, c'est l'un des mécanismes de coopération les plus performants comparé à d'autres mécanismes sur le plan international. La particularité de la coopération entre la Chine et l'Afrique, c'est que celle-ci repose sur le respect mutuel, sur un dialogue continu et sur la compréhension des valeurs des uns et des autres dans un esprit mutuellement bénéfique. Pour Madagascar, par exemple, cette coopération est fondée sur différents projets et programmes qui dépassent largement la vingtaine de programmes. C'est une coopération qui fonctionne et nous l'avons bien vu, on s'achemine vers une mise en œuvre effective de cette déclaration de Dakar.
13: Très bien. Plusieurs initiatives ont été menées par le gouvernement chinois en vue d'inciter la production africaine vers l'exportation, pour n'en citer que la nullité des droits de douane entrant en Chine. Outre les réalisations fructueuses obtenues dans le domaine du commerce et de l'économie, quels sont les autres résultats notables de la coopération sino-africaine dans d'autres domaines? Et quelles peuvent être les attentes dans le 9e forum du FOCAC en Chine?
15: À Madagascar, la Chine aide le gouvernement à mettre en place un certain nombre de projets structurants, notamment en ce qui concerne la réhabilitation des routes, comme la RN5A, la route nationale numéro 5. Il y a aussi la réhabilitation de notre centrale hydroélectrique à Ranmafan. Donc ce sont des projets qui illustrent l'engagement de la Chine envers Madagascar, mais il y a aussi d'autres projets, comme le don de devises qui permet l'achat d'engrais destinés aux régions les plus productrices de riz à Madagascar. Il y a à côté de cela les initiatives de renforcement de capacité des agents publics, mais aussi des personnels des médias. Il y a différents programmes qui permettent de rehausser le niveau de connaissance de nos fonctionnaires. Parmi les plus grandes attentes du gouvernement malgache lors de ce FOCAC, on pourrait dire qu'il faut aligner les priorités nationales sur les différents enjeux de la coopération. Il y a également différents défis au niveau mondial, tels que le changement climatique auquel nous devons faire face. Nous souhaitons que la Chine puisse davantage s'engager en faveur des pays en développement, notamment sur ces grandes questions. Les priorités pour Madagascar sont d'abord le développement du capital humain, l'industrialisation et la bonne gouvernance. Nous souhaitons donc que la coopération entre la Chine et Madagascar puisse s'aligner sur ces différentes priorités. Et bien évidemment, nous sommes convaincus que cette coopération, qui a pour principale caractéristique l'absence de conditionnalité, nous permettra d'atteindre nos objectifs de développement dans les meilleurs délais. Le message que nous souhaitons vraiment adresser lors de ce forum de coopération Chine-Afrique est que Madagascar se tient prêt à redoubler encore davantage les efforts pour renforcer cette coopération avec la Chine pour accélérer le développement et le changement de trajectoire économique de notre pays.
13: Face au contexte mondial, la Chine souhaite engager les pays de l'Afrique vers un développement partagé afin de donner au continent une place prépondérante sur la scène internationale. Quels sont les grands chantiers qui attendent la partie africaine ?
15: La politique internationale des pays africains en général est fondée sur la défense des intérêts nationaux. Il est donc important de se rappeler que l'Afrique doit se développer pour que le monde soit en paix. L'Afrique, au-delà d'avoir des ressources naturelles abondantes, en plus d'avoir le dividende démographique pour se développer, a aussi sa voix au chapitre et doit occuper une place prépondérante sur la scène mondiale. Nous sommes certains que la coopération Chine-Afrique, avec sa vision de construire une communauté d'avenir partagée, pourra faire la différence et permettre à l'Afrique de pouvoir exprimer sa voix et participer davantage à la gouvernance mondiale.
12: Vous écoutez Fréquence Afrique sur CGTN Radio. On fait maintenant une pause en musique et on se retrouve juste après pour la suite de l'émission.

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1: Vous êtes toujours à l'écoute de Fréquence Afrique. La coopération sino-africaine joue un rôle très important dans la promotion d'une communauté d'avenir partagé pour l'humanité. Notre journaliste a interviewé le président de l'Assemblée nationale du Burundi qui s'est rendu pour la première fois en Chine. Écoutons ses impressions sur la Chine et la coopération sino-africaine dans cette deuxième partie de l'émission.
2: Bonjour Monsieur le Président, merci d'avoir accepté notre interview et bienvenue en Chine.
3: Bonjour Madame la Journaliste, merci de nous accueillir chez vous.
2: C'est votre première fois en Chine. Pourriez-vous nous partager vos observations et ressentis sur ce voyage?
3: Oui, effectivement c'est la première fois que je fais ce voyage jusqu'ici en Chine. Mes impressions sont très très bonnes. Alors, ce que j'ai constaté, c'est que la Chine, c'est un pays vraiment développé, même dans plusieurs secteurs, peut-être plus que le monde occidental. Le peuple chinois, c'est un peuple travailleur. Les réalisations sont très bonnes, très attirantes, mais aussi très sympathiques. Quand on regarde sur le plan routier, il y a des infrastructures vraiment ultra-modernes. Le lapin sait courir. Vous n'allez pas l'empêcher de courir et de courir mieux, même si vous ne l'aimez pas.
2: Vous avez assisté à une séance d'information sur l'esprit du 3e plénum du 20e comité central du Parti communiste chinois. Pourriez-vous nous partager vos impressions à ce sujet?
3: Le plénum a dégagé certains piliers, certaines idées directrices qui vont en fait guider tous ceux qui sont ensemble avec la partie, c'était au niveau interne, au niveau national, mais aussi c'est, la couverture sera aussi internationale, puisque les pays du continent africain seront bel et bien associés de façon volontaire à cette noble mission que, en fait, le Parti communiste chinois et son peuple se sont donnés pour qu'on puisse faire avancer le monde vers cet ordre nouveau, un ordre multipolaire où on ne subira plus le diktat d'un seul pays.
2: Après ce plénum, est-ce que vous avez plus de connaissances concernant le Parti communiste chinois?
3: Il y a, je dirais, une exigence pour que les résultats, en fait, du plénum puissent porter leurs fruits. La première chose, c'est la nécessité d'être ensemble. Le Parti communiste chinois qui l'éclaire, à côté des pays africains, à l'intérieur du continent africain. Donc, la nécessité de travailler main dans la main. Comme le problème à soulever, les défis sont très lourds. Il demande aux différents membres de parties des pays, en fait, organisés autour de cette grande idée de recherche du bien-être du peuple à travers dans la vision de l'ordre nouveau du monde. Tous les pays devraient prendre conscience de cette nécessité de se mettre ensemble pour continuer à accomplir cette grande mission vers cet ordre nouveau.
2: Comment voyez-vous le rôle important de la coopération sino-africaine dans la promotion d'une communauté d'avenir partagée pour l'humanité et la préservation de la paix et du développement dans le monde?
3: Lorsque on partage les racines, autrement dit, des racines qui sont sur un même arbre, partagent la vie, mais aussi partagent la mort. Parce que la Chine et les autres pays africains, nous avons vécu les mêmes travers, les mêmes douleurs à cause de la colonisation. Et les conséquences de la colonisation, ils ont été les mêmes. Pareil, à travers donc le troisième plénum, en continue à proposer aux autres membres, nos autres pays qui voudraient regarder dans la même direction que la Chine et le Parti communiste chinois. Et les pays qui viennent en fait aussi dans leur volonté absolue, mais qui viennent se joindre à la Chine pour qu'on puisse mettre les forces ensemble. Le monde nouveau, aux paramètres nouveaux que nous sommes en train de rechercher, qui va nous permettre d'être réellement nous-mêmes. Vous allez jouer le grand champion, vous allez vous sacrifier et vous l'avez déjà accepté. Nous vous encourageons, vous ne serez pas les seuls, nous sommes là aussi à vos côtés dans ce partage d'intérêts pour nous libérer tous.
1: Restez branchés sur CGTN Radio. On va souffler avec une belle mélodie et on se retrouve après.

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8: Vous êtes toujours à l'écoute des Fréquences Afrique. Dans la troisième partie de l'émission, nous évoquons la coopération sino-togolaise avec la rénovation de l'aéroport international de Lomé qui produit déjà des résultats économiquement positifs. Le Togo, un pays de 9 millions d'habitants, est devenu aujourd'hui un hub régional avec une aérogare classée parmi les trois premiers d'Afrique de l'Ouest. Beaucoup ont contribué à ses succès, à l'exemple du docteur Antoine Bacha. Les détails dans ce reportage.

0: Derrière moi, l'aéroport international de la capitale togolaise Lomé, avec le soutien de la Chine, une rénovation importante y a été mise en place depuis 2012. Aujourd'hui, il est devenu l'un des aéroports les plus modernisés en Afrique de l'Ouest.
1: Et cet aéroport, Dr Bacha le connaît probablement mieux que tous ses compatriotes. En janvier 2012, avant l'ouverture du chantier, la société chinoise en charge de la rénovation avait contacté M. Bacha, qui à l'époque faisait ses études de doctorat en Chine.
2: J'ai beaucoup hésité, je ne voulais même pas revenir, puisque je me disais que j'avais d'autres meilleures opportunités ailleurs. Après, j'ai été abordé par les autorités togolaises. Je me suis dit, vu l'importance du projet, vu aussi qu'ils ont vu que j'ai quelques compétences à pouvoir accompagner le projet, j'ai décidé de revenir.
1: Dans le cadre du forum sur la coopération sino-africaine, le projet de réaménagement et d'extension de l'aéroport international de Lomé devrait aider le Togo à bâtir un hub aérien dans la région ouest-africaine.
0: Qu'avez-vous ressenti la première fois quand vous avez vu cette maquette ?
2: J'étais très ravi, très impressionné. Si ce plan de masse arrive à vite se réaliser à Lomé, Lomé va prendre de l'avance sur les autres pays de l'UEMOA.
1: Depuis le lancement de la construction en août 2012, le projet a rapidement avancé et le docteur y a beaucoup contribué.
3: J'ai été particulièrement impressionné par un événement qui s'est passé en 2013. Il y avait une grève sur le chantier. Il a pris connaissance des requêtes de l'entreprise chinoise et des employés locaux. Ensuite, par une communication active avec les deux parties, il a réussi à régler la situation. Il est devenu un pont qui facilite la communication entre l'entreprise chinoise et les employés locaux.
1: Sous les efforts conjoints de Chinois et de Togolais, en avril 2016, la nouvelle aérogare de l'aéroport international de Lomé a été mise en service avec une grande cérémonie.
2: Tout a bien marché et le personnel, les voyageurs, tout le monde était très fier, très content, très satisfait. Il y a eu beaucoup de félicitations, de compliments et merci pour ce joyau que vous avez livré au Togo.
1: Spacieuse et lumineuse, la nouvelle aérogare est dotée d'équipements modernes. Mais ce qui a fait la plus grande fierté de Dr Bacha, c'est qu'elle a atteint des critères environnementaux très élevés.
2: Lors de la réalisation des travaux, nous avons pris toutes les dispositions pour respecter la construction écologique. Notamment, les murs rideaux sont hautement écologiques. Et grâce au respect des mesures environnementales, l'aéroport de Lomé aujourd'hui a réussi l'accréditation carbone des aéroports.
1: La nouvelle aérogare a apporté de nouveaux développements. En 9 ans, l'affluence dans l'aéroport a plus que doublé. En même temps, les travaux d'extension se sont poursuivis sans cesse dans le cadre du projet. L'élargissement des galeries et le revêtement de la piste ont été achevés en 2019. L'aéroport international de Lomé se classe actuellement parmi les 3 aéroports les plus fréquentés en Afrique de l'Ouest. Ce jour-là, Dr Bacha a un rendez-vous avec le directeur général de l'Agence nationale de l'aviation civile du Togo pour discuter de la construction d'un deuxième terminal.
4: L'aéroport est devenu un centre pour l'économie, c'est un poumon pour l'économie nationale. Cet aéroport a remis le Togo au centre des activités internationales. Nous nous retrouvons avec un aéroport qui devient petit. Donc nous souffrons de notre réussite. Et donc je pense avec toujours cette coopération sino-togolaise, nous allons pouvoir construire d'autres bâtiments.
1: Suite à la rencontre, Dr Bacha doit également coordonner les horaires des travaux de l'élargissement du terrain de stationnement afin d'éviter les impacts sur les décollages et les atterrissages.
3: Depuis 2018, cela fait déjà 5 ou 6 ans.
2: Nous travaillons toujours en convivialité.
3: Le Togo s'est développé très rapidement ces dernières années. Je suis très honoré, en faisant partie d'une entreprise chinoise, d'avoir l'opportunité de venir participer à la construction du Togo.
2: Je suis aussi très honoré, très content, ensemble avec les équipes chinoises, de contribuer à la modernisation des infrastructures du Togo.
1: Ensemble, la Chine et le Togo devraient poursuivre leur coopération pour ouvrir de nouvelles perspectives de développement.
5: Restez branchés sur CGTN Radio. On se régale avec cette belle mélodie et on se retrouve après.

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7: Vous écoutez Fréquence Afrique sur CGTN Radio. En 2017, la Chine et le Cameroun ont signé un accord de coopération économique et technique qui permet de financer la construction du nouvel immeuble siège de l'Assemblée nationale du Cameroun. Dans quelques mois, l'édifice sera livré au gouvernement camerounais. Découvrons ensemble ces nouveaux repères du Cameroun.

0: Le Cameroun est considéré comme la locomotive économique de l'Afrique centrale. Sa capitale Yaoundé est entourée de collines vallonnées et surnommée la ville aux sept collines. Ici, la construction d'un nouveau repère dans la capitale, réalisé par une entreprise chinoise, entre dans sa phase finale.
1: Derrière moi se trouve le nouveau siège de l'Assemblée nationale du Cameroun. D'ici fin 2024, il sera officiellement livré au gouvernement camerounais. Aujourd'hui, je vais entrer dans ce bâtiment avec l'ingénieur en chef, M. Liu Tianpo, pour découvrir ce nouveau joyau de la capitale camerounaise.
0: Bonjour, monsieur le chef ingénieur.
2: Bonjour, Shan Hui.
0: Pouvez-vous nous présenter les trois bâtiments derrière nous ?
2: Le bâtiment à l'arrière est le nouveau bâtiment de bureau. Avec un sous-sol et 14 étages au-dessus du sol, le bâtiment du milieu est le nouvel hémicycle avec un sous-sol et 3 étages au-dessus du sol. Le bâtiment à droite est la salle de banquet avec un sous-sol et 2 étages au-dessus du sol.
0: En tant que l'un des projets importants du gouvernement chinois pour mettre en œuvre les 10 grands programmes de la coopération avec l'Afrique proposés par le président Xi Jinping, le projet de construction du nouvel immeuble siège de l'Assemblée nationale du Cameroun revêt une grande importance. Liu Tianpo possède une riche expérience dans la gestion de projets de construction à l'étranger. Ayant supervisé plusieurs projets au Qatar et en Malaisie, c'est la première fois qu'il travaille en Afrique.
2: Le projet a démarré fin novembre 2019 et peu de temps après le début des travaux, la pandémie de Covid-19 a éclaté dans le monde entier, entraînant la suspension des vols. C'est pourquoi je suis resté en Chine pour préparer les aspects techniques du projet. Ce n'est qu'en août 2020 que j'ai pu prendre le premier vol disponible, amenant nos travailleurs chinois au Cameroun.
0: En plus des 65 travailleurs chinois arrivés ensemble avec lui, Liu Tianpo a recruté des travailleurs camerounais, parmi lesquels des ferrailleurs, des menuisiers et des électriciens. Chaque Chinois travaille avec 4 à 5 ouvriers locaux dans une équipe. Pendant les périodes de pointe, près de 400 ouvriers camerounais étaient présents sur le site. Comment vous entendez avec vos collègues chinois ?
3: En réalité, la compréhension au début, c'est un peu compliqué. Mais par la suite, avec le temps, on a su s'adapter et on se comprend déjà mieux. J'ai appris beaucoup de mots en chinois, comme par exemple « apporte-moi de l'eau »,« la goulette suit », ou encore « tourne-moi 2 sacs de ciment »,« ta cogne en poste sur nous ». J'apprends beaucoup, j'apprends sur le terrain au jour le jour. C'est ça le bénéfice pour moi.
0: Grâce aux efforts conjoints des équipes des deux pays, le projet a atteint son achèvement structurel en septembre 2022. Actuellement, la façade du bâtiment est pratiquement terminée et les ouvriers travaillent d'arrache-pied pour achever les finitions intérieures et l'installation des équipements.
2: La membrane translucide représente la carte du Cameroun, un élément spécialement conçu. Les contours imitent la forme d'un chapeau de paille ou d'un toit de chaume. La salle sera équipée de 512 sièges. Dans cet hémicycle, beaucoup de technologies avancées chinoises ont été utilisées.
0: La décoration intérieure de la salle de banquet est presque terminée. Elle dispose de 371 sièges et sera utilisée à l'avenir pour accueillir des invités importants. Nous sommes maintenant sur la scène de la salle de banquet. Devant moi se dresse un mur très beau.
2: Ce mur est divisé par des courbes. Les nuances de couleurs passent progressivement du foncé au clair, donnant l'impression de plumes magnifiques, avec un style distinctement africain. Dans cette salle principale, le sol sera recouvert de moquettes et des tables et des chaises seront installées pour accueillir des réceptions, des banquets ainsi que de petites réunions.
0: Théodore Datuo, vice-président de l'Assemblée nationale du Cameroun, a suivi le projet de bout en bout sur le plan technique.
4: Le nouveau siège de l'Assemblée nationale, c'est le fleuron de la coopération entre la Chine et le Cameroun. Dans un proverbe africain, on nous dit toujours que quand vous avez un bon ami, il vient vous aider à construire votre maison. Et quand on construit une maison ensemble avec son ami, ça veut dire qu'on n'a plus à cacher l'amitié. On est fier de l'amitié et on célèbre cette amitié. C'est la symbolique que ce nouveau palais représente pour nous.
2: Ce projet représente l'image nationale et il est de notre devoir d'assurer son achèvement en temps voulu et avec une qualité élevée. Nous nous efforçons non seulement de parvenir à la perfection sur le plan professionnel, mais aussi de prendre en compte l'adaptabilité au milieu local. Nous nous engageons à livrer un immeuble parfait de l'Assemblée nationale au Cameroun, contribuant ainsi à renforcer l'amitié sino-camerounaise.
5: 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Soufflons avec une belle chanson avant de retrouver la rubrique Apprenons les Chinois.

0: C'est notre fils, Wang Feng. Ni men zhen shi a. Vous vous connaissez alors?
1: Explication.
0: Zhe shi, c'est. Zhe shi, zhang fu. Mari, zhang fu. Fu ren, femme. Fu ren. Zhen shi, connaître. Zhen shi. Tien, rencontrer. Tien. Jie shao, présenter. Jie shao. Zi wo jie shao, se présenter. Zi wo jie shao. Wo shi, je suis. Wo shi. Wo jiao, je m'appelle. Wo jiao. Ni men, vous. Ni men. Women, nous, women, ni men de, votre, ni men de, women de, notre, women de.
2: 您好，王先生。
3: 您好，李太太。
2: 这是我丈夫。
3: 这是我夫人。
4: 您好，我是赵刚。
2: 您好，我是张红。
4: 认识您，我很高兴。
2: 我也很高兴见到您。我来介绍我们的女儿赵玲。
3: 你们认识我们的儿子王峰吗？
2: 你们认识啊？我们认识。
0: Ah oui, moi aussi, je vais me présenter. Je m'appelle Xiong Wei. J'ai un prénom français, Claire. Je suis très heureuse de vous rencontrer tous les jours dans notre cours de chinois. Et vous? J'espère que vous êtes contents de nous entendre et d'apprendre le chinois avec nous. Alors, n'oubliez pas notre rendez-vous demain à la même heure. Au revoir et à demain. 再见。明天见。
5: C'est ainsi que s'achève Fréquence Afrique. Merci pour votre fidélité. À très bientôt pour une nouvelle édition sur CGTN Radio.

Bonjour à tous, bienvenue à l'écho de cette nouvelle édition du journal. Le secteur industriel chinois a enregistré une forte croissance de ses bénéfices au premier trimestre 2026, les politiques macroéconomiques proactives du gouvernement ayant contribué à atténuer l'impact d'un environnement économique complexe et à dynamiser le secteur de la fabrication haut de gamme, indiquent des données officielles. Les bénéfices des grandes entreprises industrielles chinoises ont augmenté de 15,5% en glissement annuel pour atteindre 1696 milliards de yuan de janvier à mars, soit une accélération de 0,3 points de pourcentage par rapport à la croissance enregistrée au cours des deux premiers mois de l'année, selon les données du Bureau d'État des statistiques. Pour le seul mois de mars, les bénéfices des grandes entreprises industrielles ont augmenté de 15,8% par rapport à l'année précédente, le rythme de croissance s'étant accéléré de 0,6 points de pourcentage par rapport à la même période janvier-février. Les autorités chinoises ont renforcé leur soutien macroéconomique en mettant en œuvre des politiques plus proactives pour stabiliser la croissance, aidant ainsi le secteur industriel à se redresser progressivement et à améliorer la rentabilité des entreprises, a expliqué Yu Weining, statisticien du PES. La Chine a livré son plus grand navire de transport de gaz naturel liquéfié, indépendamment conçu et construit à ce jour, marquant ainsi une avancée majeure dans la capacité du pays à construire de grands navires destinés au transport d'énergie propre. Le méthanier baptisé Celsius George Tron a pris la mer à destination de Singapour

Après avoir été livré à un gré de la société China Merchant Heavy Industry Corporation Limited, a indiqué le constructeur naval. Le navire, long de 298 véhicules, 1 mètre et large de 48 mètres, dispose d'une capacité de transport de 180 000 mètres cubes de gaz naturel liquéfié. Les agents des services d'inspection frontière sont montés à bord du navire à l'avance afin d'accélérer les procédures de détournement, contribuant ainsi à assurer un départ rapide et sécurisé en tirant parti des conditions de marée favorables. Lu Jinlong, responsable du programme des camps méthaniers chez China Merchant Heavy Industry Corporation Limited, a déclaré que la société avait obtenu des commandes pour 6 navires de ce type. Les 5 autres sont actuellement en construction et un deuxième navire devrait être livré dans 3 mois, a-t-il ajouté. Pékin a enregistré plus de 7 millions de passages frontaliers depuis le début de cette année, soit une hausse de 13% par rapport à l'année précédente, selon des données officielles. Cette année, le nombre de sorties et d'entrées de ressortissants étrangers au point de passage de Pékin avait dépassé les 2,28 millions dimanche matin, soit une hausse de 34% par rapport à la même période en 2025, selon le poste général des contrôles frontaliers de Pékin. Environ 828 000 étrangers arrivés au point d'entrée de Pékin cette année étaient d'entrée dans le cadre des politiques d'exemption de visa ou de permis d'entrée temporaire, représentant plus de 70% de l'ensemble des visiteurs étrangers. La récente augmentation du tourisme entrant à Pékin s'explique en partie par l'optimisation continue des politiques d'exemption de visa. À ce jour, la Chine a mis en place des politiques unilatérales d'exemption de visa pour 50 pays et a appliqué des dispositions d'exemption de visa de transit de 240 heures pour 55 pays. Afin d'améliorer l'efficacité des formalités douanières et d'offrir de meilleurs services face à l'augmentation du flux de passagers, Pékin a mis en place une série de mesures, notamment un guichet unique chargé de délivrer et de contrôler les permis d'entrée temporaire pour les personnes demandant le transit sans visa de 240 heures, ainsi que des conseils sur les politiques d'exemption de visa et une aide au remplissage des cartes d'arrivée pour les personnes visitant la Chine pour la première fois. Le géant français des caisses industrielles Air Liquide a lancé la construction d'une nouvelle unité de séparation de l'air à Huizhou dans la province chinoise du Guangdong. Ce projet permettra d'augmenter de 800 tonnes par jour l'approvisionnement en oxygène, azote et argon liquide sur le marché du delta de la rivière des Perles. Cette unité, dont la mise en service est prévue en 2027, sera construite dans le parc industriel des nouveaux matériaux de Huizhou et spécialisée dans les matériaux synthétiques de pointe, les produits chimiques haut de gamme et les nouveaux matériaux de pointe. Air Liquide a indiqué que l'unité utilisait ces dernières technologies pour produire des liquides de haute pureté destinée aux clients du secteur des semi-conducteurs et de la fabrication de pointe, tout en approvisionnant également les industries pétrochimiques et médicales. Le coût et la sécurité sont devenus des atouts concurrentiels pour la Chine dans le recrutement d'étudiants internationaux, selon un rapport publié par l'Institut Xinhua, un groupe de réflexion affilié à l'agence de presse Xinhua, intitulé « Étudier en Chine ». Contribuer à la construction d'une communauté d'avenir partagée pour l'humanité, le rapport souligne que l'avantage concurrentiel de la Chine en tant que pôle éducatif mondial est de plus en plus marqué. Actuellement, alors que le rayonnement mondial et la qualité académique des universités chinoises se hissent à l'avant-garde des classements internationaux, l'expansion à l'étranger des entreprises chinoises crée de nombreuses opportunités de carrière pour les étudiants internationaux qui rentrent au pays, indique-t-il. Voilà, c'est la fin du journal d'aujourd'hui. Merci de votre fidélité. À bientôt.

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2: Bienvenue à Cogito. L'économie chinoise a progressé de 5,0% au premier trimestre de cette année, selon les données publiées jeudi 16 avril par les autorités statistiques. Une croissance qui corrobore la résilience et la dynamique de l'économie chinoise. D'après le Bureau national des statistiques de Chine, le PIB national a atteint 33 419,3 milliards de yuan au premier trimestre, soit une hausse de 5,0% en glissement annuel, en nette accélération de 0,5 points par rapport au quatrième trimestre de l'année dernière. Preuve que l'économie chinoise poursuit sa bonne dynamique d'amélioration. Deuxième économie mondiale, la Chine dépasse désormais 140 000 milliards de yuan d'agrégats économiques. Une croissance de 5% à partir d'un niveau aussi élevé est exceptionnelle. Plus remarquable encore, l'économie chinoise se distingue par sa stabilité, ses nouveaux moteurs et sa résilience. Au premier trimestre, les trois grands secteurs d'activité ont tous enregistré une progression de leur valeur ajoutée, plus 3,7% pour l'agriculture, plus 6,1% pour les grandes entreprises industrielles et plus 5,2% pour les services modernes affichant une bonne dynamique de croissance. L'emploi et la stabilité des prix restent des indicateurs clés de la bonne santé économique. Sur les trois premiers mois de l'année, le taux de chômage moyen en zone urbaine s'est établi à 5,3% stable par rapport à la même période de l'année précédente. L'indice des prix à la consommation IPC a augmenté de 0,9% en glissement annuel, soit une hausse de 0,4 points par rapport au quatrième trimestre 2025. Côté demande, le total des ventes au détail de biens de consommation a dépassé les 12 000 milliards de yuan en hausse de 2,4% sur un an. La courbe baissière des investissements fixes s'est inversée avec une progression de 1,7% au premier trimestre. Enfin, le volume des importations et exportations de marchandises a bondi de 15,0% sur un an, soit le taux de croissance le plus élevé des 5 dernières années. Les nouveaux moteurs de croissance sont désormais le pilier de l'économie chinoise. Au premier trimestre, la part de l'industrie manufacturière d'équipement et de l'industrie manufacturière de haute technologie dans la valeur ajoutée des grandes entreprises industrielles a augmenté respectivement de 1,4 et 1,2 points par rapport à l'année précédente. À noter notamment la contribution de l'industrie manufacturière de haute technologie qui atteint 32,6%. La production et les ventes de véhicules électriques occupent la première place mondiale. L'industrie manufacturière chinoise évolue vers le haut de gamme, l'intelligence et le vert. En particulier, l'application commerciale à grande échelle de l'intelligence artificielle a connu des avancées significatives et l'IA est en train de dynamiser tous les secteurs d'activité. Au premier trimestre, le protectionnisme s'est intensifié, la situation au Moyen-Orient s'est dégradée et les coûts des facteurs de production ont augmenté. Face à ces multiples pressions, la Chine s'est appuyée sur son marché gigantesque, son système industriel complet et ses solides capacités d'approvisionnement pour contrer efficacement les chocs liés aux risques extérieurs, faisant ainsi preuve d'une grande résilience. Exemple du commerce extérieur, au premier trimestre, le volume des importations et exportations chinoises a dépassé les 11 000 milliards de yuan, soit une hausse de 15,0% sur un an. Plus précisément, les importations ont augmenté de près de 20% en glissement annuel, avec un taux de croissance supérieur de 7,7 points à celui des exportations. Preuve que la Chine, plus que l'usine du monde, est désormais le marché du monde. Selon le responsable de l'allemand DESA pour la Chine, le pays continue d'élargir son ouverture de haut niveau et de promouvoir un développement de qualité, ce qui renforce la confiance des entreprises étrangères, dont TESA, dans leur implantation de long terme en Chine. Pour le responsable du Singapourien Nippon Paints en Chine, le gouvernement chinois encourage fortement la transition du secteur manufacturier vers le haut de gamme, ce qui offre davantage d'opportunités à son entreprise. C'est d'ailleurs l'une des principales raisons pour lesquelles Nippon Paints a choisi d'implanter son centre de recherche et développement mondial en Chine. Le responsable du français Dassault Systèmes pour la Chine, quant à lui, évoque le renforcement de la coopération avec les entreprises chinoises à la fin du mois de mars, précisant que cette confiance provenait de la valeur à long terme d'un marché gigantesque et de la certitude des politiques chinoises. Dans son dernier rapport, le Fonds monétaire international revue à la baisse de 0,2 point ses prévisions de croissance mondiale pour cette année, les ramenant à 3,1%. Dans ce contexte, le bilan trimestriel de l'économie chinoise ne se contente pas de jeter des bases solides pour la réalisation de l'objectif de croissance annuelle. Cette performance économique au-delà des attentes rassure les marchés et insuffle une certitude rare au monde.

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0: Bonjour à tous et bienvenue dans Classico. Cette édition de Classico se focalise sur Quanzhou, une ville chinoise parmi celles dont le PIB annuel dépasse à 1000 milliards de yuan, soit 144 milliards de dollars. À la fin de 2021, on comptait 24 villes chinoises dans ce rang. Et dans cette émission, à travers des reportages, nous tenterons de nous faire une idée des secrets de l'essor socio-économique de cette ville historique, souvent connue pour sa diversité culturelle.
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0: Direction tout d'abord à Anxi, district affilié à la ville de Quanzhou. Cet endroit est connu depuis longtemps pour sa plantation et production d'une sorte de thé oolong.
2: Quand les visiteurs arrivent, il faut absolument faire infuser du thé. C'est une politesse pour les gens d'Anxi. On dit souvent que les gens d'Anxi sont très gentils et accueillants, c'est parce que la civilisation du thé s'est transmise de génération en génération, jusqu'à ce jour.
0: Vous venez d'entendre Wei Yuede, cultivateur du thé Tie Guanyin du district d'Anxi. Le Tie Guanyin est une variété du thé oolong. La plantation et la production de ce thé remontent à la fin de la dynastie des Tang, entre 618 et 907, datant de plus de 1000 ans. Avec des conditions géographiques et climatiques propices à la plantation des théiers, Anxi est l'un des principaux lieux de production du thé Tie Guanyin en Chine. Né en 1964, Wei Yuede, paysan local, est sur

0: connu pour la fabrication du Tie Guan Yin, dont les savoir-faire ont été inventés par son ancêtre et il est donc héritier de la 9e génération. Le ciel, la terre et l'homme, les influences de ces trois éléments sont très importantes pour la plantation et la fabrication du Tie Guan Yin. Selon Wei Yue De, la variété du Teye est majeure, le climat, l'eau et le sol sont aussi indispensables pour produire un bon thé.
1: 所以安溪铁观音最讲究的是品种，还有一个是种植。
2: L'orientation du théier, l'altitude et la longitude, les différences de ces facteurs exigent diverses méthodes de plantation et les goûts du thé sont ainsi très variés. Les conditions naturelles font naître la saveur du thé Tie Guan
1: Yin.
0: Selon Wei Yue De, pour fabriquer un bon thé Tie Guan Yin, il faut 18 procédés. Dans son studio, le maître de fabrication du thé montre comment faire yaoqing, soit secouer le verre, qui est un procédé primordial pour faire sortir le parfum du Tie Guan Yin.
2: Le rôle de l'homme est de mettre en lumière les atouts naturels du ciel et de la terre qui se réunissent dans le thé.
0: Le thé Tie Guan Yin a également fait avancer l'évolution du village. Écoutons Wei Yue De.
2: Le thé pour moi est très important, même plus important que ma vie. On vivait une vie pauvre, on ne mangeait même pas à sa faim. Depuis 40 ans où la Chine a lancé la réforme et l'ouverture, le secteur du thé a connu un énorme développement à Anxi. Le thé a favorisé la croissance économique locale. L'agriculture et l'industrie d'Anxi ont pu se développer grâce au thé.
0: La hausse des profits en provenance des industries liées au thé a permis à Anxi de se débarrasser de la pauvreté. Anxi se classe aujourd'hui parmi les 100 districts chinois dont le volume du PIB et la compétitivité sont les plus élevés. À Anxi, 80% de la population locale travaille dans les secteurs liés au thé et 56% des recettes des paysans proviennent de cette industrie. Le tourisme du thé est actuellement aussi en plein boom à Anxi. On compte 22 jardins de thé dans le district qui accueillent les amateurs de thé et les invitent à apprendre à fabriquer le thé et à le déguster. Ces tendances augmentent la valeur ajoutée du thé et favorisent le développement local. Actuellement, la Chine est en train de revitaliser ses régions rurales. Pour mettre en œuvre ce projet, Wei Yue De met de l'espoir dans la jeune génération.
2: Mieux vaut faire venir les jeunes dans les régions rurales et leur faire connaître et appréhender la vie rurale, ce qui met un point de départ pour concrétiser la stratégie de la renaissance des villages chinois.
0: En mai 2022, la zone de production du thé d'Anxi a été formellement désignée par l'Organisation des Nations Unies pour l'alimentation et l'agriculture comme système ingénieux du patrimoine agricole mondial. Un honneur que les cultivateurs du thé d'Anxi estiment beaucoup. Pour Wei Yue De, cette nomination aide à faire rayonner le thé Tie Guan Yin et ses savoir-faire de production, et aussi à faire venir les amateurs du monde entier à Anxi. La fabrication du thé Tie Guan Yin a été reconnue en 2008 comme faisant partie du patrimoine immatériel au niveau national. En tant qu'héritier de ce savoir-faire, Wei Yue De est bien conscient des responsabilités qui pèsent sur ses épaules.
2: J'ai formé des centaines d'élèves et je donne souvent des conférences sur la culture du thé à l'école. À mon avis, non seulement il faut transmettre et préserver les savoir-faire de fabrication du thé ghanien, mais il faut également les partager, ce qui constitue aussi ma responsabilité.
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0: On se dirige maintenant un peu vers le nord pour aller au Dehua, toujours un district affilié à la ville de Quanzhou et qui s'efforce de développer la vente de ses porcelaines à l'étranger. La porcelaine de Dehua est depuis longtemps un produit chinois d'exportation. Sous les dynasties des Song et Yuan, entre 11e et 14e siècle, les porcelaines de Dehua ont été vendues à l'étranger via l'ancienne route maritime de la soie. Avec le thé et la soie, ce produit d'origine chinoise a énormément contribué à la popularisation des techniques liées à la fabrication de la porcelaine et les échanges culturels avec l'étranger. De nos jours, la porcelaine est la première industrie du district de Dehua. En 2021, l'industrie de la porcelaine de Dehua a réalisé une valeur de production de 45,9 milliards de yuan, soit une croissance de 14%. En glissement annuel. En tant que l'un des plus grands pôles de production et d'exportation de la porcelaine artisanale de Chine, Dehua devrait voir ce chiffre dépasser la barre des 100 milliards de yuan en 2027, selon les prévisions. Quelques 3 600 entreprises fabriquent de la porcelaine dans le district de Dehua et plus de 100 000 personnes travaillent dans ce secteur. Fondé en 1986, le groupe Shunmei SMG est une entreprise représentative dans ce secteur. 80% des produits en porcelaine de SMG sont vendus à l'étranger. La société fait du commerce avec une centaine de pays et régions. Et l'Europe est notamment l'une des principales destinations des porcelaines fabriquées par SMG. Zheng Pengfei, directeur général du groupe, explique l'exploitation du marché européen.
4: Les commerçants des pays européens achètent chez nous les produits de porcelaine conçus spécialement pour la Saint-Valentin, Pâques et Noël, où certains nous font des commandes sur mesure.
0: Cet entrepreneur originaire de Dehua est porteur d'une vision ouverte à l'égard de l'exploitation du marché international. Après avoir fait la connaissance d'un homme d'affaires allemand, Zheng Pengfei a décidé de sortir de la Chine et a installé une branche à Francfort vers la fin des années 90.
4: À cette époque-là, de nombreuses entreprises chinoises réfléchissaient sur les façons d'élargir le marché et la solution était de se connecter avec le monde. C'est aussi ce que le gouvernement encourage à faire. Sortir à l'étranger nous permet d'avoir plus d'espace pour le développement, tout en partageant les opportunités de coopération avec les partenaires étrangers.
0: SMG a réussi à nouer des partenariats avec beaucoup d'entreprises étrangères grâce aux expositions et foires chinoises et internationales. Mais la propagation de la pandémie de COVID-19 a perturbé les déplacements internationaux et les échanges personnels. Le groupe SMG s'est donc tourné vers Internet pour présenter ses produits, discuter d'affaires ou vérifier les articles.
4: L'important consiste à modifier les modes de pensée. La pandémie n'empêche pas nos contacts et coopération avec les pays du monde.
0: Lors des Jeux olympiques d'hiver de Beijing 2022, SMG a été autorisé officiellement à fabriquer une version en porcelaine de Bing Dun Dun et de Xue Rong Rong, les mascottes des Jeux olympiques et paralympiques d'hiver de Beijing. Peu après l'ouverture des Jeux, les produits représentant ces deux aimables mascottes étaient en rupture de stock.
4: Synonyme de la Chine, la porcelaine de Dehua a été autrefois un produit de luxe à l'Occident. Alors quand on combine la porcelaine et les géodes d'hiver, cela rend la culture chinoise plus accessible pour les pays du monde.
0: Voyage d'études, instruments en porcelaine ou pièces aéronautiques, Zheng Pengfei réfléchit à de nouveaux usages de la porcelaine. Avec l'approfondissement de l'initiative La ceinture et la route, de plus en plus d'entreprises comme le groupe SMG font leur apparition sur la scène mondiale. En accélérant la transformation du mode commercial et la montée en gamme des produits, ces entreprises sont de plus en plus habiles dans leur exploitation internationale. Voilà, on prend une pause musicale. Et de retour dans Classico, on va continuer le périple à Quanzhou pour y découvrir

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1: Quanzhou est aujourd'hui souvent considéré comme une destination de choix pour les entreprises de technologie de pointe, telles que les fabricants de bus, en raison de sa chaîne de valeur complète en matière de semi-conducteurs. Nie Yongzhong, fondateur et président de la société de semi-conducteurs Factory Group, basée à Quanzhou, nous apporte les notions de développement de son entreprise, ce qui nous donne une occasion de comprendre comment l'ancienne ville, qui est Quanzhou, met à niveau la chaîne de valeur en faisant usage des technologies modernes.
2: La Chine était bien avancée en emballage des puces sur le plan mondial, alors, aujourd'hui, en raison des politiques liées aux puces que tout le monde connaît, la Chine va se consacrer davantage au développement d'une chaîne industrielle complète. Ce que nous devons faire, ce sont les produits et services que nous sommes en mesure de fournir aux clients par le biais de la haute technologie. Il n'existe pas de raccourci pour la solution à cette question. Les plagiaires n'auront pas accès au succès. Quand il est facile à gagner de l'argent, personne ne veut s'essouffler à faire des recherches, mais lorsque les circonstances économiques sont mornes, le rôle des entrepreneurs, qui sont souvent motivés par leurs rêves, est ainsi mis en relief et s'avère plus important.
1: Vous venez d'entendre Nie Yongzhong, fondateur et président de la société Factory. En 2015, Nie Yongzhong a créé à Quanzhou une entreprise spécialisée dans le design et la fabrication de puces destinées à l'aviation civile, l'énergie, le traitement médical, les transports et l'industrie. Une jeune entreprise dans un domaine dont la concurrence est très dynamique, Factory a réussi en peu de temps à développer des technologies de pointe en puces, capteurs et calculs d'intelligence artificielle pour devenir un fleuron du secteur en Chine. Dans le secteur de la fabrication de puces, il existe trois modèles de développement. Le modèle faiblesse évoque les entreprises qui se spécialisent uniquement dans la conception et ne fabriquent aucun produit. Le modèle foundry pour celles qui ne fabriquent que des produits liés aux puces et n'ont pas de dispositif dans le design. Tandis que l'ITM pour Integrated Device Manufacturer, rassemble toutes les étapes de l'industrie, dont la conception, la fabrication et l'assemblage. À l'échelle mondiale, très peu d'entreprises choisissent ce dernier modèle pour se développer, et Factory est une d'entre elles. Pour Nie Yongzhong, le modèle ITM est une voie indispensable pour que la Chine puisse atteindre l'autonomie technologique dans l'industrie des puces.
2: On peut voir que les géants de la fabrication de puces, tels que Texas Instruments et Intel aux États-Unis et STMicroelectronics en Europe, ont tous adopté ce modèle IDM. Pour la Chine, face à la période difficile de la mondialisation, si l'on n'insiste pas sur ce modèle, je pense que ce sera très dangereux. Le modèle IDM a du mal à être reconnu par le marché des capitaux, parce qu'avec un tel modèle, on gagne lentement de l'argent. Mais à mon avis, pour que la Chine et Factory disposent d'autonomie de propriétés intellectuelles, c'est la seule voie possible pour pallier le blocus technologique mis en place par les États-Unis dans le but d'imposer un embargo envers la Chine dans le secteur des puces. C'est aussi la seule voie qui nous permet de faire quelque chose de créatif, voire subversif.
1: La détermination à innover permet à Factory de développer son équipe de techniciens et d'accumuler des données sans dépendre de bases de données tierces. Grâce à des dépenses continuelles en recherche et développement, Factory se réjouit aujourd'hui de détenir quelques 500 brevets.
2: On ne doit pas avoir peur de l'innovation. Il n'existe pas de raccourci. Au cours de ce processus, on rencontrerait des difficultés en mathématiques, en physique ou dans les procédés. Je pense qu'on devait décomposer les solutions, sans espérer copier les technologies des autres. Voilà ma vision, il faut toujours oser essayer, afin d'aider les clients à résoudre leurs points douloureux.
1: La propagation perpétuelle de la COVID-19 a impacté négativement l'économie mondiale. Le monde de la haute technologie n'est pas non plus épargné. Nie Yongzhong reconnaît la stagnation des affaires internationales de Fatry pour le moment, mais il reste confiant face à l'avenir.
2: Lors de ce moment difficile, nous ne changeons pas notre stratégie internationale, parce que nos exploitations à l'étranger ne sont pas à court terme, elles sont claires et constantes. C'est pour cela que Fatry va maintenir l'envergure et ses équipes à l'étranger et continuer à soutenir le développement à l'international. Je suis un ferme défenseur de la mondialisation, et je suis convaincu qu'une fois que la vague pandémique aura régressé, nos produits auront plus d'opportunités pour entrer sur le marché mondial. Pour le moment, nos produits sont déjà présents au Royaume-Uni et en France.
1: La vague numérique déferle aujourd'hui à l'échelle mondiale. La 5G est donc un facteur essentiel dans cette nouvelle révolution industrielle. Nie Yongzhong ne craint pas que la technologie de la 5G modifie le monde et que l'Internet des objets et l'informatique en nuage s'avèrent de plus en plus importants à notre époque, parce que selon lui, les besoins en communication deviennent indispensables en ce temps de COVID-19. Preuve en est qu'on fait davantage appel à la téléconférence pour travailler et suivre des cours.
2: L'isolement des gens n'est que temporaire, c'est un prélude à la fusion à une plus grande dimension. La technologie 5G va transformer le monde, les gens se rapprocheront les uns des autres. Beaucoup estiment qu'on se trouve à une époque qui va à l'encontre de la mondialisation, alors que je crois qu'on est dans l'obscurité avant l'aube, la planète ne se divisera pas et accueillera la mondialisation dans une plus grande dimension. Les gens comprendront finalement qu'une plus grande mondialisation est le plus grand diviseur commun pour les pays du monde.
1: Ayant toujours milité pour la mondialisation, Nie Yongzhong attend une plus grande avancée de son entreprise à l'avenir.
2: Texas Instruments et Intel ont aidé l'homme à entrer dans l'ère de l'ordinateur et celle d'Internet. J'espère que Fatry sera capable d'accompagner l'humanité dans le temps de l'intelligence. Nous sommes une entreprise chinoise, mais nous avons une vision ouverte sur le monde. Nous souhaitons apporter nos contributions à toute l'humanité.
1: Voilà, on se quitte un instant avec une balade en chanson. Et de retour dans Classico, vous allez suivre le cours de chinois.

0: Merci de nous rejoindre dans Classico. C'est le moment de suivre notre rubrique Le chinois au quotidien. C'est parti!
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3: Salut à tous, bienvenue dans un nouveau cours de chinois, c'est Xiao Tai.
1: Eh ben, moi c'est Thomas, c'est toujours votre apprenti étudiant en chinois qui avance pas à pas avec vous. Alors, lors de la leçon précédente, nous avons appris les expressions pour retrouver son chemin et c'est plutôt pratique. Je suis enfin arrivé à rentrer chez moi pour la petite anecdote. Et malgré tout, une petite révision s'impose. Donc Tai, comment tu dis, indiquez-moi s'il vous plaît où se trouve la station de métro ?
3: Bon, on va décomposer la phrase. 请问, s'il vous plaît.
1: 请问.
3: 地铁站, station de métro.
1: 地铁站.
3: 在哪里, où se trouve.
1: 在哪里.
3: 请问地铁站在哪里.
1: Ce qui veut dire, s'il vous plaît, où se trouve la station de métro. Allez, une autre phrase. Est-elle loin d'ici? Comment on dit ça en chinois?
3: 离这儿多远呢? 多远 veut dire quelle est la distance entre point A et point B. Donc la phrase au complet pour demander la distance, on dit en chinois 离这儿多远呢?
1: Ce qui veut dire est-elle loin d'ici? À l'étail, une autre phrase, quel bus dois-je prendre pour y aller?
3: 我应该坐什么车去?
1: Ok, on va décomposer la phrase.
3: 我je 应该 devoir
1: 应该
3: 坐qui veut dire littéralement s'asseoir, mais en l'occurrence, c'est-à-dire prendre un bus, prendre un autobus. 坐.
1: Ok, 坐.
3: 什么, quel?
1: 什么, 车.
3: 车 veut dire une voiture, un bus, et sous-entendu ici, dans la phrase, un autobus.
1: Ok, la phrase en complet.
3: 我应该坐什么车去?
1: Qui veut dire, quel bus dois-je prendre pour y aller? Et la dernière phrase, vous devez aller de l'autre côté de l'avenue pour prendre le bus.
3: 您得去马路对面坐车。
1: Ok, on va décomposer un tout petit peu.
3: 您,
1: 您
3: 得,
1: 得
3: devoir, 去, aller,
1: 去
3: 马路, avenue,
1: 马路
3: 对面 signifie l'autre côté, en face,
1: 对面
3: 坐车, prendre l'autobus,
1: 坐车
3: 您得去马路对面坐车
1: qui veut dire, vous devez aller de l'autre côté de l'avenue pour prendre le bus. Allez, on se réécoute les dialogues pour bien les mémoriser avant de passer au nouveau dialogue d'aujourd'hui.
4: 请问地铁站在哪里？
5: 离这里远吗？
4: 我应该坐什么车去？您得去马路对面坐车。
6: 请问地铁站在哪里？离这里远吗？我应该坐什么车去？您得去马路对面坐车。
1: Ouais, voilà, c'était la révision de la leçon précédente. Maintenant, on va aborder les principaux points du cours d'aujourd'hui. Tai va nous lire les phrases en chinois. Je vais les lire en français.
3: 这车到东方小区吗？
1: Ce bus ira-t-il au quartier Dongfang?
3: 买一张票。
1: Qui veut dire un ticket, s'il vous plaît.
3: 到了，请你告诉我。
1: S'il vous plaît, prévenez-moi lorsqu'on sera arrivé.
3: 在哪儿换车？
1: Est-ce qu'on pourra changer de bus? L'un de mes amis habite dans le quartier Dongfang et il m'a invité à aller chez lui samedi. Alors comment dire en chinois, ce bus dessert-il le quartier Dongfang?
3: 这车到东方小区吗？
1: Ok, on va décomposer la phrase.
3: 这 veut dire ce, celui.
1: 这
3: 车 bus.
1: 车
3: 到
1: 到qui veut dire aller à, aller vers.
3: Dongfang veut dire littéralement est. Ici, c'est le nom d'un quartier d'habitation qui s'appelle le quartier Dongfang.
1: Ok, Dongfang.
3: Xiaotu, un quartier d'habitation.
1: Xiaotu. Donc tu vas nous répéter la phrase en entier.
3: 这车到东方小区吗?
1: Qui veut dire, est-ce que le bus dessert le quartier de Dongfang?
3: Très bien, on va écouter le premier dialogue.
6: 这车到东方小区吗？
4: 到，您上车吧。
3: Voilà, c'était le premier dialogue. Et qu'est-ce qu'on a entendu ?
1: Eh bien, on a entendu la première phrase, donc est-ce que le bus dessert le quartier de Dongfang ? Et la réponse était « Oui, allez-y, me semble-t-il. » Alors, quelle est cette phrase en chinois, Tai ?
3: Dao, nin shang che ba.
1: Ok, très bien. Comment dire ça en chinois ? Un ticket de bus ou de métro, peu importe, s'il vous plaît.
3: C'est très simple, tu peux dire « ma yi zhang piao ».
1: Voilà, « mai » qui veut dire « acheter ».
3: Yi, yi zhang, c'est le spécificatif pour le ticket.
1: Voilà, et le ticket en lui-même, ça se dit
3: « piao ».
1: Piao. Ok, donc un ticket s'il vous plaît, Tai.
3: Mai yi zhang piao.
1: Très bien, on s'écoute un dialogue.
6: Mai yi zhang piao.
4: Liang kuai qian.
1: Voilà, on s'est écouté un dialogue. La première question, c'était la phrase que nous venons de voir. Un ticket s'il vous plaît.
3: Mai yi zhang piao.
1: Voilà, et la réponse, c'était il me semble qu'un ticket ça coûte 2 yuan.
3: Oui, liang kuai qian. Bon allez, on va réécouter encore une fois le deuxième dialogue.
6: 买一张票，两块钱。
1: Et je veux qu'on me prévienne, parce que je ne lis pas encore les caractères chinois, lorsque je suis arrivé à bon port. Alors comment dit-on la phrase ? S'il vous plaît, dites-moi lorsqu'on sera arrivé.
3: 到了，请你告诉我。 On va décomposer la phrase. 到了, arrivé.
1: 到了。
3: Bien sûr, ce qui signifie quand on sera arrivé. 请, s'il vous plaît.
1: 请.
3: Ni, tu, gao su, dire.
1: Gao su.
3: Wo, moi.
1: Et la phrase complète, Tai.
3: Dao le, qing ni, gao su wo.
1: S'il vous plaît, prévenez-moi lorsqu'on sera arrivé. Allez, on s'écoute le dialogue.
6: Dao le, qing ni, gao su wo.
4: Hao de.
3: Voilà, c'était le dialogue 3.
1: La première phrase, c'était « On l'a vu, s'il vous plaît, dites-moi lorsqu'on sera arrivé. » Et la réponse, c'était
3: « 好的 ».«
1: 好的 », qui veut dire « D'accord, c'est d'accord, tout simplement. »
3: Oui.
1: Voilà, et si le bus que je prends ne se rend pas directement dans le quartier d'Hongfang où je veux aller, il me faut changer de véhicule. Dans ce cas, comment dire en chinois « Où est-ce que je peux changer de bus ?»«
3: 在哪儿换车 ?»
1: Voilà, on va décomposer.
3: « 在 » veut dire « à ». Ça où
1: nar
3: huan changer
1: huan
3: che bus.
1: Ok, la phrase en entier.
3: Zai na huan che.
1: Est-ce que je peux changer de bus? Donc tout de suite un nouveau dialogue.
3: Dialogue 4.
6: 这车不到动物园，您得换车。在哪换车？下一站换101路。
1: Ok, voilà, donc vous avez entendu ce dialogue, la première phrase.
3: 这车不到东方小区，您得换车。
1: Qui veut dire, ce bus ne dessert pas directement le quartier de Dongfang, vous devez changer de bus.
3: 在哪儿换车?
1: Et où pourrais-je trouver un nouveau bus qui dessert ce quartier, donc?
3: 下一站换101路。
1: Au prochain arrêt, vous devez changer de bus et prendre le bus 101. Bon, ce que je te propose, Tai, maintenant, c'est de répéter toutes les phrases.

0: Encore une fois.
1: 这车到东方小区吗？买一张票，到了，请你告诉我，在哪儿换车？
2: 这车到东方小区吗？买一张票到了，请你告诉我在哪儿换车。
0: Bon, assez de cours pour aujourd'hui, on se détend un peu en découvrant une nouvelle facette de la culture chinoise.
3: Les Chinois, d'ailleurs comme tous les autres peuples du monde, se font un plaisir de s'aider les uns les autres. Ce fait est considéré comme une vertu. Lorsqu'un collègue de bureau a un problème, tout le monde l'aide. Et après l'école, un enfant peut aller faire ses devoirs, voire manger chez un voisin si ses parents ne sont pas encore à la maison, etc.
0: Voilà, comme d'habitude, on se quitte avec une dernière petite question et un dernier petit test. Comment dit-on en chinois? Un ticket, s'il vous plaît.
3: Si vous avez la réponse, envoyez-nous par email sur notre boîte en ligne crifr@cri.com.cn. Si vous voulez savoir plus, veuillez consulter notre site internet french.cri.cn. Au revoir, à la prochaine fois.
0: À la prochaine, au revoir.
4: Voilà, ainsi s'achève cette émission de Classico. Merci de l'avoir suivi. On se retrouve dans une nouvelle émission de Classico. Et au revoir, salut!

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Bonjour à tous, bienvenue à l'écho de cette nouvelle édition du journal. Le secteur industriel chinois a enregistré une forte croissance de ses bénéfices au premier trimestre 2026, les politiques macroéconomiques proactives du gouvernement ayant contribué à atténuer l'impact d'un environnement économique complexe et à dynamiser le secteur de la fabrication haut de gamme, indiquent des données officielles. Les bénéfices des grandes entreprises industrielles chinoises ont augmenté de 15,5% en glissement annuel pour atteindre 1696 milliards de yuan de janvier à mars, soit une accélération de 0,3 points de pourcentage par rapport à la croissance enregistrée au cours des deux premiers mois de l'année, selon les données du Bureau d'État des statistiques. Pour le seul mois de mars, les bénéfices des grandes entreprises industrielles ont augmenté de 15,8% par rapport à l'année précédente, le rythme de croissance s'étant accéléré de 0,6 points de pourcentage par rapport à la même période janvier-février. Les autorités chinoises ont renforcé leur soutien macroéconomique en mettant en œuvre des politiques plus proactives pour stabiliser la croissance, aidant ainsi le secteur industriel à se redresser progressivement et à améliorer la rentabilité des entreprises, a expliqué Yu Weining, statisticien du PES. La Chine a livré son plus grand navire de transport de gaz naturel liquéfié, indépendamment conçu et construit à ce jour, marquant ainsi une avancée majeure dans la capacité du pays à construire de grands navires destinés au transport d'énergie propre. Le méthanier baptisé Celsius George Tron a pris la mer à destination de Singapour après avoir été livré à un quai de la société China Merchant Heavy Industry Corporation Limited, a indiqué le constructeur naval. Le navire, long de 298,8 mètres et large de 48 mètres, dispose d'une capacité de transport de 180 000 mètres cubes de gaz naturel liquéfié. Des agents des services d'inspection aux frontières sont montés à bord du navire à l'avance afin d'accélérer les procédures de détoinement, contribuant ainsi à assurer un départ rapide et sécurisé en tirant parti des conditions de marée favorables. Lu Jinlong, responsable du programme des grands méthaniers chez China Merchant Heavy Industry Corporation Limited, a déclaré que la société avait obtenu des commandes pour 6 navires de ce type. Les 5 autres sont actuellement en construction et un deuxième navire devrait être livré dans 3 mois, a-t-il ajouté. Pékin a enregistré plus de 7 millions de passages frontaliers depuis le début de cette année, soit une hausse de 13% par rapport à l'année précédente, selon des données officielles. Cette année, le nombre de sorties et d'entrées de ressortissants étrangers au point de passage de Pékin avait dépassé les 2,28 millions dimanche matin, soit une hausse de 34% par rapport à la même période en 2025, selon le poste général des contrôles frontaliers de Pékin. Environ 828 000 étrangers arrivés au point d'entrée de Pékin cette année étaient entrés dans le cadre des politiques d'exemption de visa ou de permis d'entrée temporaire, représentant plus de 70% de l'ensemble des visiteurs étrangers. La récente augmentation du tourisme entrant à Pékin s'explique en partie par l'optimisation continue des politiques d'exemption de visa. À ce jour, la Chine a mis en place des politiques unilatérales d'exemption de visa pour 50 pays et a appliqué des dispositions d'exemption de visa de transit de 240 heures pour 55 pays. Afin d'améliorer l'efficacité des formalités douanières et d'offrir de meilleurs services face à l'augmentation du flux de passagers, Pékin a mis en place une série de mesures, notamment un guichet unique chargé de délivrer et de contrôler les permis d'entrée temporaire pour les personnes demandant le transit sans visa de 240 heures, ainsi que des conseils sur les politiques d'exemption de visa et une aide au remplissage des cartes d'arrivée pour les personnes visitons la Chine pour la première fois. Le géant français des caisses industrielles Air Liquide a lancé la construction d'une nouvelle unité de séparation de l'air à Huizhou dans la province chinoise du Guangdong. Ce projet permettra d'augmenter de 800 tonnes par jour l'approvisionnement en oxygène, azote,
et harcon liquide sur le marché de Telda de la Rivière des Perles. Cette unité, dont la mise en service est prévue en 2027, sera construite dans le parc industriel des nouveaux matériaux de Huizhou et spécialisée dans les matériaux synthétiques de pointe, les produits chimiques haut de gamme et les nouveaux matériaux de pointe. Air Liquide a indiqué que l'unité utilisait ces dernières technologies pour produire des liquides de haute pureté destinés aux clients du secteur des semi-conducteurs et de la fabrication de pointe, tout en approvisionnant également les industries pétrochimiques et médicales. Le coût et la sécurité sont devenus des atouts concurrentiels pour la Chine dans le recrutement d'étudiants internationaux, selon un rapport publié par l'Institut Xinhua, un groupe de réflexion affilié à l'agence de presse Xinhua, intitulé « Étudier en Chine, contribuer à la construction d'une communauté d'avenir partagée pour l'humanité ». Le rapport souligne que l'avantage concurrentiel de la Chine en tant que pôle éducatif mondial est de plus en plus marqué. Actuellement, alors que le rayonnement mondial et la qualité académique des universités chinoises se hissent à l'avant-garde des classements internationaux, l'expansion à l'étranger des entreprises chinoises crée de nombreuses opportunités de carrière pour les étudiants internationaux qui rentrent au pays, indique-t-il. Voilà, c'est la fin du journal d'aujourd'hui. Merci de votre fidélité. À bientôt.

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2: Bienvenue à Cogito. L'économie chinoise a progressé de 5,0% au premier trimestre de cette année, selon les données publiées jeudi 16 avril par les autorités statistiques. Une croissance qui corrobore la résilience et la dynamique de l'économie chinoise. D'après le Bureau national des statistiques de Chine, le PIB national a atteint 33 419,3 milliards de yuan au premier trimestre, soit une hausse de 5,0% en glissement annuel, en nette accélération de 0,5 points par rapport au quatrième trimestre de l'année dernière. Preuve que l'économie chinoise poursuit sa bonne dynamique d'amélioration. Deuxième économie mondiale, la Chine dépasse désormais 140 000 milliards de yuan d'agrégats économiques. Une croissance de 5% à partir d'un niveau aussi élevé est exceptionnelle. Plus remarquable encore, l'économie chinoise se distingue par sa stabilité, ses nouveaux moteurs et sa résilience. Au premier trimestre, les trois grands secteurs d'activité ont tous enregistré une progression de leur valeur ajoutée, plus 3,7% pour l'agriculture, plus 6,1% pour les grandes entreprises industrielles et plus 5,2% pour les services modernes affichant une bonne dynamique de croissance. L'emploi et la stabilité des prix restent des indicateurs clés de la bonne santé économique. Sur les trois premiers mois de l'année, le taux de chômage moyen en zone urbaine s'est établi à 5,3% stable par rapport à la même période de l'année précédente. L'indice des prix à la consommation IPC a augmenté de 0,9% en glissement annuel, soit une hausse de 0,4 points par rapport au quatrième trimestre 2025. Côté demande, le total des ventes au détail de biens de consommation a dépassé les 12 000 milliards de yuan en hausse de 2,4% sur un an. La courbe baissière des investissements fixes s'est inversée avec une progression de 1,7% au premier trimestre. Enfin, le volume des importations et exportations de marchandises a bondi de 15,0% sur un an, soit le taux de croissance le plus élevé des 5 dernières années. Les nouveaux moteurs de croissance sont désormais le pilier de l'économie chinoise. Au premier trimestre, la part de l'industrie manufacturière d'équipement et de l'industrie manufacturière de haute technologie dans la valeur ajoutée des grandes entreprises industrielles a augmenté respectivement de 1,4 et 1,2 points par rapport à l'année précédente. À noter notamment la contribution de l'industrie manufacturière de haute technologie qui atteint 32,6%. La production et les ventes de véhicules électriques occupent la première place mondiale. L'industrie manufacturière chinoise évolue vers le haut de gamme, l'intelligence et le vert. En particulier, l'application commerciale à grande échelle de l'intelligence artificielle a connu des avancées significatives et l'IA est en train de dynamiser tous les secteurs d'activité. Au premier trimestre, le protectionnisme s'est intensifié, la situation au Moyen-Orient s'est dégradée et les coûts des facteurs de production ont augmenté. Face à ces multiples pressions, la Chine s'est appuyée sur son marché gigantesque, son système industriel complet et ses solides capacités d'approvisionnement pour contrer efficacement les chocs liés aux risques extérieurs, faisant ainsi preuve d'une grande résilience. Exemple du commerce extérieur, au premier trimestre, le volume des importations et exportations chinoises a dépassé les 11 000 milliards de yuan, soit une hausse de 15,0% sur un an. Plus précisément, les importations ont augmenté de près de 20% en glissement annuel, avec un taux de croissance supérieur de 7,7 points à celui des exportations. Preuve que la Chine, plus que l'usine du monde, est désormais le marché du monde. Selon le responsable de l'allemand DESA pour la Chine, le pays continue d'élargir son ouverture de haut niveau et de promouvoir un développement de qualité, ce qui renforce la confiance des entreprises étrangères, dont TESA, dans leur implantation de long terme en Chine. Pour le responsable du Singapourien Nippon Paint en Chine, le gouvernement chinois encourage fortement la transition du secteur manufacturier vers le haut de gamme, ce qui offre davantage d'opportunités à son entreprise. C'est d'ailleurs l'une des principales raisons pour lesquelles Nippon Paint a choisi d'implanter son centre de recherche et développement mondial en Chine. Le responsable du français Dassault Systèmes pour la Chine, quant à lui, évoque le renforcement de la coopération avec les entreprises chinoises à la fin du mois de mars, précisant que cette confiance provenait de la valeur à long terme d'un marché gigantesque et de la certitude des politiques chinoises. Dans son dernier rapport, le Fonds monétaire international revue à la baisse de 0,2 point ses prévisions de croissance mondiale pour cette année, les ramenant à 3,1%. Dans ce contexte, le bilan trimestriel de l'économie chinoise ne se contente pas de jeter des bases solides pour la réalisation de l'objectif de croissance annuelle. Cette performance économique au-delà des attentes rassure les marchés et insuffle une certitude rare au monde.

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8: Bonjour à toutes et à tous. Vous êtes sur Radio Chine Internationale. C'est l'heure de votre émission On connaît la chanson. Dans la vie, il y a de haut, il y a aussi de bas. Aujourd'hui, je vous propose d'écouter des chansons encourageantes pour garder toujours la tête haute. On commence tout de suite par « Des ailes invisibles », un titre de Anne Gelazac.

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Vous écoutez, on connaît la chanson, le prochain titre s'intitule « Mon avenir n'est pas un rêve ». Ce morceau convient très bien à ceux qui se trouvent actuellement à la croisée des chemins de la vie.

Vous suivez votre émission musicale, On connaît la chanson, l'édition de ce jour va vous régaler avec des chansons encourageantes. Que vous faites-vous souvent lorsque vous rencontrez des difficultés ou vous récoltez des échecs dans votre parcours? De toute façon, demeurons sereins et optimistes. C'est la chose la plus importante. L'émission vous offre un sentiment de réconfort avec des titres comme « Être aussi vaste que la mer et le ciel »,« Être opiniâtre » et « Rêve un ciel ».

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7: Dans les années 90, des entreprises d'État en Chine étaient en réforme. Bon nombre d'ouvriers ont dû quitter leurs usines. Pour les encourager à retrouver un emploi, une série de chansons d'intérêt public ont été créées. On vous balance à titre d'exemple cette mélodie intitulée « Recommencer dès le début », une chanson signée Liu Yuan.

à travers votre émission « On connaît la chanson ». Une édition consacrée essentiellement sur des chansons encourageantes. Les deux prochains morceaux s'intitulent « Marin » et « La vie épanouissante » signés par Zheng Ziyua et Wang Fei.

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1: Le temps passe vite. Nous espérons avoir suffisamment égayé votre journée. L'émission se termine avec le titre « Escargot » de Jéchou. Merci de votre fidélité, on se retrouve très vite pour une nouvelle édition.

Bonjour à tous, bienvenue à l'écho de cette nouvelle édition du journal. Le secteur industriel chinois a enregistré une forte croissance de ses bénéfices au premier trimestre 2026, les politiques macroéconomiques proactives du gouvernement ayant contribué à atténuer l'impact d'un environnement économique complexe et à dynamiser le secteur de la fabrication haut de gamme, indiquent des données officielles. Les bénéfices des grandes entreprises industrielles chinoises ont augmenté de 15,5% en glissement annuel pour atteindre 1696 milliards de yuan de janvier à mars, soit une accélération de 0,3 points de pourcentage par rapport à la croissance enregistrée au cours des deux premiers mois de l'année, selon les données du Bureau d'État des statistiques. Pour le seul mois de mars, les bénéfices des grandes entreprises industrielles ont augmenté de 15,8% par rapport à l'année précédente, le rythme de croissance s'étant accéléré de 0,6 points de pourcentage par rapport à la même période janvier-février. Les autorités chinoises ont renforcé leur soutien macroéconomique en mettant en œuvre des politiques plus proactives pour stabiliser la croissance, aidant ainsi le secteur industriel à se redresser progressivement et à améliorer la rentabilité des entreprises, a expliqué Yu Weining, statisticien du PES. La Chine a livré son plus grand navire de transport de gaz naturel liquéfié, indépendamment conçu et construit à ce jour, marquant ainsi une avancée majeure dans la capacité du pays à construire de grands navires destinés au transport d'énergie propre. Le méthanier, baptisé Celsius George Tron, a pris la mer à destination de Singapour après avoir été livré à un quai de la société China Merchant Heavy Industry Corporation Limited, a indiqué le constructeur naval. Le navire, long de 298,1 mètres et large de 48 mètres, dispose d'une capacité de transport de 180 000 mètres cubes de gaz naturel liquéfié. Les agents des services d'inspection frontière sont montés à bord du navire à l'avance afin d'accélérer les procédures de détoignement, contribuant ainsi à assurer un départ rapide et sécurisé en tirant parti des conditions de marée favorables. Lu Jinlong, responsable du programme des grands méthaniers chez China Merchant Heavy Industry Corporation Limited, a déclaré que la société avait obtenu des commandes pour 6 navires de ce type. Les 5 autres sont actuellement en construction et un 2e navire devrait être livré dans 3 mois, a-t-il ajouté. Pékin a enregistré plus de 7 millions de passages frontaliers depuis le début de cette année, soit une hausse de 13% par rapport à l'année précédente, selon des données officielles. Cette année, le nombre de sorties et d'entrées de ressortissants étrangers au point de passage de Pékin avait dépassé les 2,28 millions dimanche matin, soit une hausse de 34% par rapport à la même période en 2025, selon le poste général des contrôles frontaliers de Pékin. Environ 828 000 étrangers arrivés au point d'entrée de Pékin cette année étaient entrés dans le cadre des politiques d'exemption de visa ou de permis d'entrée temporaire, représentant plus de 70% de l'ensemble des visiteurs étrangers. La récente augmentation du tourisme entrant à Pékin s'explique en partie par l'optimisation continue des politiques d'exemption de visa. À ce jour, la Chine a mis en place des politiques unilatérales d'exemption de visa pour 50 pays et a appliqué des dispositions d'exemption de visa de transit de 240 heures pour 55 pays. Afin d'améliorer l'efficacité des formalités douanières et d'offrir de meilleurs services face à l'augmentation du flux de passagers, Pékin a mis en place une série de mesures, notamment un guichet unique chargé de délivrer et de contrôler les permis d'entrée temporaire pour les personnes demandant le transit sans visa de 240 heures, ainsi que des conseils sur les politiques d'exemption de visa et une aide au remplissage des cartes d'arrivée pour les personnes visitons la Chine pour la première fois. Le géant français des gaz industriels Air Liquide a lancé la construction d'une nouvelle unité de séparation de l'air à Huizhou dans la province chinoise du Guangdong. Ce projet permettra d'augmenter de 800 tonnes par jour l'approvisionnement en oxygène
azote et argon liquide sur le marché de Delta de la rivière des Perles. Cette unité, dont la mise en service est prévue en 2027, sera construite dans le parc industriel des nouveaux matériaux de Huizhou et spécialisée dans les matériaux synthétiques de pointe, les produits chimiques haut de gamme et les nouveaux matériaux de pointe. Air Liquide a indiqué que l'unité utilisait ces dernières technologies pour produire des liquides de haute pureté destinée aux clients du secteur des semi-conducteurs et de la fabrication de pointe, tout en approvisionnant également les industries pétrochimiques et médicales. Le coût et la sécurité sont devenus des atouts concurrentiels pour la Chine dans le recrutement d'étudiants internationaux, selon un rapport publié par l'Institut Xinhua, un groupe de réflexion affilié à l'agence de presse Xinhua, intitulé « Étudier en Chine, contribuer à la construction d'une communauté d'avenir partagée pour l'humanité ». Le rapport souligne que l'avantage concurrentiel de la Chine en tant que pôle éducatif mondial est de plus en plus marqué. Actuellement, alors que le rayonnement mondial et la qualité académique des universités chinoises se hissent à l'avant-garde des classements internationaux, l'expansion à l'étranger des entreprises chinoises crée de nombreuses opportunités de carrière pour les étudiants internationaux qui rentrent au pays, indique-t-il. Voilà, c'est la fin du journal d'aujourd'hui. Merci de votre fidélité. À bientôt.

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2: Bienvenue à Cogito. L'économie chinoise a progressé de 5,0% au premier trimestre de cette année, selon les données publiées jeudi 16 avril par les autorités statistiques. Une croissance qui corrobore la résilience et la dynamique de l'économie chinoise. D'après le Bureau national des statistiques de Chine, le PIB national a atteint 33 419,3 milliards de yuan au premier trimestre, soit une hausse de 5,0% en glissement annuel, en nette accélération de 0,5 points par rapport au quatrième trimestre de l'année dernière. Preuve que l'économie chinoise poursuit sa bonne dynamique d'amélioration. Deuxième économie mondiale, la Chine dépasse désormais 140 000 milliards de yuan d'agrégats économiques. Une croissance de 5% à partir d'un niveau aussi élevé est exceptionnelle. Plus remarquable encore, l'économie chinoise se distingue par sa stabilité, ses nouveaux moteurs et sa résilience. Au premier trimestre, les trois grands secteurs d'activité ont tous enregistré une progression de leur valeur ajoutée, plus 3,7% pour l'agriculture, plus 6,1% pour les grandes entreprises industrielles et plus 5,2% pour les services modernes affichant une bonne dynamique de croissance. L'emploi et la stabilité des prix restent des indicateurs clés de la bonne santé économique. Sur les trois premiers mois de l'année, le taux de chômage moyen en zone urbaine

panne s'est établi à 5,3% stable par rapport à la même période de l'année précédente. L'indice des prix à la consommation IPC a augmenté de 0,9% en crise annuelle, soit une hausse de 0,4 points par rapport au quatrième trimestre 2025. Côté demande, le total des ventes au détail de biens de consommation a dépassé les 12 000 milliards de yuan en hausse de 2,4% sur un an. La courbe baissière des investissements fixes s'est inversée avec une progression de 1,7% au premier trimestre. Enfin, le volume des importations et exportations de marchandises a bondi de 15,0% sur un an, soit le taux de croissance le plus élevé des 5 dernières années. Les nouveaux moteurs de croissance sont désormais le pilier de l'économie chinoise. Au premier trimestre, la part de l'industrie manufacturière d'équipement et de l'industrie manufacturière de haute technologie dans la valeur ajoutée des grandes entreprises industrielles a augmenté respectivement de 1,4 et 1,2 points par rapport à l'année précédente. À noter notamment la contribution de l'industrie manufacturière de haute technologie qui atteint 30,6%. La production et les ventes de véhicules électriques occupent la première place mondiale. L'industrie manufacturière chinoise évolue vers le haut de gamme, l'intelligence et le vert. En particulier, l'application commerciale à grande échelle de l'intelligence artificielle a connu des avancées significatives et l'IA est en train de dynamiser tous les secteurs d'activité. Au premier trimestre, le protectionnisme s'est intensifié, la situation au Moyen-Orient s'est dégradée et les coûts des facteurs de production ont augmenté. Face à ces multiples pressions, la Chine s'est appuyée sur son marché gigantesque, son système industriel complet et ses solides capacités d'approvisionnement pour contrer efficacement les chocs liés aux risques extérieurs, faisant ainsi preuve d'une grande résilience. Exemple du commerce extérieur, au premier trimestre, le volume des importations et exportations chinoises a dépassé les 11 000 milliards de yuan, soit une hausse de 15,0% sur un an. Plus précisément, les importations ont augmenté de près de 20% en glissement annuel, avec un taux de croissance supérieur de 7,7 points à celui des exportations. Preuve que la Chine, plus que l'usine du monde, est désormais le marché du monde. Selon le responsable de l'allemand DESA pour la Chine, le pays continue d'élargir son ouverture de haut niveau et de promouvoir un développement de qualité, ce qui renforce la confiance des entreprises étrangères, dont TESA, dans leur implantation de long terme en Chine. Pour le responsable du Singapourien Nippon Paint en Chine, le gouvernement chinois encourage fortement la transition du secteur manufacturier vers le haut de gamme, ce qui offre davantage d'opportunités à son entreprise. C'est d'ailleurs l'une des principales raisons pour lesquelles Nippon Paint a choisi d'implanter son centre de recherche et développement mondial en Chine. Le responsable du français Dassault Systèmes pour la Chine a quant à lui évoqué le renforcement de la coopération avec les entreprises chinoises à la fin du mois de mars, précisant que cette confiance provenait de la valeur à long terme d'un marché gigantesque et de la certitude des politiques chinoises. Dans son dernier rapport, le Fonds monétaire international revue à la baisse de 0,2 point ses prévisions de croissance mondiale pour cette année, les ramenant à 3,1%. Dans ce contexte, le bilan trimestriel de l'économie chinoise ne se contente pas de jeter des bases solides pour la réalisation de l'objectif de croissance annuelle. Cette performance économique au-delà des attentes rassure les marchés et insuffle une certitude rare au monde.

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6: Bonjour à tous, nous avons le grand plaisir de vous accueillir dans un nouveau numéro de Carnet de route où nous allons explorer ensemble un sujet à la fois historique et captivant, la nouvelle porte de la route de la soie et la magnifique ville antique de Hangzhou. Pour nous guider dans ce voyage extraordinaire, nous avons le plaisir d'accueillir mon collègue Rogo, qui a fait beaucoup d'études sur l'histoire et la culture.
7: Et bonjour Rogo.
6: Pouvez-vous d'abord nous parler de Hangzhou? Qu'est-ce qui rend cette ville si unique?
8: Bonjour à nos fidèles auditeurs. C'est un honneur d'être ici. Hangzhou est une ville véritablement fascinante. Pendant des siècles, elle a été un point central de la route de la soie. Aujourd'hui, c'est une ville qui incarne parfaitement les ponts entre l'histoire ancienne et la modernité. Hangzhou n'est pas seulement un centre économique majeur de la Chine contemporaine. C'est aussi un lieu où l'on peut sentir l'essence de la civilisation chinoise millénaire. C'est une ville de plus de 6 millions d'habitants, mais qui a conservé une authenticité et un charme remarquables.
6: Ah, c'est impressionnant. Maintenant, si un touriste étranger, francophone, vient à Hangzhou, par où devrait-il commencer, Rogo? Quel est le premier site incontournable pour lui?
7: Avant d'inviter Rogo à répondre à ses questions, une pause musicale.

0: Merci de nous rejoindre après la pause musicale. Aujourd'hui, nous allons explorer ensemble un sujet à la fois historique et captivant, la nouvelle porte de la route de la soie et la magnifique ville antique de Hangzhou. Allez-y, Rogo, je vous ai déjà lancé un tas de questions.
1: Sans hésiter, cher Manon, je dirais le lac de l'Ouest.
0: Mm-hmm.
1: C'est le cœur de Hangzhou.
0: Mm-hmm.
1: Et véritablement, le point de départ idéal plutôt pour découvrir la ville.
0: Mm-hmm.
1: Le lac de l'Ouest est bien plus qu'un simple lac.
0: Mm-hmm.
1: C'est une masterpiece de l'esthétique paysagère chinoise.
0: D'accord.
1: Inscrite au patrimoine mondial de l'UNESCO.
0: Ah, c'est vrai?
1: Mm. Mm-hmm. Et autour du lac, il y a 10 paysages célèbres.
0: Lesquels?
1: Le pont de printemps de Tsou.
0: Mm-hmm.
1: La neige résiduelle du pont brisé,
0: mm-hmm.
1: les trois pagodes de la lune reflétée et bien d'autres.
0: Mm-hmm.
1: Chacun de ces sites raconte une histoire. Chacun offre une perspective différente sur la beauté naturelle et la philosophie esthétique chinoise.
0: Ah, à part lac de l'Ouest, autour du lac, il y a encore 10 paysages qui sonnent vraiment poétiques.
1: Oui.
0: Alors, Rogo, pouvez-vous nous décrire comment un visiteur étranger peut explorer ce lac? Qu'est-ce qui rend cette expérience unique?
1: Ah, très bonne question. Vous savez, le lac de l'Ouest est entouré de sentiers, de promenades magnifiquement aménagées,
0: mm-hmm.
1: parfaits pour une balade à pied ou à vélo.
0: D'accord, j'aime ça.
1: Oui, donc les touristes peuvent louer des vélos,
0: mm-hmm.
1: se promener en bateau ou tout simplement flâner le long des berges.
0: Mm-hmm.
1: C'est l'endroit idéal pour se détendre et absorber la beauté naturelle. Et ce qui est merveilleux,
0: mm-hmm.
1: c'est que chaque saison offre une perspective nouvelle.
0: Mm-hmm. Chaque saison?
1: Oui.
0: Mm-hmm.
1: Au printemps, par exemple, les fleurs des cerisiers sont magnifiques.
0: En été?
1: Mm-hmm. Oui, en été, l'eau du lac offre une fraîcheur délicieuse.
0: Mm-hmm.
1: En automne, les couleurs des feuilles sont spectaculaires. Et en hiver, les paysages hivernaux sont très poétiques, particulièrement les célèbres pont brisé sous la neige.
0: Ah, d'accord. Cela semble vraiment merveilleux. Et comme au début, on disait que Hangzhou, c'est la nouvelle porte de la route de la soie. Et en fait, qu'est-ce que c'est la route de la soie? On en parlera juste après.

0: De retour dans l'émission Carnet de route. Aujourd'hui, nous allons explorer ensemble un sujet à la fois historique et captivant, la nouvelle porte de la route de la soie et la magnifique ville antique de Hangzhou. Parlons de la route de la soie. Existe-t-il un lieu à Hangzhou qui soit spécifiquement dédié à cette histoire fascinante?
1: Ah oui, absolument. Il faut visiter le musée de la soie de Chine. Mm-hmm. Le plus grand musée spécialisé dans la soie du monde entier.
0: Ah, du monde entier.
1: Oui. Mm-hmm. Situé au pied de la montagne de l'empereur de Jade, mm-hmm. ce musée est vraiment extraordinaire, mm-hmm. cher Manon. Mm-hmm. Il abrite plus de 13 000 pièces exceptionnelles provenant des différentes périodes de l'histoire chinoise. On y retrouve des soieries anciennes, magnifiquement conservées, mm-hmm. des documents historiques qui attestent des échanges commerciaux le long de la route de la soie, et surtout des démonstrations en direct des techniques traditionnelles de tissage.
0: Ah, d'accord. Non seulement de la soie, mais aussi des techniques de tissage. 13 000 pièces. C'est impressionnant. Quelles sont les expériences les plus mémorables qu'on peut vivre dans ce musée?
1: Bon, les visiteurs peuvent observer les artisans qui démontrent comment on produisait la soie à l'époque ancienne.
0: Ah, la démonstration.
1: Oui. Imaginez, vous voyez les métiers à tisser traditionnels fonctionner. Mm-hmm. Les artisans expliquent les techniques qui ont été transmises pendant des générations.
0: Ah, oh, c'est intéressant.
1: Oui, c'est une expérience immersive qui nous plonge vraiment dans le cœur du commerce historique. Mm-hmm. En plus, il existe des ateliers où les visiteurs peuvent même essayer de tisser eux-mêmes.
0: Ah, d'accord, voilà. On peut essayer
1: donc,
0: nous-mêmes.
1: Oui, oui. Mm-hmm. Donc, c'est une expérience profonde et personnelle de l'histoire de la route de la soie. Mm-hmm. Voilà.
0: Vraiment, pour un étranger, c'est vraiment une opportunité d'embrasser une culture complètement différente et de comprendre l'importance du commerce de la soie dans l'histoire mondiale. Et c'est vraiment fascinant. Et Rocco, au-delà du musée, y a-t-il d'autres lieux culturels et historiques à Hangzhou?
1: Oui, bien sûr, il y a le parc des ruines du palais de la dynastie Song du Sud. Mm-hmm. Ces sites archéologiques nous montrent à quoi ressemblait Hangzhou pendant la période de la dynastie Song.
0: Ah, d'accord.
1: Vous pouvez voir le vestige des anciens palais, les murs de la ville historique. Mm-hmm. C'est vraiment captivant de marcher sur ces terres où vivaient les empereurs il y a plus de 1000 ans.
0: C'est vraiment une expérience immersive.
1: Oui, et puis il y a la rue de Refang, mm-hmm. une rue historique remarquablement préservée avec ses anciens magasins, ses ateliers d'artisans. C'est un lieu authentique, cher Manon, mm-hmm. où l'on peut vraiment sentir l'atmosphère de l'ancien Hangzhou. On y trouve, je l'ai dit tantôt, des boutiques vendant des produits traditionnels, des restaurants servant la cuisine locale classique. Et en marchant dans la rue, mm-hmm. on a vraiment l'impression de remonter les temps.
0: Génial. Et pour les visiteurs qui cherchent peut-être quelque chose qui mêle tradition et modernité, comme tout à l'heure vous nous avez dit, là-bas il y a beaucoup de choses traditionnelles. Mais si on veut quelque chose qui mêle les deux.
1: Bon, il faut d'abord dire que Hangzhou ne manque pas de tels endroits.
0: Ah d'accord.
1: Oui. Par exemple, le parc créatif de la rue Nanshan. Mm-hmm. C'est un parc, c'est un espace où l'art, la culture et le commerce se rencontrent.
0: Mm-hmm, fascinant.
1: C'est un lieu mm-hmm. où les designers contemporains créent des produits en soie innovants, mélangeant ainsi les traditions anciennes avec les designs modernes.
0: Ah, c'est nouveau ça.
1: Ouais, on y trouve des galeries d'art, mm-hmm. des boutiques de créateurs, des cafés. Mm-hmm. Ah, c'est un endroit idéal, cher Manon, mm-hmm. pour comprendre comment Hangzhou honore son patrimoine tout en embrassant l'avenir.
0: Tout à fait.
1: Donc, il y a aussi des zones de galeries d'art contemporain et des espaces collaboratifs où des artistes du monde entier travaillent côte à côte.
0: D'accord, c'est vraiment un véritable bond entre le passé et le présent. Et tout de suite, on va fournir des informations pratiques pour faciliter le voyage à Hangzhou, juste après une pause musicale.

0: De retour dans l'émission Carnet Route. Aujourd'hui, nous allons explorer ensemble un sujet à la fois historique et captivant, la nouvelle porte de la route de la soie et la magnifique ville antique de Hangzhou. Rogo, parlez-nous des aspects pratiques. Comment se déplacer à Hangzhou pour un touriste étranger? Et c'est facile d'accès parce que à cause de la langue, de la barrière de langue, on a peur qu'on soit perdu dans la ville.
1: Pas du tout. Actuellement, la barrière de la langue ne fait pas vraiment office d'obstacle avec les nouvelles technologies, cher Manon. Donc, c'est très facile d'accéder dans la ville de Hangzhou.
0: Pourquoi?
1: Qui dispose d'excellentes infrastructures de transport.
0: Ah, d'accord.
1: Il y a tout un réseau de métro moderne avec cette ligne qui couvre toute la ville de manière très efficace.
0: Ah, d'accord. C'est comme un réseau de transport.
1: Oui, et puis il y a l'aéroport international de Hangzhou, Xiaoshan, qui est très bien connecté avec des vols vers plus de 300 villes dans le monde entier.
0: Oh.
1: Donc c'est réellement une porte d'entrée facile pour les touristes internationaux.
0: Mm-hmm.
1: Et une fois dans la ville, les déplacements sont très pratiques.
0: Mm-hmm.
1: Bon, on parle d'abord des déplacements. Les taxis sont abordables et il existe aussi des services de vélo en libre service partout dans la ville.
0: Oh.
1: Donc le réseau des bus est excellent et bien signalisé. De plus, une application mobile simple peut vous aider à naviguer partout. Donc bref, pour un étranger, j'ajouterais que les panneaux sont souvent bilingues dans les zones touristiques et ce qui facilite grandement la navigation.
0: Ah, oh, il y a tout, hein, un réseau complet, murs de transport, il y a même des panneaux, excellent. Et qu'en est-il de l'hébergement et la restauration? C'est indispensable pendant le voyage. Quelles sont les options pour un visiteur étranger?
1: Oh, Hangzhou offre une excellente gamme d'hôtels, vraiment pour tous les budgets. Il y a des établissements de luxe 5 étoiles, des hôtels de gamme moyenne très confortables et aussi des petites auberges charmantes qui offrent une expérience plus authentique. Les prix sont généralement raisonnables comparés à d'autres destinations internationales.
0: Oh,
1: et en ce qui concerne la gastronomie, c'est véritablement une expérience à part entière. La cuisine,
0: et quelles sont les spécialités
1: Oui, d'abord, il faut souligner que la cuisine de cette ville est réputée comme l'une des 8 grandes cuisines régionales de Chine. Voilà. Et des plats comme le crevette au thé Longjing, les poissons du lac de l'Ouest au vinaigre ou les boulettes farcies sont des spécialités locales incontournables.
0: D'accord, c'est noté.
1: Et le restaurant traditionnel comme Chiweiguan et Walao Family offrent une expérience authentique.
0: D'accord.
1: Et ne manquez pas de visiter les marchés locaux.
0: Qu'est-ce qu'on peut trouver sur les marchés locaux?
1: Oui, là-bas, vous pouvez goûter des spécialités régionales à bas prix.
0: Ah, c'est intéressant.
1: Oui, donc pour un touriste étranger, la gastronomie locale peut être une découverte gustative absolue.
0: C'est alléchant. Et maintenant, parlons du calendrier touristique. Y a-t-il une meilleure saison pour visiter Hangzhou? Et quels sont les avantages de chaque saison pour que les visiteurs puissent faire le choix?
1: Bon, comme la plupart des villes chinoises ou de provinces, Hangzhou a 4 saisons très distinctes et chacune offre quelque chose de spécial. Le printemps, de mars à avril, est magnifique, avec les fleurs en bloom, les cerisiers fleurissent et l'air est frais et vivifiant. C'est une période très agréable. L'été peut être chaud et humide, mais les promenades en fin d'après-midi au bord du lac sont délicieuses. Il y a aussi des festivals estivaux et une vie nocturne très active.
0: Ah,
1: donc l'automne de septembre à novembre est probablement la meilleure saison.
0: Pourquoi?
1: Le climat est parfait, ni trop chaud, ni trop froid, et la nature est à son apogée. Les arbres s'éteintent de couleurs magnifiques.
0: Génial.
1: En hiver, pour terminer, bien que ce ne soit pas la haute saison touristique, les paysages hivernaux du lac sont très poétiques. Le célèbre paysage du pont brisé sous la neige est particulièrement magique après une chute de neige. Si je devais conseiller un étranger, je dirais que l'automne offre vraiment le meilleur équilibre entre confort climatique et beauté naturelle.
0: Donc on peut vraiment visiter Rancho à n'importe quelle période de l'année selon ses préférences.
1: Tout à fait, chaque saison a son charme unique. Un touriste français peut planifier son voyage en fonction des préférences personnelles. Si on préfère les fleurs et une ambiance festive, le printemps est idéal. Si on cherche la tranquillité et la beauté naturelle, l'automne est parfait.
0: Et l'hiver?
1: Et même l'hiver offre une expérience poétique et moins touristique.
0: D'accord. Et merci à Rocco de nous présenter les spécialités de quatre saisons. Et maintenant, revenons à la thématique majeure de la route de la soie. Et Rocco, existe-t-il des événements ou des activités culturelles spécifiques liées à ce patrimoine que les touristes peuvent vivre? Avant d'en parler, on va faire une pause musicale.

0: Vous écoutez Carnet de route. Aujourd'hui, nous allons explorer ensemble un sujet à la fois historique et captivant, la nouvelle porte de la route de la soie et la magnifique ville antique de Hangzhou.
1: Et Roku, je pense qu'à Hangzhou, cette ville liée étroitement avec la route de la soie, il devrait avoir des événements là-dessus.
2: Oui, absolument. Parce que Hangzhou accueille chaque année le Festival international de la soie, généralement en septembre.
1: En automne.
2: C'est un événement majeur qui rassemble des expositions de soieries provenant du monde entier, des démonstrations des techniques artisanales traditionnelles et des rencontres commerciales internationales.

0: Le festival dure plusieurs jours et attire des visiteurs de nombreux pays. Pendant cette période, cher Manon, il y a aussi des défilés de mode mettant en avant les créations en soie contemporaine, des séminaires académiques sur l'histoire de la route de la soie et des performances artistiques. Donc les visiteurs peuvent participer à des ateliers pratiques pour apprendre les techniques traditionnelles de production de soie, du filage au tissage.
1: D'accord. Et c'est merveilleux. Quel est le rôle de Hangzhou dans l'initiative de la ceinture et la route?
0: Oui, c'est une question très pertinente et profonde, Manon. Historiquement, Hangzhou est un hub majeur de commerce et d'échanges culturels pendant des siècles. C'est d'ici que partaient les navires marchands chargés de soie, de porcelaine et d'autres marchandises précieuses vers le monde occidental. Aujourd'hui, la ville joue à nouveau un rôle central dans les initiatives de coopération internationale. Elle s'efforce de devenir un pont moderne entre la Chine et le monde. Hangzhou accueille le siège de nombreuses entreprises internationales et facilite les échanges économiques, culturels et technologiques. On peut dire que Hangzhou incarne la continuité historique. Elle était une porte de la route de la soie ancienne et elle reste une porte importante pour les échanges internationaux modernes.
1: Donc, en visitant Hangzhou, on ne fait pas que visiter une destination touristique, on participe en quelque sorte à cette dynamique de connectivité mondiale.
0: Exactement, c'est ce qui rend Hangzhou véritablement unique et précieuse. Donc, on peut à la fois se plonger dans l'histoire ancienne, en visitant le musée et les sites archéologiques, et observer comment cette histoire s'inscrit dans un contexte international contemporain.
1: Et Rogo, à vous entendre, je pense que tous les voyageurs curieux et sensibles à la culture devraient faire ce voyage à Hangzhou. Merci à vous, Rogo, et merci à tous nos auditeurs fidèles de Carnet de route. Vous allez retrouver Xiaotai et Thomas pour l'apprentissage du chinois juste après une pause musicale.

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2: Salut à tous pour une nouvelle édition de notre cours de chinois. J'espère que vous avez bien révisé depuis la dernière fois et que vous commencez un peu à vous débrouiller.
0: Dans la leçon précédente, nous avons appris les expressions sur les rendez-vous. Aujourd'hui, avant de commencer le sujet, les conversations téléphoniques, révisons un peu le cours précédent.
2: Bien sûr. Alors, pour dire en chinois « allô », c'est de la part de qui ? On dit « 喂, 请问是哪位?»« 喂, 请问是哪位?»« 喂, c'est un mot de salutation qui signifie « allô » en français. « 请问 » signifie « puis-je demander ?»«
0: Je »
2: signifie « être ».«
0: 哪位?»
2: Quelle personne ?
0: Et allô, c'est de la part de qui ?
2: En chinois, 请问是哪位?
0: Voilà, on va prendre un autre exemple. Quand et où nous rencontrons-nous ?
2: Pour dire cela en chinois, 我们几点见面? 在哪儿见面? Allez, 我们
0: 我们
2: 几点
0: 几点
2: 见面
0: 见面
2: 我们几点见面
0: 我们几点见面
2: 在哪儿
0: 在哪儿
2: 见面？
0: 见面，
2: 在哪儿见面？
0: 在哪儿见面？
2: 我们 signifie nous。
0: 我们。
2: À quelle heure？几点？
0: 几点？
2: 我们几点见面？
0: 我们几点见面？
2: 我们几点见面？
0: 我们几点见面？
2: 在哪儿见面？
0: 在哪儿见面？
2: 在哪儿 signifie où.
0: 在哪儿
2: Et si tu veux demander aux amis quand serez-vous libre, tu peux dire 你什么时候有空
0: 你什么时候有空
2: 你什么时候
0: 你什么时候
2: 有空
0: 有空
2: 什么时候 veut dire quand.
0: 什么时候
2: 有空 veut dire avoir du temps libre.
0: 有空
2: Quand seras-tu libre ? 你什么时候有空？
0: 你什么时候有空？
2: Encore une fois, 你什么时候有空？
0: 你什么时候有空？
2: Très bien, écoutons le dialogue en entier.
3: 对话一。
1: 喂，请问是哪位？
3: 我是王龙。对话二。你什么时候有空？
1: 周末。
3: 我们一起吃饭好吗？
1: 可以。
3: 对话三。
1: 我们几点见面？在哪儿见面？
3: 晚上八点，在北京饭店。
2: Bon, c'est tout pour la révision. Maintenant, on va aborder les principaux points du cours d'aujourd'hui.
0: Allô, je cherche à joindre le responsable Liu. Est-ce qu'il est là? Quand reviendra-t-il? Et demandez-lui de me rappeler, s'il vous plaît. C'est ce que nous allons voir aujourd'hui.
2: Et pour dire tout ça en chinois, ouais.刘经理在家吗？他什么时候回来？请他给我回个电话。
0: Voilà, comme d'habitude, moi qui suis pas un très bon élève, tu vas essayer de me décomposer ça, de me décomposer ces trois phrases pour bien me les faire répéter.
2: Alors, la première phrase. 喂，刘经理在家吗？
0: 喂，刘经理在家吗？
2: 喂，刘经理在家吗？
0: 喂，刘经理在家吗？
2: Ce qui veut dire littéralement bonjour. Est-ce que Monsieur Liu est là? Liu Jingli veut dire Monsieur le directeur Liu. Liu Jingli.
0: Liu Jingli.
2: Oui, Liu c'est le nom de famille. Jingli signifie directeur. On les met ensemble et cela donne Monsieur le directeur Liu. Liu Jingli.
0: Liu

0: 理在家吗？
1: 刘经理在家吗？
0: 刘经理在。
1: Parce que Monsieur Le n'est pas là à présent. Si vous voulez savoir quand il revient, vous demandez 他什么时候回来。
0: Ok, bon, elle est un peu longue cette phrase encore, on va essayer de la décomposer.
1: Bien sûr, 他 signifie il.
0: 他。
1: 什么时候 ça veut dire à quelle heure.
0: Chamacho.
1: 回来 veut dire revenir.
0: 回来。
1: Quand il revient, 他什么时候回来？
0: 他什么时候回来？
1: 他什么时候？
0: 他什么时候
1: 回来？
0: 回来。
1: 他什么时候回来？
0: 他什么时候回来
1: ？OK, maintenant, deuxième dialogue.
2: 对话二。
3: 他什么时候回来？
2: 我也不知道。
0: Alors maintenant, comment dit-on en chinois? Dites-lui de me rappeler, s'il vous plaît.
1: Tu peux dire comme ça. 请他给我回个电话。
0: Ok, là je crois que la décomposition de la phrase s'impose encore.
1: Volontiers, 请, s'il vous plaît.
0: 请.
1: 他 signifie il.
0: 他.
1: 给, dans le sens de donner.
0: 给.
1: 我 désigne moi.
0: 我.
1: 回个电话, rappelez-moi.
0: 回个电话.
1: 回个电话.
0: 回个电话.
1: 回 veut dire littéralement répondre.
0: 回.
1: 回.
0: Hui.
1: Ge, un coup.
0: Ge.
1: Dian hua, téléphone.
0: Dian hua.
1: Hui ge, dian hua veut dire rappeler quelqu'un.
0: Hui ge, dian hua.
1: Je répète, hui ge, dian hua.
0: Hui ge, dian hua.
1: Bon, maintenant, on va essayer de dire la phrase entière. Qing ta gai wo hui ge, dian hua. Qing ta.
0: Qing ta.
1: Gai wo.
0: Gai wo.
1: 回个电话，
0: 回个电话，
1: 请他给我，
0: 请他给我，
1: 回个电话，
0: 回个电话，
1: 请他给我回个电话，
0: 请他给我回个电话。
1: Très bien，
3: 请他给我回个电话。
2: 好的，
3: 我的电话是87654321。
2: 好的。我一定转告他。
0: Ok, c'était le troisième dialogue, et comme d'habitude, avant de l'apprendre, on va passer en revue les nouvelles phrases et les expliquer. Je parle en français, et toi, tu me parles en chinois.
1: Ok.
0: La première phrase, allô, est-ce que le directeur Liu est là?
1: Oui, Liu Jingli, 在家吗?
0: Très bien, et maintenant la deuxième, s'il n'est pas là, je voudrais savoir quand est-ce qu'il revient. Comment tu dis ça en chinois?
1: 他什么时候回来?
0: Et comment lui demander de me rappeler ?
1: 请他给我回个电话。
0: Parfait, maintenant je vois que je peux avancer un petit peu et me débrouiller au téléphone lorsque quelqu'un est absent. Voilà, maintenant on se réécoute le dialogue en complet.
3: 喂，刘经理在家吗？
2: 他不在家。
3: 他什么时候回来？
2: 我也不知道。
3: 请他给我回个电话。
2: 好的。
3: 我的电话是87654321。
2: 好的。我一定转告他。
1: Bon, c'est tout pour le cours d'aujourd'hui. Maintenant, un peu de culture.
0: Ok, les Chinois aiment les chiffres pairs, soi-disant signes de chance et de bonheur, en particulier le chiffre 8, qui a la particularité pour la province du Guangdong de se prononcer de la même manière que Fa. L'enrichissement, qui est toujours considéré comme un bon signe. Quand les Chinois choisissent leur numéro de téléphone ou d'autres numéros, ils essaient souvent de prendre le chiffre 8. Il en va de même pour le chiffre 6, qui désigne, toujours en Chine, se dérouler dans de bonnes conditions, donc un signe de bon augure. De nombreux Chinois choisissent la date avec le chiffre 6, notamment pour leur mariage. Par contre, le 4, ayant la même prononciation que ce, la mort, est pour les Chinois l'équivalent du 13 chez les Occidentaux.
1: Bon, ainsi s'achève notre cours d'aujourd'hui et comme d'habitude, on se quitte avec un petit test.
0: Alors comment dit-on en chinois ? Dites-lui de me rappeler, s'il vous plaît. Voilà, notre cours de chinois, c'est fini pour aujourd'hui. Merci encore de votre fidélité. Zaijian et à bientôt.
1: Zaijian.
4: Voilà, c'était la fin de notre émission. Merci de nous avoir suivis et à très bientôt.

Bonjour à tous, bienvenue à l'écho de cette nouvelle édition du journal. Le secteur industriel chinois a enregistré une forte croissance de ses bénéfices au premier trimestre 2026, les politiques macroéconomiques proactives du gouvernement ayant contribué à atténuer l'impact d'un environnement économique complexe et à dynamiser le secteur de la fabrication haut de gamme, indiquent des données officielles. Les bénéfices des grandes entreprises industrielles chinoises ont augmenté de 15,5% en glissement annuel pour atteindre 1696 milliards de yuan de janvier à mars, soit une accélération de 0,3 points de pourcentage par rapport à la croissance enregistrée au cours des deux premiers mois de l'année, selon les données du Bureau d'État des statistiques. Pour le seul mois de mars, les bénéfices des grandes entreprises industrielles ont augmenté de 15,8% par rapport à l'année précédente, le rythme de croissance s'étant accéléré de 0,6 points de pourcentage par rapport à la même période janvier-février. Les autorités chinoises ont renforcé leur soutien macroéconomique en mettant en œuvre des politiques plus proactives pour stabiliser la croissance, aidant ainsi le secteur industriel à se redresser progressivement et à améliorer la rentabilité des entreprises, a expliqué Yu Weining, statisticien du POS. La Chine a livré son plus grand navire de transport de gaz naturel liquéfié, indépendamment conçu et construit à ce jour, marquant ainsi une avancée majeure dans la capacité du pays à construire de grands navires destinés au transport d'énergie propre. Le méthanier, baptisé Celsius George Tron, a pris la mer à destination de Singapour après avoir été livré à un quai de la société China Merchant Heavy Industry Corporation Limited, a indiqué le constructeur naval. Le navire, long de 298,1 mètres et large de 48 mètres, dispose d'une capacité de transport de 180 000 mètres cubes de gaz naturel liquéfié. Les agents des services d'inspection aux frontières sont montés à bord du navire à l'avance afin d'accélérer les procédures de détouanement, contribuant ainsi à assurer un départ rapide et sécurisé en tirant parti des conditions de marée favorables. Lu Jinlong, responsable du programme des grands méthaniers chez China Merchant Heavy Industry Corporation Limited, a déclaré que la société avait obtenu des commandes pour 6 navires de ce type. Les 5 autres sont actuellement en construction et un 2e navire devrait être livré dans 3 mois, a-t-il ajouté. Pékin a enregistré plus de 7 millions de passages frontaliers depuis le début de cette année, soit une hausse de 13% par rapport à l'année précédente, selon des données officielles. Cette année, le nombre de sorties et d'entrées de ressortissants étrangers au point de passage de Pékin avait dépassé les 2,28 millions dimanche matin, soit une hausse de 34% par rapport à la même période en 2025, selon le poste général des contrôles frontaliers de Pékin. Environ 828 000 étrangers arrivés au point d'entrée de Pékin cette année étaient entrés dans le cadre des politiques d'exemption de visa ou de permis d'entrée temporaire, représentant plus de 70% de l'ensemble des visiteurs étrangers. La récente augmentation du tourisme entrant à Pékin s'explique en partie par l'optimisation continue des politiques d'exemption de visa. À ce jour, la Chine a mis en place des politiques unilatérales d'exemption de visa pour 50 pays et a appliqué des dispositions d'exemption de visa de transit de 240 heures pour 55 pays. Afin d'améliorer l'efficacité des formalités douanières et d'offrir de meilleurs services face à l'augmentation du flux de passagers, Pékin a mis en place une série de mesures, notamment un guichet unique chargé de délivrer et de contrôler les permis d'entrée temporaire pour les personnes demandant le transit sans visa de 240 heures, ainsi que des conseils sur les politiques d'exemption de visa et une aide au remplissage des cartes d'arrivée pour les personnes visitons la Chine pour la première fois. Le géant français des caisses industrielles Air Liquide a lancé la construction d'une nouvelle unité de séparation de l'air à Huizhou dans la province chinoise du Guangdong. Ce projet permettra d'augmenter de 800 tonnes par jour l'approvisionnement en oxygène
azote et argon liquide sur le marché de Telda de la rivière des Perles. Cette unité, dont la mise en service est prévue en 2027, sera construite dans le parc industriel des nouveaux matériaux de Huizhou et spécialisée dans les matériaux synthétiques de pointe, les produits chimiques haut de gamme et les nouveaux matériaux de pointe. Air Liquide a indiqué que l'unité utilisait ces dernières technologies pour produire des liquides de haute pureté destinés aux clients du secteur des semi-conducteurs et de la fabrication de pointe, tout en approvisionnant également les industries pétrochimiques et médicales. Le coût et la sécurité sont devenus des atouts concurrentiels pour la Chine dans le recrutement d'étudiants internationaux, selon un rapport publié par l'Institut Xinhua, un groupe de réflexion affilié à l'agence de presse Xinhua, intitulé « Étudier en Chine, contribuer à la construction d'une communauté d'avenir partagée pour l'humanité ». Le rapport souligne que l'avantage concurrentiel de la Chine en tant que pôle éducatif mondial est de plus en plus marqué. Actuellement, alors que le rayonnement mondial et la qualité académique des universités chinoises se hissent à l'avant-garde et des classements internationaux, l'expansion à l'étranger des entreprises chinoises crée de nombreuses opportunités de carrière pour les étudiants internationaux qui rentrent au pays, indique-t-il. Voilà, c'est la fin du journal d'aujourd'hui. Merci de votre fidélité. À bientôt.

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2: Bienvenue à Cogito. L'économie chinoise a progressé de 5,0% au premier trimestre de cette année, selon les données publiées jeudi 16 avril par les autorités statistiques. Une croissance qui corrobore la résilience et la dynamique de l'économie chinoise. D'après le Bureau national des statistiques de Chine, le PIB national a atteint 33 419,3 milliards de yuan au premier trimestre, soit une hausse de 5,0% en glissement annuel, en nette accélération de 0,5 points par rapport au quatrième trimestre de l'année dernière. Preuve que l'économie chinoise poursuit sa bonne dynamique d'amélioration. Deuxième économie mondiale, la Chine dépasse désormais 140 000 milliards de yuan d'agrégats économiques. Une croissance de 5% à partir d'un niveau aussi élevé est exceptionnelle. Plus remarquable encore, l'économie chinoise se distingue par sa stabilité, ses nouveaux moteurs et sa résilience. Au premier trimestre, les trois grands secteurs d'activité ont tous enregistré une progression de leur valeur ajoutée, plus 3,7% pour l'agriculture, plus 6,1% pour les grandes entreprises industrielles et plus 5,2% pour les services modernes affichant une bonne dynamique de croissance. L'emploi et la stabilité des prix restent des indicateurs clés de la bonne santé économique. Sur les trois premiers mois de l'année, le taux de chômage moyen en zone urbaine s'est établi à 5,3% stable par rapport à la même période de l'année précédente. L'indice des prix à la consommation IPC a augmenté de 0,9% en glissement annuel, soit une hausse de 0,4 points par rapport au quatrième trimestre 2025. Côté demande, le total des ventes au détail de biens de consommation a dépassé les 12 000 milliards de yuan en hausse de 2,4% sur un an. La courbe baissière des investissements fixes s'est inversée avec une progression de 1,7% au premier trimestre. Enfin, le volume des importations et exportations de marchandises a bondi de 15,0% sur un an, soit le taux de croissance le plus élevé des 5 dernières années. Les nouveaux moteurs de croissance sont désormais le pilier de l'économie chinoise. Au premier trimestre, la part de l'industrie manufacturière d'équipement et de l'industrie manufacturière de haute technologie dans la valeur ajoutée des grandes entreprises industrielles a augmenté respectivement de 1,4 et 1,2 points par rapport à l'année précédente. À noter notamment la contribution de l'industrie manufacturière de haute technologie qui atteint 32,6%. La production et les ventes de véhicules électriques occupent la première place mondiale. L'industrie manufacturière chinoise évolue vers le haut de gamme, l'intelligence et le vert. En particulier, l'application commerciale à grande échelle de l'intelligence artificielle a connu des avancées significatives et l'IA est en train de dynamiser tous les secteurs d'activité. Au premier trimestre, le protectionnisme s'est intensifié, la situation au Moyen-Orient s'est dégradée et les coûts des facteurs de production ont augmenté. Face à ces multiples pressions, la Chine s'est appuyée sur son marché gigantesque, son système industriel complet et ses solides capacités d'approvisionnement pour contrer efficacement les chocs liés aux risques extérieurs, faisant ainsi preuve d'une grande résilience. Exemple du commerce extérieur, au premier trimestre, le volume des importations et exportations chinoises a dépassé les 11 000 milliards de yuan, soit une hausse de 15,0% sur un an. Plus précisément, les importations ont augmenté de près de 20% en glissement annuel, avec un taux de croissance supérieur de 7,7 points à celui des exportations. Preuve que la Chine, plus que l'usine du monde, est désormais le marché du monde. Selon le responsable de l'Allemand DESA pour la Chine, le pays continue d'élargir son ouverture de haut niveau et de promouvoir un développement de qualité, ce qui renforce la confiance des entreprises étrangères, dont TESA, dans leur implantation de long terme en Chine. Pour le responsable du Singapourien Nippon Paint en Chine, le gouvernement chinois encourage fortement la transition du secteur manufacturier vers le haut de gamme, ce qui offre davantage d'opportunités à son entreprise. C'est d'ailleurs l'une des principales raisons pour lesquelles Nippon Paint a choisi d'implanter son centre de recherche et développement mondial en Chine. Le responsable du français Dassault Systèmes pour la Chine a quant à lui évoqué le renforcement de la coopération avec les entreprises chinoises à la fin du mois de mars, précisant que cette confiance provenait de la valeur à long terme d'un marché gigantesque et de la certitude des politiques chinoises. Dans son dernier rapport, le Fonds monétaire international revue à la baisse de 0,2 point ses prévisions de croissance mondiale pour cette année, les ramenant à 3,1%. Dans ce contexte, le bilan trimestriel de l'économie chinoise ne se contente pas de jeter des bases solides pour la réalisation de l'objectif de croissance annuelle. Cette performance économique au-delà des attentes rassure les marchés et insuffle une certitude rare au monde.

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Bonjour à tous. Bienvenue dans cette nouvelle édition de l'émission In Vivo. Dans la première partie, nous vous parlerons des jeunes à la rencontre de l'opéra du Sichuan. Ensuite, nous allons redécouvrir la dynastie des Tang et essayer de comprendre comment cet empire est devenu le plus prospère, international et innovateur pays du monde, en léguant au monde le riche patrimoine qui nous est parvenu jusqu'à aujourd'hui. Voilà pour le sommaire de cette émission que nous ouvrons avec une chanson.

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1: L'opéra du Sichuan est un opéra chinois traditionnel surtout populaire dans le sud-ouest de la Chine. C'est à Chengdu qu'il est très réputé pour son raffinement et son dynamisme. On peut le voir partout, dans les théâtres comme dans les rues, dans les vidéos promotionnelles de Chengdu comme dans les produits culturels et créatifs. Il apparaît ainsi au quotidien dans ses innombrables facettes. L'opéra du Sichuan a une longue histoire, les classiques ayant le pouvoir de durer éternellement comme on le voit aujourd'hui. De plus en plus de jeunes Chinois s'y intéressent, s'y adonnent et le diffusent, permettant à cet art de se perpétuer et de briller de tous ses feux. À l'Institut de recherche sur l'opéra du Sichuan de Chengdu, plus de 60% des acteurs ont moins de 45 ans, les moins de 30 ans étant les plus nombreux. Wang Yuren, jeune acteur d'opéra du Sichuan de 24 ans, vient d'une famille rompue à cet art. Ses grands-parents étaient tous deux acteurs de l'opéra du Sichuan. Son père, Wang Chao, est célèbre dans cet art et a reçu le prix d'interprétation, Fleur de Prunier, la plus haute distinction dans l'opéra traditionnel en Chine. Wang Yuren a appris l'art du bianlian, visage changeant, à l'âge de 3 ans, participé au gala de la fête du printemps de CCTV à 7 ans et remporté la médaille d'or d'interprétation à l'âge de 12 ans. L'opéra du Sichuan est pour lui la continuation de l'esprit familial, un métier qui lui assure la sécurité matérielle et une voie à suivre avec détermination. Il a ainsi écrit et monté la pièce martiale Le voleur de la couronne et de la robe royale dans laquelle il joue le rôle principal, l'âge moyen des acteurs n'étant que de 25 ans. La pièce a remporté un grand succès et a été applaudie par les anciens. Le nombre de jeunes qui regardent l'opéra du Sichuan augmente progressivement, il pourrait y en avoir encore davantage, estime-t-il. Selon lui, il existe un seuil pour apprécier l'art, mais à mesure que le public améliore ses connaissances dans la culture traditionnelle et son sens esthétique, ce seuil peut être progressivement franchi. Si l'opéra du Sichuan a un tel attrait, c'est en raison de son profond héritage culturel, qui est la cristallisation de la sagesse de plusieurs générations et qui est transmis comme un trésor. Le développement rapide d'Internet a ouvert une nouvelle fenêtre permettant à davantage de jeunes de connaître l'opéra du Sichuan. Par exemple, la version jeunesse de La Brindille de Prunier Rouge a également été diffusée en direct en ligne simultanément, afin que le public puisse en voir l'intégralité sur un smartphone. La maquilleuse Shen Langxin aime regarder l'opéra du Sichuan depuis qu'elle était enfant et trouvait que les costumes des jeunes personnages féminins étaient magnifiques. Elle a commencé par hasard son apprentissage et grâce à une pratique continue, elle a ressenti la beauté de cet art traditionnel chinois. Lire différents scénarios et jouer dans différentes pièces, c'est comme vivre des vies différentes, explique-t-elle. Selon elle, c'est un cliché de penser que le public de l'opéra du Sichuan vieillit. Avec la promotion et la vulgarisation de la culture de l'opéra du Sichuan dans les salles de classe, le jeune public s'y intéresse davantage et va voir les représentations. Le public regarde les acteurs et Wang Yuren observe parfois le public. Il se souvient très bien qu'un jour de 2019, il interprétait un extrait de la pièce Le village de la fleur de pêcher au jardin de Teyulé. Il y jouait le rôle de Kuiu, un érudit en sortie printanière en banlieue, qui rencontre Yao Xiaoshan, une lavandière au bord d'un ruisseau, tous deux tombent amoureux. Sur la scène, les deux acteurs pouvaient apercevoir dans le public des sourires complices sur le visage de plusieurs jeunes filles. Cela a été comme une confirmation et un encouragement, remarque Wang Yuren. Au théâtre, il y a des publics très différents, mais la poursuite de la vérité, de la bonté et de la beauté, et l'aversion pour le faux et le laissant des valeurs communes. Lorsqu'une pièce débute, un champ social temporaire se forme sur scène et hors de la scène, et tout le monde est plongé dans la même intrigue, à la recherche d'une libération des émotions, d'une résonance. À ce moment-là, les spectateurs sont aussi dans la pièce. Pour Wang Yuren, la transmission de la culture de l'opéra du Sichuan ne se fait pas seulement sur scène. Ceux qui voient et diffusent l'opéra du Sichuan ne sont-ils pas aussi des personnages de la pièce? La transmission de la culture ne s'est jamais faite du jour au lendemain, mais plutôt discrètement et subtilement. À Chengdu, l'opéra du Sichuan devient un nouveau mode de vie pour les jeunes, et au fur et à mesure qu'ils verront les pièces, les comprendront, les aimeront et les diffuseront à leur manière, le public deviendra lui aussi un acteur. En mentionnant l'opéra du Sichuan, beaucoup de gens pensent d'abord au bianlian, un art typique de l'opéra du Sichuan avec ses changements instantanés de masques colorés et décorés qui semblent aussi réels que des visages avec leurs traits expressifs. L'opéra du Sichuan d'aujourd'hui ne consiste pas simplement à murmurer une romance sur scène, ce n'est pas seulement une méthode d'écriture, mais aussi un art au visage de plus en plus nombreux, à l'image du Bianlian. En mai 2019, l'Institut de recherche sur l'opéra du Sichuan de Chengdu a coopéré avec le projet « Alliance des trésors nationaux » de la plateforme numérique de Taobao. Il combine les figures maquillées du Bianlian pour créer et lancer des masques de l'opéra du Sichuan, en utilisant le maquillage des personnages classiques de la littérature chinoise classique comme Bei Suzhen, Mu Giying et Diao Chan, afin de faire entrer l'opéra du Sichuan dans la vie quotidienne. De nouveaux éléments de l'opéra du Sichuan ont également été fréquemment observés dans des événements sportifs. Au marathon de Chengdu en septembre 2018, la compétition n'avait pas encore commencé que la médaille était déjà très populaire. Leur créateur a mélangé subtilement les deux éléments si reconnaissables de Chengdu, le maquillage facial de l'opéra du Sichuan et les pandas géants. C'était à l'origine un visage d'opéra du Sichuan, mais en retournant la médaille dans un certain angle, on aperçoit un panda géant, formant ainsi un fort contraste attendrissant. Cette médaille est l'expression créative des différents visages de l'opéra du Sichuan et elle implique l'intégration et la symbiose de l'homme et de la nature. Quand les 28 000 marathoniens ont fini leur course avec enthousiasme à Chengdu, ils ont pu recueillir un autre visage de l'opéra du Sichuan et le chérir. Avec le développement rapide de la création culturelle numérique, l'opéra du Sichuan explore également les possibilités qu'elle peut offrir. En novembre 2022, Zhang Wanwan, une photographe de Chengdu, a fait don des droits d'auteur numériques de centaines de photographies de l'opéra du Sichuan à l'Institut de recherche sur l'opéra du Sichuan de Chengdu. Grâce au numérique, cet art se développe plus profondément et plus largement, donnant un espace d'imagination plus vaste. Dans le processus de transmission et de protection sur scène comme hors de la scène, l'opéra du Sichuan se nourrit du terreau de la culture traditionnelle et absorbe les gènes de la nouvelle ère pour devenir un aspect important du charme urbain de Chengdu. Voilà, on prend une pause musicale et de retour dans In Vivo, on va parler des techniques de poésie de la dynastie des Tang.

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Dans cette série de podcasts, nous allons redécouvrir la dynastie des Tang et essayer de comprendre comment cet empire est devenu le plus prospère, international et innovateur pays du monde, en léguant à l'humanité le riche patrimoine qui nous est parvenu jusqu'à aujourd'hui. Épisode 12. La musique fantastique des Tang. Chose inévitable pour le creuset culturel qu'était la dynastie des Tang, celle-ci a vu l'épanouissement des arts, de la littérature et de la musique. Alors que l'empire des Tang grandissait, les pays qu'il n'avait pas envahis lui soumettaient un tribut ou bien décidaient simplement qu'il valait mieux le payer. De sorte qu'ils ont envoyé notamment des musiciens et des danseurs. Perses, arabes, indiens et malais se trouvaient dans les quartiers étrangers de la ville et chaque nouvelle caravane de marchands apportait des visages, des modes de vie et d'expression toujours nouveaux. On pouvait entendre un très large éventail d'instruments, cloches, carillons, en pierre, flûtes, tambours et sitars, accompagné de grands groupes de danseurs. À la cour, un facteur favorable a également profité de la scène musicale, le formalisme a cédé la place à l'exubérance. Aujourd'hui, nous pouvons admirer la calligraphie, les livres et les poèmes de la dynastie des Tang. Mais comment savons-nous à quoi ressemblait la musique à l'époque? Et à part l'aspect divertissement, comment ce riche héritage musical s'exprimait-il au sein de la société en général? Une fois de plus, la cour impériale a joué un rôle clé dans le développement de la culture. Les arts et l'expression artistique étaient très appréciés sous la dynastie des Tang. En tant qu'empereur, il vous fallait avoir du talent. De nombreux souverains des Tang étaient des peintres, des calligraphes, des compositeurs et des musiciens passionnés. Ils servaient d'exemple à la population. Cet enthousiasme pour les arts et la musique s'est donc répandu dans la société. Mais cela ne s'est pas arrêté là. Tout comme les influenceurs sur les réseaux sociaux d'aujourd'hui, ils ont influencé les gens dans leurs goûts et préférences. L'empereur Gaozong des Tang, Li Zhe, était particulièrement directif. Il a écrit un livre de musique où il insiste sur l'importance de ce qu'il nomme le son. Ce terme comprend non seulement la musique jouée avec des instruments, mais aussi la voix humaine, les mots à chanter et la façon dont tout cela est interprété. Aucun de ces éléments ne se suffit à lui seul, sinon c'est comme un tableau monochrome. Pour qu'il y ait des couleurs, vous avez besoin d'un arc-en-ciel sonore. L'empereur regarda autour de lui et vit que la musique la plus réussie impliquait la voix, le mouvement et même le rituel. Des chants lors de banquets, des chants religieux dans les temples, des spectacles de danse folklorique à la cour. Et ici nous voyons les débuts de deux courants musicaux très importants, la poésie Zi qui était chantée et qui a prospéré surtout plus tard sous la dynastie des Song, mais aussi la forme d'art que nous connaissons aujourd'hui comme l'opéra chinois.

l'empereur Xuanzong a créé la première troupe d'opéra nationale nommée le Jardin des Poires. Aujourd'hui en Chine, les artistes d'opéra traditionnels sont parfois encore appelés les disciples du Jardin des Poires. Et l'empereur Xuanzong des Tang est

considéré comme le fondateur des opéras chinois, dont le prestigieux Opéra de Pékin. L'opéra chinois est un art riche et complet, combinant musique, personnages, scénarios, maquillage et danse. De nombreux poètes aimaient aussi mettre en musique leurs vers. L'opéra traditionnel chinois, tel qu'il est devenu aujourd'hui, est une famille nombreuse. On parle de 360 opéras développés dans de différentes régions et présentés en différents dialectes. Plusieurs figurent sur la liste du patrimoine culturel immatériel de l'UNESCO. En admirant ces pièces classiques, on peut imaginer un peu à quoi ressemblait la musique populaire de la dynastie des Tang. Mais il y a aussi d'autres indices. Comme nous l'avons déjà évoqué, les goûts musicaux et artistiques des Tang se sont exportés, en particulier en Corée et au Japon. Des centaines de jeunes hommes et femmes ont été formés à l'Académie du Jardin des Poires. Les poètes des Tang ont écrit sur la fameuse danse Nishang Uiwu, danse de la jupe arc-en-ciel et de la veste à plumes, et ont décrit comment les artistes agitaient leurs longues manches en soie pour accentuer les mouvements de leurs mains. Ce type de danse de manches extrêmement longues était également représenté dans les sculptures et peintures rupestres bouddhistes de la période des Tang. Pendant le règne de l'empereur Xuanzong, des milliers de personnes étudiaient à l'Académie impériale de musique et des centaines de musiciens d'élite résidaient au palais. Ces résidents étaient souvent des femmes. Elles ont suivi la tradition antérieure des filles de la cour dont le rôle principal était de servir les invités distingués. La dynastie des Tang, qui avait un sérieux penchant pour l'organisation, voulait également mettre de l'ordre dans la musique. Et elle a commencé par la classer selon les rituels qui avaient été fixés sous les dynasties antérieures, selon les écrits confucéens. Confucius, en plus d'être un grand philosophe, était aussi un musicien talentueux et a influencé la musique traditionnelle chinoise pendant plus de 2000 ans. La musique devait être simple, paisible et adaptée à la conduite de la cérémonie dans laquelle elle était jouée. Par exemple, il y avait de la musique pour les cérémonies de sacrifice, les funérailles, les cérémonies militaires, de dons et de mariage, etc. Tout devait correspondre aux idéaux confucéens. Une note rapide ici sur le son de la musique de l'époque des Tang.

La musique traditionnelle chinoise a une tonalité différente de la plupart des musiques occidentales. Il n'y a pas d'octave, mais cinq notes à la place. Il s'agit d'une gamme pentatonique. Dans la capitale, il n'y avait pratiquement pas de taverne sans chanteuse ou danseuse venue de ce qu'on appelait les régions occidentales. Autrement dit, les vastes contrées à l'ouest de la Grande Muraille, dans le nord-ouest de l'actuel territoire chinois. Ces artistes étaient accompagnés de leurs propres musiciens étrangers. Pour certains, c'était trop. Le poète Yuan Zhen, des Tang, s'est plaint de la pollution de l'air à cause des cavaliers occidentaux. Il a aussi déploré des dames qui n'étudiaient que la mode et le maquillage occidentaux et des artistes qui se consacraient uniquement à la musique occidentale. Parmi les tubes de l'époque, il y avait Inde du Sud et Regarder la Lune en terre brahmane. Ils étaient interprétés par de jeunes danseurs exotiques. Une troupe de danse de ce qui est maintenant l'Ouzbékistan a attiré l'attention de l'empereur Xuanzong en raison de ses robes cramoisies, pantalons verts et bottes en peau de daim rouge, et pour la façon dont ses membres tournoyaient. D'autres, de la ville aujourd'hui appelée Tashkent, ont inspiré le poète Bai Duyi, avec leur danse qui consistait à former des formes de lotus et à baisser leurs chemisiers pour montrer leurs épaules.

La grande contribution de l'empereur Taizong à la musique des Tang est la pièce intitulée « Musique du prince de Qin, brisant le front de l'ennemi ». Cette dernière fait penser au film de Busby Berkeley dans les années 1930. Au départ, il s'agissait d'une chanson militaire pour célébrer une grande bataille. Elle a ensuite été recomposée sous le règne de Xuanzong. Même l'empereur lui-même a travaillé la mise en scène. Cette œuvre a fini par mobiliser 120 danseurs vêtus d'armures et munis de hallebardes. Le spectacle était très réaliste, avec des scènes de bataille et des mouvements de lame authentiques. Interprété à l'extérieur de la porte Xuanwu de la capitale, avec un accompagnement d'une armée de 2000 personnes, la pièce était somptueuse et bouleversante. Cette pièce de chant et de danse a influencé les goûts de générations suivantes, qui ont favorisé les grandes troupes, les grandes scènes et les décors dramatiques. Le tambour devait être suffisamment fort pour être entendu de très loin. Une autre pièce tout aussi grandiose s'intitule « Musique de la Grande Victoire ». Elle a été créée sous le règne du souverain suivant, l'empereur Gaozong. Il y a aussi la musique d'anniversaire impérial, dans laquelle les danseurs exécutaient une formation signifiant « Longue vie à l'empereur », une tradition en fanfare. La chanson de banquet est une pièce censée avoir été composée par l'impératrice Hu Zetian en l'honneur de son perroquet de compagnie qui, dit-on, criait fréquemment « Longue vie à sa majesté ». Officiellement, les musiques pour accompagner les banquets à la cour étaient divisées en 10 parties différentes. Il y avait les airs folkloriques, ceux des minorités ethniques et ceux importés de l'étranger. Ces musiques étaient interprétées avec la participation d'artistes originaires de Samarcande, d'Ouzbékistan, de pays le long de la route de la soie ou de la Corée de l'époque. Il existait un groupe chargé de maintenir les anciens styles de musique folklorique chinoise. Il devait clairement y avoir une certaine inquiétude quant à savoir si la musique indigène était menacée par les sons importés. Une chose est sûre, la vie musicale sous la période des Tang était tout sauf ennuyeuse. Sa floraison a inspiré les siècles qui ont suivi, son influence se faisant encore sentir dans une grande partie de l'Asie. Rendez-vous au prochain épisode.

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1: Bonjour à tous, 大家好, bienvenue dans notre cours de chinois, c'est Xiao Tai, et comme d'habitude, je suis très contente de vous retrouver.
0: 大家好, ben c'est toujours Thomas, et c'est toujours votre apprenti étudiant qui progresse en même temps que vous grâce aux conseils pertinents de Xiao Tai.
1: Oh, tu me flattes. Dans notre cours précédent, nous avons appris quelques expressions pratiques quand on mangeait dans un fast-food. Comme d'habitude, on va réviser d'abord les phrases de la dernière leçon. Te rappelles-tu comment dire en chinois « qu'est-ce que tu aimerais manger ?»
0: Ni qiang che shama. Alors, comment dire en chinois « je voudrais un hamburger » et une tasse de thé rouge.
1: 我要一个汉堡，还有一杯红茶。Vous aimeriez manger ici ou c'est pour emporter ? 在这儿吃还是带走 ?
0: J'aimerais demander en chinois où se trouvent les toilettes, s'il vous plaît.
1: Oui, c'est très important. Tu peux le demander comme ça. 请问洗手间在哪儿 ?
0: Et la dernière phrase, passez-moi quelques serviettes, s'il vous plaît.
1: En chinois, c'est « 请你给我几张餐巾纸。» Maintenant, on va réécouter les dialogues de la leçon précédente.
0: C'est parti.
2: 你想吃什么？
3: 我要一个汉堡，还有一杯红茶。
2: 在这儿吃还是带走？
3: 在这儿吃吧。
2: 请问洗手间在哪儿？
3: 往前走，左拐。
2: 请你给我几张餐巾纸。
3: 好的，您稍等。
1: Bon, c'est tout ce que nous avons vu lors de la dernière leçon. Maintenant, on va aborder de nouvelles choses aujourd'hui. Comme d'habitude, je vais dire les phrases chinoises. Et Thomas, tu vas les traduire en français, d'accord ?
0: Ok.
1: 你们有什么特色菜？
0: Quelles sont vos spécialités ?
1: 你需要刀叉吗？
0: As-tu besoin de couteau ou de fourchette ?
1: 请问你要红茶吗？
0: Voulez-vous du thé rouge ?
1: 我们 AA 制吧。
0: Partageons les frais. Alors quand on mange dans un resto chinois, faut le savoir, on peut demander au serveur quelles sont les spécialités.
1: On peut demander comme ceci, 你们有什么特色菜？ 你们 vous
0: 你们
1: 有 avoir
0: 有
1: 什么 quoi
0: 什么
1: 特色 spécial spécialité
0: 特色
1: 菜 plat
0: 菜，
1: 你们有什么特色菜 ？Écoutons maintenant le premier dialogue.
0: OK.
2: 你们有什么特色菜？
3: 烤鸭，您喜欢吗？
2: 喜欢。
1: Maintenant, je vais redire les trois phrases du dialogue en chinois et toi, Thomas, tu vas les traduire en français phrase par phrase, d'accord?
0: OK, pas de souci.
1: 你们有什么特色菜？
0: Qui veut dire « Quelles sont vos spécialités ?»
1: Kaoya.
0: Kaoya, c'est le canard laqué.
1: Ni xi huan ma ?
0: Cela vous convient-il ?
1: Xi huan.
0: J'aime bien.
1: Si vous avez déjà goûté à la cuisine chinoise, vous savez sûrement que les Chinois mangent avec des baguettes, un outil qui ne se maîtrise pas automatiquement. Dans les restos chinois, on propose souvent aux clients étrangers couteaux et fourchettes. Ni xu yao. Tao cham, ce qui veut dire auriez-vous besoin des couteaux et des fourchettes ? Ni xuya tao cham. Xuya veut dire avoir besoin de quelque chose. Xuya.
0: Xuya.
1: Tao couteau.
0: Tao.
1: Cha fourchette.
0: Cha.
1: Ma. Bien sûr, c'est l'interrogation.
0: Ma.
1: Alors la phrase en entier. Ni xuya tao cham. Le deuxième dialogue.
2: 你需要刀叉吗？
3: 不，我想试着用筷子。
1: Alors à présent un petit test pour toi Thomas. Je vais te donner quelques phrases chinoises et tu vas me dire le sens en français. 你需要刀叉吗？
0: Ouais, ça on vient de le voir, ça veut dire voulez-vous des couteaux et des fourchettes?
1: 不，我想试着用筷子。
0: Et ça veut dire non.Je veux essayer de manger avec les baguettes. Ok, on s'écoute le dialogue 2.
2: 你需要刀叉吗？
3: 不，我想试着用筷子。
0: Bon, c'est pas tout, mais je suis jeune, j'aime bien sortir, et si j'invite une amie chinoise à manger, je voudrais savoir si elle veut du thé rouge. Qu'est-ce que je dois dire, la taille ?
1: Qinwen, ni yao hong cha ma ?
0: Qinwen, ni yao hong cha ma ?
1: Qinwen est une formule de politesse très largement utilisée. Exemple, Qinwen, ni jiao shenme mingzi ? S'il te plaît, comment tu t'appelles ? Qinwen, ni zuo shenme gongzuo ? Quel est votre métier, s'il vous plaît ?
0: Et justement, je te propose de réécouter tout de suite le troisième dialogue pour bien assimiler.
3: 请问，你要红茶吗？
2: 我想尝尝中国绿茶。
0: Alors, Xiao Tai, là, on vient d'écouter ce dialogue. Que se sont-ils racontés ?
1: Alors, l'histoire n'est pas compliquée. L'homme a demandé à la femme si elle voulait du thé rouge. Il a dit, 请问你要红茶吗？ Et la femme lui a répondu qu'elle souhaitait essayer le thé vert de Chine. 我想尝尝中国绿茶。
0: Ok, moi j'ai remarqué une chose au restaurant, Thaï.
1: Oui.
0: Les jeunes Chinois ont adopté l'habitude de partager l'addition, en fait. Et en français, on peut dire « partageons les frais » ou « chacun paye sa part ». Et en chinois, comment dirais-tu ça ?
1: Tu peux dire « 我们 AA 制吧». »« 我们 nous ».«
0: 我们
1: AA 制 » signifie « on se partage les frais » ou « chacun paye sa part ».«
0: AA 制 ».
1: Ok, maintenant le dialogue 4.
2: « 我们 AA 制吧».
3: 下次吧，这次我买单。
1: Alors un peu d'explication pour le dialogue. 我们 AA 制吧。En fait, la personne propose de partager les frais du repas avec son ami. L'ami dit 下次吧。

de Pékin. Environ 828 000 étrangers arrivés au point d'entrée de Pékin cette année étaient entrés dans le cadre des politiques d'exemption de visa ou de permis d'entrée temporaire, représentant plus de 70% de l'ensemble des visiteurs étrangers. La récente augmentation du tourisme entrant à Pékin s'explique en partie par l'optimisation continue des politiques d'exemption de visa. À ce jour, la Chine a mis en place des politiques unilatérales d'exemption de visa pour 50 pays et a appliqué des dispositions d'exemption de visa de transit de 240 heures pour 55 pays. Afin d'améliorer l'efficacité des formalités douanières et d'offrir de meilleurs services face à l'augmentation du flux de passagers, Pékin a mis en place une série de mesures, notamment un guichet unique chargé de délivrer et de contrôler les permis d'entrée temporaire pour les personnes demandant le transit sans visa de 240 heures, ainsi que des conseils sur les politiques d'exemption de visa et une aide au remplissage des cartes d'arrivée pour les personnes visitons la Chine pour la première fois. Le géant français des gaz industriels Air Liquide a lancé la construction d'une nouvelle unité de séparation de l'air à Huizhou dans la province chinoise du Guangdong. Ce projet permettra d'augmenter de 800 tonnes par jour l'approvisionnement en oxygène, azote et argon liquide sur le marché de Delta de la rivière des Perles. Cette unité, dont la mise en service est prévue en 2027, sera construite dans le parc industriel des nouveaux matériaux de Huizhou et spécialisée dans les matériaux synthétiques de pointe, les produits chimiques haut de gamme et les nouveaux matériaux de pointe. Air Liquide a indiqué que l'unité utilisait ces dernières technologies pour produire des liquides de haute pureté destinés aux clients du secteur des semi-conducteurs et de la fabrication de pointe, tout en approvisionnant également les industries pétrochimiques et médicales. Le coût et la sécurité sont devenus des atouts concurrentiels pour la Chine dans le recrutement d'étudiants internationaux, selon un rapport publié par l'Institut Xinhua, un groupe de réflexion affilié à l'agence de presse Xinhua, intitulé « Étudier en Chine », contribuer à la construction d'une communauté d'avenir partagée pour l'humanité. Le rapport souligne que l'avantage concurrentiel de la Chine en tant que pôle éducatif mondial est de plus en plus marqué. Actuellement, alors que le rayonnement mondial et la qualité académique des universités chinoises se hissent à l'avant-garde des classements internationaux, l'expansion à l'étranger des entreprises chinoises crée de nombreuses opportunités de carrière pour les étudiants internationaux qui rentrent au pays, indique-t-il. Voilà, c'est la fin du journal d'aujourd'hui. Merci de votre fidélité. À bientôt.

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2: Bienvenue à Cogito. L'économie chinoise a progressé de 5,0% au premier trimestre de cette année, selon les données publiées jeudi 16 avril par les autorités statistiques. Une croissance qui corrobore la résilience et le dynamique de l'économie chinoise. D'après le Bureau national des statistiques de Chine, le PIB national a atteint 33 419,3 milliards de yuan au premier trimestre, soit une hausse de 5,0% en glissement annuel, en nette accélération de 0,5 points par rapport au quatrième trimestre de l'année dernière. Preuve que l'économie chinoise poursuit sa bonne dynamique d'amélioration. Deuxième économie mondiale, la Chine dépasse désormais 140 000 milliards de yuan d'agrégats économiques. Une croissance de 5% à partir d'un niveau aussi élevé est exceptionnelle. Plus remarquable encore, l'économie chinoise se distingue par sa stabilité, ses nouveaux moteurs et sa résilience. Au premier trimestre, les trois grands secteurs d'activité ont tous enregistré une progression de leur valeur ajoutée, plus 3,7% pour l'agriculture, plus

6,1% pour les grandes entreprises industrielles et plus 5,2% pour les services, modernes affichant une bonne dynamique de croissance. L'emploi et la stabilité des prix restent des indicateurs clés de la bonne santé économique. Sur les trois premiers mois de l'année, le taux de chômage moyen en zone urbaine s'est établi à 5,3% stable par rapport à la même période de l'année précédente. L'indice des prix à la consommation IPC a augmenté de 0,9% en glissement annuel, soit une hausse de 0,4 points par rapport au quatrième trimestre 2025. Côté demande, le total des ventes au détail de biens de consommation a dépassé les 12 000 milliards de yuan en hausse de 2,4% sur un an. La courbe baissière des investissements fixes s'est inversée avec une progression de 1,7% au premier trimestre. Enfin, le volume des importations et exportations de marchandises a bondi de 15,0% sur un an, soit le taux de croissance le plus élevé des 5 dernières années. Les nouveaux moteurs de croissance sont désormais le pilier de l'économie chinoise. Au premier trimestre, la part de l'industrie manufacturière d'équipement et de l'industrie manufacturière de haute technologie dans la valeur ajoutée des grandes entreprises industrielles a augmenté respectivement de 1,4 et 1,2 points par rapport à l'année précédente. À noter notamment la contribution de l'industrie manufacturière de haute technologie qui atteint 30,6%. La production et les ventes de véhicules électriques occupent la première place mondiale. L'industrie manufacturière chinoise évolue vers le haut de gamme, l'intelligence et le vert. En particulier, l'application commerciale à grande échelle de l'intelligence artificielle a connu des avancées significatives et l'IA est en train de dynamiser tous les secteurs d'activité. Au premier trimestre, le protectionnisme s'est intensifié, la situation au Moyen-Orient s'est dégradée et les coûts des facteurs de production ont augmenté. Face à ces multiples pressions, la Chine s'est appuyée sur son marché gigantesque, son système industriel complet et ses solides capacités d'approvisionnement pour contrer efficacement les chocs liés aux risques extérieurs, faisant ainsi preuve d'une grande résilience. Exemple du commerce extérieur, au premier trimestre, le volume des importations et exportations chinoises a dépassé les 11 000 milliards de yuan, soit une hausse de 15,0% sur un an. Plus précisément, les importations ont augmenté de près de 20% en glissement annuel, avec un taux de croissance supérieur de 7,7 points à celui des exportations. Preuve que la Chine, plus que l'usine du monde, est désormais le marché du monde. Selon le responsable de l'allemand DESA pour la Chine, le pays continue d'élargir son ouverture de haut niveau et de promouvoir un développement de qualité, ce qui renforce la confiance des entreprises étrangères, dont TESA, dans leur implantation de long terme en Chine. Pour le responsable du Singapourien Nippon Paint en Chine, le gouvernement chinois encourage fortement la transition du secteur manufacturier vers le haut de gamme, ce qui offre davantage d'opportunités à son entreprise. C'est d'ailleurs l'une des principales raisons pour lesquelles Nippon Paint a choisi d'implanter son centre de recherche et développement mondial en Chine. Le responsable du français Dassault Systèmes pour la Chine a quant à lui évoqué le renforcement de la coopération avec les entreprises chinoises à la fin du mois de mars, précisant que cette confiance provenait de la valeur à long terme d'un marché gigantesque et de la certitude des politiques chinoises. Dans son dernier rapport, le Fonds monétaire international revue à la baisse de 0,2 point ses prévisions de croissance mondiale pour cette année, les ramenant à 3,1%. Dans ce contexte, le bilan trimestriel de l'économie chinoise ne se contente pas de jeter des bases solides pour la réalisation de l'objectif de croissance annuelle. Cette performance économique au-delà des attentes rassure les marchés et insuffle une certitude rare au monde.

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13: Bonjour à toutes et à tous. Bienvenue dans Fréquence Afrique sur CGTN Radio. Dans la première partie de cette émission, nous allons écouter une interview exclusive de la ministre malgache des Affaires étrangères qui exprime son opinion sur le progrès de la coopération sino-africaine. Suivons.
14: Madame la ministre, bonjour.
13: Bonjour.
14: Et merci de nous avoir accueillis ici à votre bureau. Nous allons certainement parler du 9e FOCAC, mais avant tout, on va revenir sur le 8e forum sur la coopération sino-africaine à Dakar, qui a mis en relief la vision 2035 de la coopération Chine-Afrique, combinant la vision de la Chine avec l'agenda 2063 de l'Union africaine et l'ODD 2030 des Nations unies. Les deux parties sont-elles sur la bonne voie en matière de coopération économique, d'une coopération gagnant-gagnant, ainsi que sur la mise en effectivité de la déclaration de Dakar?
15: Vous savez, la coopération entre la Chine et l'Afrique, c'est l'un des mécanismes de coopération les plus performants comparé à d'autres mécanismes sur le plan international. La particularité de la coopération entre la Chine et l'Afrique, c'est que celle-ci repose sur le respect mutuel, sur un dialogue continu et sur la compréhension des valeurs des uns et des autres dans un esprit mutuellement bénéfique. Pour Madagascar, par exemple, cette coopération est fondée sur différents projets et programmes qui dépassent largement la vingtaine de programmes. C'est une coopération qui fonctionne et nous l'avons bien vu, on s'achemine vers une mise en œuvre effective de cette déclaration de Dakar.
14: Très bien. Plusieurs initiatives ont été menées par le gouvernement chinois en vue d'inciter la production africaine vers l'exportation, pour n'en citer que la nullité des droits de douane entrant en Chine. Outre les réalisations fructueuses obtenues dans le domaine du commerce et de l'économie, quels sont les autres résultats notables de la coopération sino-africaine dans d'autres domaines ? Et quelles peuvent être les attentes dans le 9e forum du FOCAC en Chine?
15: À Madagascar, la Chine aide le gouvernement à mettre en place un certain nombre de projets structurants, notamment en ce qui concerne la réhabilitation des routes, comme la RN5A, la route nationale numéro 5. Il y a aussi la réhabilitation de notre centrale hydroélectrique à Ran Mafan. Donc ce sont des projets qui illustrent l'engagement de la Chine envers Madagascar, mais il y a aussi d'autres projets, comme le don de devises qui permet l'achat d'engrais destinés aux régions les plus productrices de riz à Madagascar. Il y a à côté de cela les initiatives de renforcement de capacité des agents publics, mais aussi des personnels des médias. Il y a différents programmes qui permettent de rehausser le niveau de connaissance de nos fonctionnaires. Parmi les plus grandes attentes du gouvernement malgache lors de ce FOCAC, on pourrait dire qu'il faut aligner les priorités nationales sur les différents enjeux de la coopération. Il y a également différents défis au niveau mondial, tels que le changement climatique auquel nous devons faire face. Nous souhaitons que la Chine puisse davantage s'engager en faveur des pays en développement, notamment sur ces grandes questions. Les priorités pour Madagascar sont d'abord le développement du capital humain, l'industrialisation et la bonne gouvernance. Nous souhaitons donc que la coopération entre la Chine et Madagascar puisse s'aligner sur ces différentes priorités. Et bien évidemment, nous sommes convaincus que cette coopération, qui a pour principale caractéristique l'absence de conditionnalité, nous permettra d'atteindre nos objectifs de développement dans les meilleurs délais. Le message que nous souhaitons vraiment adresser lors de ce forum de coopération Chine-Afrique est que Madagascar se tient prêt à redoubler encore davantage les efforts pour renforcer cette coopération avec la Chine pour accélérer le développement et le changement de trajectoire économique de notre pays.
14: Face au contexte mondial, la Chine souhaite engager les pays de l'Afrique vers un développement partagé afin de donner au continent une place prépondérante sur la scène internationale. Quels sont les grands chantiers qui attendent la partie africaine?
15: La politique internationale des pays africains en général est fondée sur la défense des intérêts nationaux. Il est donc important de se rappeler que l'Afrique doit se développer pour que le monde soit en paix. L'Afrique, au-delà d'avoir des ressources naturelles abondantes, en plus d'avoir le dividende démographique pour se développer, a aussi sa voix au chapitre et doit occuper une place prépondérante sur la scène mondiale. Nous sommes certains que la coopération Chine-Afrique avec sa vision de construire une communauté d'avenir partagée pourra faire la différence et permettre à l'Afrique de pouvoir exprimer sa voix et participer davantage à la gouvernance mondiale.
13: Vous écoutez Fréquence Afrique sur CGTN Radio. On fait maintenant une pause en musique et on se retrouve juste après pour la suite de l'émission.

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1: Vous êtes toujours à l'écoute de Fréquence Afrique. La coopération sino-africaine joue un rôle très important dans la promotion d'une communauté d'avenir partagé pour l'humanité. Notre journaliste a interviewé le président de l'Assemblée nationale du Burundi qui s'est rendu pour la première fois en Chine. Écoutons ses impressions sur la Chine et la coopération sino-africaine dans cette deuxième partie de l'émission.
2: Bonjour Monsieur le Président, merci d'avoir accepté notre interview et bienvenue en Chine.
3: Bonjour Madame la Journaliste, merci de nous accueillir chez vous.
2: C'est votre première fois en Chine, pourriez-vous nous partager vos observations et ressentis sur ce voyage?
3: Oui, effectivement c'est la première fois que je fais ce voyage jusqu'ici en Chine. Mes impressions sont très très bonnes. Alors, ce que j'ai constaté, c'est que la Chine, c'est un pays vraiment développé, même dans plusieurs secteurs, peut-être plus que le monde occidental. Le peuple chinois, c'est un peuple travailleur. Les réalisations sont très bonnes, très attirantes, mais aussi très sympathiques. Quand on regarde sur le plan routier, il y a des infrastructures vraiment ultra-modernes. Le lapin sait courir. Vous n'allez pas l'empêcher de courir et de courir mieux, même si vous ne l'aimez pas.
2: Vous avez assisté à une séance d'information sur l'esprit du 3e plénum du 20e comité central du Parti communiste chinois. Pourriez-vous nous partager vos impressions à ce sujet?
3: Le plénum a dégagé certains piliers, certaines idées directrices qui vont en fait guider tous ceux qui sont ensemble avec la partie, c'était au niveau interne, au niveau national, mais aussi c'est, la couverture sera aussi internationale, puisque les pays du continent africain seront bel et bien associés de façon volontaire à cette noble mission que, en fait, le Parti communiste chinois et son peuple se sont donnés pour qu'on puisse faire avancer le monde vers cet ordre nouveau, un ordre multipolaire où on ne subira plus le diktat d'un seul pays.
2: Après ce plénum, est-ce que vous avez plus de connaissances concernant le Parti communiste chinois?
3: Il y a, je dirais, une exigence pour que les résultats, en fait, du plénum puissent porter leurs fruits. La première chose, c'est la nécessité d'être ensemble. Le Parti communiste chinois, qui l'éclaire, à côté des pays africains, à l'intérieur du continent africain. Donc, la nécessité de travailler main dans la main. Comme le problème à soulever, les défis sont très lourds. Il demande aux différents membres de partis des pays, en fait, organisés autour de cette grande idée de recherche du bien-être du peuple à travers dans la vision de l'ordre nouveau du monde, tous les pays devraient prendre conscience de cette nécessité de se mettre ensemble pour continuer à accomplir cette grande mission vers cet ordre nouveau.
2: Comment voyez-vous le rôle important de la coopération sino-africaine dans la promotion d'une communauté d'avenir partagée pour l'humanité et la préservation de la paix et du développement dans le monde?
3: Lorsque on partage les racines, autrement dit, des racines qui sont sur un même arbre, partage la vie, mais aussi partage la mort. Parce que la Chine et les autres pays africains, nous avons vécu les mêmes travers, les mêmes douleurs à cause de la colonisation. Et les conséquences de la colonisation

0: ils ont été les mêmes, pareil, à travers donc le troisième plénum, en continuant à proposer aux autres membres, nos autres pays qui voudraient regarder dans la même direction que la Chine et le Parti communiste chinois. Et les pays qui viennent en fait aussi dans leur volonté absolue, mais qui viennent se joindre à la Chine pour qu'on puisse mettre les forces ensemble. Le monde nouveau, aux paramètres nouveaux que nous sommes en train de rechercher, qui va nous permettre d'être réellement nous-mêmes. Vous allez jouer le grand champion, vous allez vous sacrifier et vous l'avez déjà accepté. Nous vous encourageons, vous ne serez pas les seuls. Nous sommes là aussi à vos côtés dans ce partage d'intérêts pour nous libérer tous.
1: Restez branchés sur CGTN Radio. On va souffler avec une belle mélodie et on se retrouve après.

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8: Vous êtes toujours à l'écoute des Fréquences Afrique. Dans la troisième partie de l'émission, nous évoquons la coopération sino-togolaise avec la rénovation de l'aéroport international de Lomé qui produit déjà des résultats économiquement positifs. Le Togo, un pays de 9 millions d'habitants, est devenu aujourd'hui un hub régional avec une aérogare classée parmi les trois premiers d'Afrique de l'Ouest. Beaucoup ont contribué à ses succès, à l'exemple du docteur Antoine Bacha. Les détails dans ce reportage.

0: Derrière moi, l'aéroport international de la capitale togolaise, Lomé. Avec le soutien de la Chine, une rénovation importante y a été mise en place depuis 2012. Aujourd'hui, il est devenu l'un des aéroports les plus modernisés en Afrique de l'Ouest.
1: Et cet aéroport, Dr Bacha le connaît probablement mieux que tous ses compatriotes. En janvier 2012, avant l'ouverture du chantier, la société chinoise en charge de la rénovation avait contacté M. Bacha, qui à l'époque faisait ses études de doctorat en Chine.
2: J'ai beaucoup hésité, je ne voulais même pas revenir, puisque je me disais que j'avais d'autres meilleures opportunités ailleurs. Après, j'ai été abordé par les autorités togolaises. Je me suis dit, vu l'importance du projet, vu aussi qu'ils ont vu que j'ai quelques compétences à pouvoir accompagner le projet, j'ai décidé de revenir.
1: Dans le cadre du forum sur la coopération sino-africaine, le projet de réaménagement et d'extension de l'aéroport international de Lomé devrait aider le Togo à bâtir un hub aérien dans la région ouest africaine.
0: Qu'avez-vous ressenti la première fois quand vous avez vu cette maquette?
2: J'étais très ravi, très impressionné. Si ce plan de masse arrive à vite se réaliser à Lomé, Lomé va prendre de l'avance sur les autres pays de l'UEMOA.
1: Depuis le lancement de la construction en août 2012, le projet a rapidement avancé et le docteur y a beaucoup contribué.
3: J'ai été particulièrement impressionné par un événement qui s'est passé en 2013. Il y avait une grève sur le chantier. Il a pris connaissance des requêtes de l'entreprise chinoise et des employés locaux. Ensuite, par une communication active avec les deux parties, il a réussi à régler la situation. Il est devenu un pont qui facilite la communication entre l'entreprise chinoise et les employés locaux.
1: Sous les efforts conjoints de Chinois et de Togolais, en avril 2016, la nouvelle aérogare de l'aéroport international de Lomé a été mise en service avec une grande cérémonie.
2: Tout a bien marché et le personnel, les voyageurs, tout le monde était très fier, très content, très satisfait. Il y a eu beaucoup de félicitations, de compliments et merci pour ce joyau que vous avez livré au Togo.
1: Spacieuse et lumineuse, la nouvelle aérogare est dotée d'équipements modernes. Mais ce qui a fait la plus grande fierté de Dr Bacha, c'est qu'elle a atteint des critères environnementaux très élevés.
2: Lors de la réalisation des travaux, nous avons pris toutes les dispositions pour respecter la construction écologique. Notamment, les murs rideaux sont hautement écologiques. Et grâce au respect des mesures environnementales, l'aéroport de Lomé aujourd'hui a réussi l'accréditation carbone des aéroports.
1: La nouvelle aérogare a apporté de nouveaux développements. En 9 ans, l'affluence dans l'aéroport a plus que doublé. En même temps, les travaux d'extension se sont poursuivis sans cesse dans le cadre du projet. L'élargissement des galeries et le revêtement de la piste ont été achevés en 2019. L'aéroport international de Lomé se classe actuellement parmi les 3 aéroports les plus fréquentés en Afrique de l'Ouest. Ce jour-là, Dr Bacha a un rendez-vous avec le directeur général de l'Agence nationale de l'aviation civile du Togo pour discuter de la construction d'un deuxième terminal.

0: La gare est devenue un centre pour l'économie, c'est un poumon pour l'économie nationale. Cet aérogare a remis le Togo au centre des activités internationales. Nous nous retrouvons avec une aérogare qui devient petite. Donc nous souffrons de notre réussite. Et donc je pense avec toujours cette coopération sino-togolaise, nous allons pouvoir construire d'autres bâtiments.
1: Suite à la rencontre, Dr Bacha doit également coordonner les horaires des travaux de l'élargissement du terrain de stationnement afin d'éviter les impacts sur les décollages et les atterrissages.
2: Depuis 2018, cela fait déjà 5 ou 6 ans.
3: Nous travaillons toujours en convivialité.
2: Le Togo s'est développé très rapidement ces dernières années. Je suis très honoré, en faisant partie d'une entreprise chinoise, d'avoir l'opportunité de venir participer à la construction du Togo.
3: Je suis aussi très honoré, très content, ensemble avec les équipes chinoises, de contribuer à la modernisation des infrastructures du Togo.
1: Ensemble, la Chine et le Togo devraient poursuivre leur coopération pour ouvrir de nouvelles perspectives de développement.
4: Restez branchés sur CGTN Radio. On se régale avec cette belle mélodie et on se retrouve après.

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8: Vous écoutez Fréquence Afrique sur CGTN Radio. En 2017, la Chine et le Cameroun ont signé un accord de coopération économique et technique qui permet de financer la construction du nouvel immeuble siège de l'Assemblée nationale du Cameroun. Dans quelques mois, l'édifice sera livré au gouvernement camerounais. Découvrons ensemble ces nouveaux repères du Cameroun.

0: Le Cameroun est considéré comme la locomotive économique de l'Afrique centrale. Sa capitale Yaoundé est entourée de collines vallonnées et est surnommée la ville aux sept collines. Ici, la construction d'un nouveau repère dans la capitale, réalisé par une entreprise chinoise, entre dans sa phase finale.
1: Derrière moi se trouve le nouveau siège de l'Assemblée nationale du Cameroun. D'ici fin 2024, il sera officiellement livré au gouvernement camerounais. Aujourd'hui, je vais entrer dans ce bâtiment avec l'ingénieur en chef, M. Liu Tianpo, pour découvrir ce nouveau joyau de la capitale camerounaise.
2: Bonjour, monsieur le chef ingénieur.
3: Bonjour, Shanghui.
2: Pouvez-vous nous présenter les trois bâtiments derrière nous ?
3: Le bâtiment à l'arrière est le nouveau bâtiment de bureau, avec un sous-sol et 14 étages au-dessus du sol. Le bâtiment du milieu est le nouvel hémicycle, avec un sous-sol et 3 étages au-dessus du sol. Le bâtiment à droite est la salle de banquet, avec un sous-sol et 2 étages au-dessus du sol.
2: En tant que l'un des projets importants du gouvernement chinois pour mettre en œuvre les 10 grands programmes de la coopération avec l'Afrique proposés par le président Xi Jinping, le projet de construction du nouvel immeuble siège de l'Assemblée nationale du Cameroun revêt une grande importance. Liu Tianpo possède une riche expérience dans la gestion de projets de construction à l'étranger. Ayant supervisé plusieurs projets au Qatar et en Malaisie, c'est la première fois qu'il travaille en Afrique.
3: Le projet a démarré fin novembre 2019 et peu de temps après le début des travaux, la pandémie de Covid-19 a éclaté dans le monde entier, entraînant la suspension des vols. C'est pourquoi je suis resté en Chine pour préparer les aspects techniques du projet. Ce n'est qu'en août 2020 que j'ai pu prendre le premier vol disponible, amenant nos travailleurs chinois au Cameroun.
2: En plus des 65 travailleurs chinois arrivés ensemble avec lui, Liu Tianpo a recruté des travailleurs camerounais, parmi lesquels des ferrailleurs, des menuisiers et des électriciens. Chaque Chinois travaillait avec 4 à 5 ouvriers locaux dans une équipe. Pendant les périodes de pointe, près de 400 ouvriers camerounais étaient présents sur le site.
1: Comment vous entendez avec vos collègues chinois ?
4: En réalité, la compréhension au début, c'est un peu compliqué. Mais par la suite, avec le temps, on a su s'adapter et on se comprend déjà mieux. J'ai appris beaucoup de mots en chinois, comme par exemple « apporte-moi de l'eau »,« la goulette suit », ou encore « tourne-moi 2 sacs de ciment »,« ta coigne en poste sur nous ». J'apprends beaucoup, j'apprends sur le terrain au jour le jour. C'est ça le bénéfice pour moi.
2: Grâce aux efforts conjoints des équipes des deux pays, le projet a atteint son achèvement structurel en septembre 2022. Actuellement, la façade du bâtiment est pratiquement terminée et les ouvriers travaillent d'arrache-pied pour achever les finitions intérieures et l'installation des équipes.

0: Donc,
1: la membrane translucide représente la carte du Cameroun, un élément spécialement conçu. Les contours imitent la forme d'un chapeau de paille ou d'un toit de chaume. La salle sera équipée de 512 sièges. Dans cet hémicycle, beaucoup de technologies avancées chinoises ont été utilisées.
2: La décoration intérieure de la salle de banquet est presque terminée. Elle dispose de 371 sièges et sera utilisée à l'avenir pour accueillir des invités importants. Nous sommes maintenant sur la scène de la salle de banquet. Devant moi se dresse un mur très beau.
1: Ce mur est divisé par des courbes. Les nuances de couleurs passent progressivement du foncé au clair, donnant l'impression de plumes magnifiques, avec un style distinctement africain. Dans cette salle principale, le sol sera recouvert de moquettes et des tables et des chaises seront installées pour accueillir des réceptions, des banquets ainsi que de petites réunions.
2: Théodore Datuo, vice-président de l'Assemblée nationale du Cameroun, a suivi le projet de bout en bout sur le plan technique.
3: Le nouveau siège de l'Assemblée nationale, c'est le fleuron de la coopération entre la Chine et le Cameroun. Dans un proverbe africain, on nous dit toujours que quand vous avez un bon ami, il vient vous aider à construire votre maison. Et quand on construit une maison ensemble avec son ami, ça veut dire qu'on n'a plus à cacher l'amitié. On est fier de l'amitié et on célèbre cette amitié. C'est la symbolique que ce nouveau palais représente pour nous.
1: Ce projet représente l'image nationale et il est de notre devoir d'assurer son achèvement en temps voulu et avec une qualité élevée. Nous nous efforçons non seulement de parvenir à la perfection sur le plan professionnel, mais aussi de prendre en compte l'adaptabilité au milieu local. Nous nous engageons à livrer un immeuble parfait de l'Assemblée nationale au Cameroun, contribuant ainsi à renforcer l'amitié sino-camerounaise.
4: Restez branchés sur CGTN Radio. Soufflons avec une belle chanson avant de retrouver la rubrique Apprenons les Chinois.

0: Apprenons le chinois.
1: 学中国话。
0: Bonsoir, chers amis. 亲爱的朋友，晚上好。Bienvenue à notre cours de chinois. Comme d'habitude, nous réviserons d'abord ce que nous avons appris dans la leçon précédente. 请进。Entrez, s'il vous plaît. 您请坐。Asseyez-vous, je vous en prie. 把您的大衣给我。Donnez-moi votre manteau. 您想喝点什么? Qu'est-ce

0: 您好，王先生。
1: 您好，李太太。
0: 这是我丈夫。
1: 这是我夫人。
2: 您好，我是赵刚。
3: 您好，我是张红。
2: 认识您，我很高兴。
3: 我也很高兴见到您。
0: 我来介绍我们的女儿赵玲。
1: 你们认识我们的儿子王峰吗？
0: 你们认识啊？
2: 我们认识。
4: Explication。
5: 你好，王先生。Bonjour, Monsieur Wang。你好，李太太。Bonjour, Madame Li。这是我丈夫。C'est mon mari。这是我夫人。Voilà ma femme。您好，我是赵刚。Bonjour, je suis 赵刚。您好，我叫张红。Bonjour, je m'appelle 张红。认识您，我很高兴。Je suis heureux de vous connaître。我也很高兴见到您。Moi aussi, je suis ravi de vous rencontrer。我来介绍我们的女儿赵玲。Je vous présente notre fille 赵玲。你们认识我们的儿子王峰吗？ Vous connaissez notre fils 王峰？你们认识啊？ Vous vous connaissez alors？
4: Explication。
5: 这是 C'est。这是丈夫 Marie。 丈夫夫人 Femme。 夫人认识 Connaître。 认识见 Rencontrer。 见介绍 Présenter。 介绍自我介绍 Se présenter。 自我介绍我是 Je suis。 我是我叫 Je m'appelle。 我叫你们 Vous。 你们我们 Nous。 我们你们的 Votre。 你们的我们的 Notre。 我们的。
0: 您好，王先生。
1: 您好，李太太。
0: 这是我丈夫。
1: 这是我夫人。
2: 您好，我是赵刚。
3: 您好，我是张红。
2: 认识您，我很高兴。
3: 我也很高兴见到您。
0: 我来介绍我们的女儿赵玲。
1: 你们认识我们的儿子王峰吗？
0: 你们认识啊？
2: 我们认识。
5: Ah oui, moi aussi je vais me présenter. Je m'appelle Xiong Wei. J'ai un prénom français, Claire. Je suis très heureuse de vous rencontrer tous les jours dans notre cours de chinois. Et vous?J'espère que vous êtes content de nous entendre et d'apprendre le chinois avec nous. Alors, n'oubliez pas notre rendez-vous demain à la même heure. Au revoir et à demain. 再见，明天见。
6: 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Merci pour votre fidélité. À très bientôt pour une nouvelle édition sur CGTN Radio.

Bonjour à tous, bienvenue à l'écho de cette nouvelle édition du journal. Le secteur industriel chinois a enregistré une forte croissance de ses bénéfices au premier trimestre 2026, les politiques macroéconomiques proactives du gouvernement ayant contribué à atténuer l'impact d'un environnement économique complexe et à dynamiser le secteur de la fabrication haut de gamme, indiquent des données officielles.

Les bénéfices des grandes entreprises industrielles chinoises ont augmenté de 15,5% en glissement annuel pour atteindre 1 696 milliards de yuan de janvier à mars, soit une accélération de 0,3 points de pourcentage par rapport à la croissance enregistrée au cours des 2 premiers mois de l'année, selon les données du Bureau d'État des statistiques. Pour le seul mois de mars, les bénéfices des grandes entreprises industrielles ont augmenté de 15,8% par rapport à l'année précédente, le rythme de croissance s'étant accéléré de 0,6 points de pourcentage par rapport à la même période janvier-février. Les autorités chinoises ont renforcé leur soutien macroéconomique en mettant en œuvre des politiques plus progressives pour stabiliser la croissance, aidant ainsi le secteur industriel à se redresser progressivement et à améliorer la rentabilité des entreprises, a expliqué Yu Weining, statisticien du PES. La Chine a livré son plus grand navire de transport de gaz naturel liquéfié, indépendamment conçu et construit à ce jour, marquant ainsi une avancée majeure dans la capacité du pays à construire de grands navires destinés au transport d'énergie propre. Le méthanier, baptisé Celsius George Tran, a pris la mer à destination de Singapour après avoir été livré à un quai de la société China Merchant Heavy Industry Corporation Limited, a indiqué le constructeur naval. Le navire, long de 298,8 mètres et large de 48 mètres, dispose d'une capacité de transport de 180 000 mètres cubes de gaz naturel liquéfié. Les agents des services d'inspection aux frontières sont montés à bord du navire à l'avance afin d'accélérer les procédures de détouanement, contribuant ainsi à assurer un départ rapide et sécurisé en tirant parti des conditions de marée favorables. Lu Jinlong, responsable du programme des grands méthaniers chez China Merchant Heavy Industry Corporation Limited, a déclaré que la société avait obtenu des commandes pour 6 navires de ce type. Les 5 autres sont actuellement en construction et un deuxième navire devrait être livré dans 3 mois, a-t-il ajouté. Pékin a enregistré plus de 7 millions de passages frontaliers depuis le début de cette année, soit une hausse de 13% par rapport à l'année précédente, selon des données officielles. Cette année, le nombre de sorties et d'entrées de ressortissants étrangers au point de passage de Pékin avait dépassé les 2,28 millions dimanche matin, soit une hausse de 34% par rapport à la même période en 2025, selon le poste général des contrôles frontaliers de Pékin. Environ 828 000 étrangers arrivés au point d'entrée de Pékin cette année étaient entrés dans le cadre des politiques d'exemption de visa ou de permis d'entrée temporaire, représentant plus de 70% de l'ensemble des visiteurs étrangers. La récente augmentation du tourisme entrant à Pékin s'explique en partie par l'optimisation continue des politiques d'exemption de visa. À ce jour, la Chine a mis en place des politiques unilatérales d'exemption de visa pour 50 pays et a appliqué des dispositions d'exemption de visa de transit de 240 heures pour 55 pays. Afin d'améliorer l'efficacité des formalités douanières et d'offrir de meilleurs services face à l'augmentation du flux de passagers, Pékin a mis en place une série de mesures, notamment un guichet unique chargé de délivrer et de contrôler les permis d'entrée temporaire pour les personnes demandant le transit sans visa de 240 heures, ainsi que des conseils sur les politiques d'exemption de visa et une aide au remplissage des cartes d'arrivée pour les personnes visitons la Chine pour la première fois. Le géant français des gaz industriels Air Liquide a lancé la construction d'une nouvelle unité de séparation de l'air à Huizhou, dans la province chinoise du Guangdong. Ce projet permettra d'augmenter de 800 tonnes par jour l'approvisionnement en oxygène, azote et argon liquide sur le marché de Delta de la rivière des Perles. Cette unité, dont la mise en service est prévue en 2027, sera construite dans le parc industriel des nouveaux matériaux de Huizhou et spécialisée dans les matériaux synthétiques de pointe, les produits chimiques haut de gamme et les nouveaux matériaux de pointe. Air Liquide a indiqué que l'unité utilisait ces dernières technologies

pour produire des liquides de haute pureté destinés aux clients du secteur des semi-conducteurs et de la fabrication de pointe, tout en approvisionnant également les industries pétrochimiques et médicales. Le coût et la sécurité sont devenus des atouts concurrentiels pour la Chine dans le recrutement d'étudiants internationaux, selon un rapport publié par l'Institut Xinhua, un groupe de réflexion affilié à l'agence de presse Xinhua, intitulé « Étudier en Chine, contribuer à la construction d'une communauté d'avenir partagée pour l'humanité », le rapport souligne que l'avantage concurrentiel de la Chine en tant que pôle éducatif mondial est de plus en plus marqué. Actuellement, alors que le rayonnement mondial et la qualité académique des universités chinoises se hissent à l'avant-garde des classements internationaux, l'expansion à l'étranger des entreprises chinoises crée de nombreuses opportunités de carrière pour les étudiants internationaux qui rentrent au pays, indique-t-il. Voilà, c'est la fin du journal d'aujourd'hui. Merci de votre fidélité. À bientôt.

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2: Bienvenue à Cogito. L'économie chinoise a progressé de 5,0% au premier trimestre de cette année, selon les données publiées jeudi 16 avril par les autorités statistiques. Une croissance qui corrobore la résilience et le dynamique de l'économie chinoise. D'après le Bureau national des statistiques de Chine, le PIB national a atteint 33 419,3 milliards de yuan au premier trimestre, soit une hausse de 5,0% en glissement annuel, en nette accélération de 0,5 points par rapport au quatrième trimestre de l'année dernière. Preuve que l'économie chinoise poursuit sa bonne dynamique d'amélioration. Deuxième économie mondiale, la Chine dépasse désormais 140 000 milliards de yuan d'agrégats économiques. Une croissance de 5% à partir d'un niveau aussi élevé est exceptionnelle. Plus remarquable encore, l'économie chinoise se distingue par sa stabilité, ses nouveaux moteurs et sa résilience. Au premier trimestre, les trois grands secteurs d'activité ont tous enregistré une progression de leur valeur ajoutée, plus 3,7% pour l'agriculture, plus 6,1% pour les grandes entreprises industrielles et plus 5,2% pour les services modernes affichant une bonne dynamique de croissance. L'emploi et la stabilité des prix restent des indicateurs clés de la bonne santé économique. Sur les trois premiers mois de l'année, le taux de chômage moyen en zone urbaine s'est établi à 5,3% stable par rapport à la même période de l'année précédente. L'indice des prix à la consommation IPC a augmenté de 0,9% en glissement annuel, soit une hausse de 0,4 points par rapport au quatrième trimestre 2025. Côté demande, le total des ventes au détail de biens de consommation a dépassé les 12 000 milliards de yuan en hausse de 2,4% sur un an. La courbe baissière des investissements fixes s'est inversée avec une progression de 1,7% au premier trimestre. Enfin, le volume des importations et exportations de marchandises a bondi de 15,0% sur un an, soit le taux de croissance le plus élevé des 5 dernières années. Les nouveaux moteurs de croissance sont désormais le pilier de l'économie chinoise. Au premier trimestre, la part de l'industrie manufacturière d'équipement et de l'industrie manufacturière de haute technologie dans la valeur ajoutée des grandes entreprises industrielles a augmenté respectivement de 1,4 et 1,2 points par rapport à l'année précédente. À noter notamment la contribution de l'industrie manufacturière de haute technologie qui atteint 32,6%. La production et les ventes de véhicules électriques occupent la première place mondiale. L'industrie manufacturière chinoise évolue vers le haut de gamme, l'intelligence et le vert. En particulier, l'application commerciale à grande échelle de l'intelligence artificielle a connu des avancées significatives et l'IA est en train de dynamiser tous les secteurs d'activité. Au premier trimestre, le protectionnisme s'est intensifié, la situation au Moyen-Orient s'est dégradée et les coûts des facteurs de production ont augmenté. Face à ces multiples pressions, la Chine s'est appuyée sur son marché gigantesque, son système industriel complet et ses solides capacités d'approvisionnement pour contrer efficacement les chocs liés aux risques extérieurs, faisant ainsi preuve d'une grande résilience. Exemple du commerce extérieur, au premier trimestre, le volume des importations et exportations chinoises a dépassé les 11 000 milliards de yuan, soit une hausse de 15,0% sur un an. Plus précisément, les importations ont augmenté de près de 20% en glissement annuel, avec un taux de croissance supérieur de 7,7 points à celui des exportations. Preuve que la Chine, plus que l'usine du monde, est désormais le marché du monde. Selon le responsable de l'allemand DESA pour la Chine, le pays continue d'élargir son ouverture de haut niveau et de promouvoir un développement de qualité, ce qui renforce la confiance des entreprises étrangères, dont TESA, dans leur implantation de long terme en Chine. Pour le responsable du Singapourien Nippon Paint en Chine, le gouvernement chinois encourage fortement la transition du secteur manufacturier vers le haut de gamme, ce qui offre davantage d'opportunités à son entreprise. C'est d'ailleurs l'une des principales raisons pour lesquelles Nippon Paint a choisi d'implanter son centre de recherche et développement mondial en Chine. Le responsable du français Dassault Systèmes pour la Chine a quant à lui évoqué le renforcement de la coopération avec les entreprises chinoises à la fin du mois de mars, précisant que cette confiance provenait de la valeur à long terme d'un marché gigantesque et de la certitude des politiques chinoises. Dans son dernier rapport, le Fonds monétaire international revue à la baisse de 0,2 point ses prévisions de croissance mondiale pour cette année, les ramenant à 3,1%. Dans ce contexte, le bilan trimestriel de l'économie chinoise ne se contente pas de jeter des bases solides pour la réalisation de l'objectif de croissance annuelle. Cette performance économique au-delà des attentes rassure les marchés et insuffle une certitude rare au monde.

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9: Bonjour à tous. Bienvenue dans cette nouvelle édition de l'émission In Vivo. Dans la première partie, nous vous parlerons des jeunes à la rencontre de l'opéra du Sichuan. Ensuite, nous allons redécouvrir la dynastie des Tang et essayer de comprendre comment cet empire est devenu le plus prospère, international et innovateur pays du monde, en léguant au monde le riche patrimoine qui nous est parvenu jusqu'à aujourd'hui. Voilà pour le sommaire de cette émission que nous ouvrons avec une chanson.

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1: L'opéra du Sichuan est un opéra chinois traditionnel surtout populaire dans le sud-ouest de la Chine. C'est à Chengdu qu'il est très réputé pour son raffinement et son dynamisme. On peut le voir partout, dans les théâtres comme dans les rues, dans les vidéos promotionnelles de Chengdu comme dans les produits culturels et créatifs. Il apparaît ainsi au quotidien dans ses innombrables facettes. L'opéra du Sichuan a une longue histoire, les classiques ayant le pouvoir de durer éternellement comme on le voit aujourd'hui. De plus en plus de jeunes Chinois s'y intéressent, s'y adonnent et le diffusent, permettant à cet art de se perpétuer et de briller de tous ses feux. À l'Institut de recherche sur l'opéra du Sichuan de Chengdu, plus de 60% des acteurs ont moins de 45 ans, les moins de 30 ans étant les plus nombreux. Wang Yuren, jeune acteur d'opéra du Sichuan de 24 ans, vient d'une famille rompue à cet art. Ses grands-parents étaient tous deux acteurs de l'opéra du Sichuan. Son père, Wang Chao, est célèbre dans cet art et a reçu le prix d'interprétation, Fleur de Prunier, la plus haute distinction dans l'opéra traditionnel en Chine. Wang Yuren a appris l'art du bianlian, visage changeant, à l'âge de 3 ans, participé au gala de la fête du printemps de CCTV à 7 ans et remporté la médaille d'or d'interprétation à l'âge de 12 ans. L'opéra du Sichuan est pour lui la continuation de l'esprit familial, un métier qui lui assure la sécurité matérielle et une voie à suivre avec détermination. Il a ainsi écrit et monté la pièce martiale Le voleur de la couronne et de la robe royale dans laquelle il joue le rôle principal, l'âge moyen des acteurs n'étant que de 25 ans. La pièce a remporté un grand succès et a été applaudie par les anciens. Le nombre de jeunes qui regardent l'opéra du Sichuan augmente progressivement, il pourrait y en avoir encore davantage, estime-t-il. Selon lui, il existe un seuil pour apprécier l'art, mais à mesure que le public améliore ses connaissances dans la culture traditionnelle et son sens esthétique, ce seuil peut être progressivement franchi. Si l'opéra du Sichuan a un tel attrait, c'est en raison de son profond héritage culturel, qui est la cristallisation de la sagesse de plusieurs générations et qui est transmis comme un trésor. Le développement rapide d'Internet a ouvert une nouvelle fenêtre permettant à davantage de jeunes de connaître l'opéra du Sichuan. Par exemple, la version jeunesse de La Brindille de Prunier Rouge a également été diffusée en direct en ligne simultanément, afin que le public puisse en voir l'intégralité sur un smartphone. La maquilleuse Shen Langxin aime regarder l'opéra du Sichuan depuis qu'elle était enfant et trouvait que les costumes des jeunes personnages féminins étaient magnifiques. Elle a commencé par hasard son apprentissage et grâce à une pratique continue, elle a ressenti la beauté de cet art traditionnel chinois. Lire différents scénarios et jouer dans différentes pièces, c'est comme vivre des vies différentes, explique-t-elle. Selon elle, c'est un cliché de penser que le public de l'opéra du Sichuan vieillit. Avec la promotion et la vulgarisation de la culture de l'opéra du Sichuan dans les salles de classe, le jeune public s'y intéresse davantage et va voir les représentations. Le public regarde les acteurs et Wang Yuren observe parfois le public. Il se souvient très bien qu'un jour de 2019, il interprétait un extrait de la pièce Le village de la fleur de pêcher au jardin de Teyulé. Il y jouait le rôle de Kui, un érudit en sortie printanière en banlieue, qui rencontre Yao Xiaoshan, une lavandière au bord d'un ruisseau, tous deux tombent amoureux. Sur la scène, les deux acteurs pouvaient apercevoir dans le public des sourires complices sur le visage de plusieurs jeunes filles. Cela a été comme une confirmation et un encouragement, remarque Wang Yuren. Au théâtre, il y a des publics très différents, mais la poursuite de la vérité, de la bonté et de la beauté, et l'aversion pour le faux et le laissant des valeurs communes. Lorsqu'une pièce débute, un champ social temporaire se forme sur scène et hors de la scène, et tout le monde est plongé dans la même intrigue, à la recherche d'une libération des émotions, d'une résonance. À ce moment-là, les spectateurs sont aussi dans la pièce. Pour Wang Yuren, la transmission de la culture de l'opéra du Sichuan ne se fait pas seulement sur scène. Ceux qui voient et diffusent l'opéra du Sichuan ne sont-ils pas aussi des personnages de la pièce ? La transmission de la culture ne s'est jamais faite du jour au lendemain, mais plutôt discrètement et subtilement. À Chengdu, l'opéra du Sichuan devient un nouveau mode de vie pour les jeunes, et au fur et à mesure qu'ils verront les pièces, les comprendront, les aimeront et les diffuseront à leur manière, le public deviendra lui aussi un acteur. En mentionnant l'opéra du Sichuan, beaucoup de gens pensent d'abord au bianlian, un art typique de l'opéra du Sichuan avec ses changements instantanés de masques colorés et décorés qui semblent aussi réels que des visages avec leurs traits expressifs. L'opéra du Sichuan d'aujourd'hui ne consiste pas simplement à murmurer une romance sur scène, ce n'est pas seulement une méthode d'écriture, mais aussi un art au visage de plus en plus nombreux, à l'image du Bianlian. En mai 2019, l'Institut de recherche sur l'opéra du Sichuan de Chengdu a coopéré avec le projet « Alliance des trésors nationaux » de la plateforme numérique de Taobao. Il combine les figures maquillées du Bianlian pour créer et lancer des masques de l'opéra du Sichuan, en utilisant le maquillage des personnages classiques de la littérature chinoise classique comme Bai Suzhen, Mu Guiying et Diao Chan, afin de faire entrer l'opéra du Sichuan dans la vie quotidienne. De nouveaux éléments de l'opéra du Sichuan ont également été fréquemment observés dans des événements sportifs. Au marathon de Chengdu en septembre 2018, la compétition n'avait pas encore commencé que la médaille était déjà très populaire. Leur créateur a mélangé subtilement les deux éléments si reconnaissables de Chengdu, le maquillage facial de l'opéra du Sichuan et les pandas géants. C'était à l'origine un visage d'opéra du Sichuan, mais en retournant la médaille dans un certain angle, on aperçoit un panda géant, formant ainsi un fort contraste attendrissant. Cette médaille est l'expression créative des différents visages de l'opéra du Sichuan et elle implique l'intégration et la symbiose de l'homme et de la nature. Quand les 28 000 marathoniens ont fini leur course avec enthousiasme à Chengdu, ils ont pu recueillir un autre visage de l'opéra du Sichuan et le chérir. Avec le développement rapide de la création culturelle numérique, l'opéra du Sichuan explore également les possibilités qu'elle peut offrir. En novembre 2022, Zhang Wanwan, une photographe de Chengdu, a fait don des droits d'auteur numériques de centaines de photographies de l'opéra du Sichuan à l'Institut de recherche sur l'opéra du Sichuan de Chengdu. Grâce au numérique, cet art se développe plus profondément et plus largement, donnant un espace d'imagination plus vaste. Dans le processus de transmission et de protection sur scène comme hors de la scène, l'opéra du Sichuan se nourrit du terreau de la culture traditionnelle et absorbe les gènes de la nouvelle ère pour devenir un aspect important du charme urbain de Chengdu. Voilà, on prend une pause musicale et de retour dans In Vivo, on va parler des techniques de poésie de la dynastie des Tang.

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Dans cette série de podcasts, nous allons redécouvrir la dynastie des Tang et essayer de comprendre comment cet empire est devenu le plus prospère, international et innovateur pays du monde, en léguant à l'humanité le riche patrimoine qui nous est parvenu jusqu'à aujourd'hui. Épisode 12. La musique fantastique des Tang. Chose inévitable pour le creuset culturel qu'était la dynastie des Tang, celle-ci a vu l'épanouissement des arts, de la littérature et de la musique. Alors que l'empire des Tang grandissait, les pays qu'il n'avait pas envahis lui soumettaient un tribut ou bien décidaient simplement qu'il valait mieux le payer. De sorte qu'ils ont envoyé notamment des musiciens et des danseurs. Perses, arabes, indiens et malais se trouvaient dans les quartiers étrangers de la ville et chaque nouvelle caravane de marchands apportait des visages, des modes de vie et d'expression toujours nouveaux. On pouvait entendre un très large éventail d'instruments, cloches, carillons, en pierre, flûtes, tambours et sitars, accompagnés de grands groupes de danseurs. À la cour, un facteur favorable a également profité de la scène musicale, le formalisme a cédé la place à l'exubérance. Aujourd'hui, nous pouvons admirer la calligraphie, les livres et les poèmes de la dynastie des Tang. Mais comment savons-nous à quoi ressemblait la musique à l'époque? Et à part l'aspect divertissement, comment ce riche héritage musical s'exprimait-il au sein de la société en général? Une fois de plus, la cour impériale a joué un rôle clé dans le développement de la culture. Les arts et l'expression artistique étaient très appréciés sous la dynastie des Tang. En tant qu'empereur, il vous fallait avoir du talent. De nombreux souverains des Tang étaient des peintres, des calligraphes, des compositeurs et des musiciens passionnés. Ils servaient d'exemple à la population. Cet enthousiasme pour les arts et la musique s'est donc répandu dans la société. Mais cela ne s'est pas arrêté là. Tout comme les influenceurs sur les réseaux sociaux d'aujourd'hui, ils ont influencé les gens dans leurs goûts et préférences. L'empereur Gaozong des Tang, Li Zhe, était particulièrement directif. Il a écrit un livre de musique où il insiste sur l'importance de ce qu'il nomme le son. Ce terme comprend non seulement la musique jouée avec des instruments, mais aussi la voix humaine, les mots à chanter et la façon dont tout cela est interprété. Aucun de ces éléments ne se suffit à lui seul, sinon c'est comme un tableau monochrome. Pour qu'il y ait des couleurs, vous avez besoin d'un arc-en-ciel sonore. L'empereur regarda autour de lui et vit que la musique la plus réussie impliquait la voix, le mouvement et même le rituel. Des chants lors de banquets, des chants religieux dans les temples, des spectacles de danse folklorique à la cour. Et ici nous voyons les débuts de deux courants musicaux très importants, la poésie Zi qui était chantée et qui a prospéré surtout plus tard sous la dynastie des Song, mais aussi la forme d'art que nous connaissons aujourd'hui comme l'opéra chinois.

l'empereur Xuanzong a créé la première troupe d'opéra nationale nommée le Jardin des Poires. Aujourd'hui en Chine, les artistes d'opéra traditionnels sont parfois encore appelés les disciples du Jardin des Poires. Et l'empereur Xuanzong des Tang est considéré comme le fondateur des opéras chinois, dont le prestigieux Opéra de Pékin. L'opéra chinois est un art riche et complet, combinant musique, personnages, scénarios, maquillage et danse. De nombreux poètes aimaient aussi mettre en musique leurs vers. L'opéra traditionnel chinois, tel qu'il est devenu aujourd'hui, est une famille nombreuse. On parle de 360 opéras développés dans de différentes régions et présentés en différents dialectes. Plusieurs figurent sur la liste du patrimoine culturel immatériel de l'UNESCO. En admirant ces pièces classiques, on peut imaginer un peu à quoi ressemblait la musique populaire de la dynastie des Tang. Mais il y a aussi d'autres indices. Comme nous l'avons déjà évoqué, les goûts musicaux et artistiques des Tang se sont exportés, en particulier en Corée et

au Japon. Des centaines de jeunes hommes et femmes ont été formés à l'Académie du Jardin des Poires. Les poètes des Tang ont écrit sur la fameuse danse Nishang Uiwu, danse de la jupe arc-en-ciel et de la veste à plumes, et ont décrit comment les artistes agitaient leurs longues manches en soie pour accentuer les mouvements de leurs mains. Ce type de danse de manches extrêmement longues était également représenté dans les sculptures et peintures rupestres bouddhistes de la période des Tang. Pendant le règne de l'empereur Xuanzong, des milliers de personnes étudiaient à l'Académie impériale de musique et des centaines de musiciens d'élite résidaient au palais. Ces résidents étaient souvent des femmes. Elles ont suivi la tradition antérieure des filles de la cour dont le rôle principal était de servir les invités distingués. La dynastie des Tang, qui avait un sérieux penchant pour l'organisation, voulait également mettre de l'ordre dans la musique. Et elle a commencé par la classer selon les rituels qui avaient été fixés sous les dynasties antérieures, selon les écrits confucéens. Confucius, en plus d'être un grand philosophe, était aussi un musicien talentueux et a influencé la musique traditionnelle chinoise pendant plus de 2000 ans. La musique devait être simple, paisible et adaptée à la conduite de la cérémonie dans laquelle elle était jouée. Par exemple, il y avait de la musique pour les cérémonies de sacrifice, les funérailles, les cérémonies militaires, de dons et de mariage, etc. Tout devait correspondre aux idéaux confucéens. Une note rapide ici sur le son de la musique de l'époque des Tang.

La musique traditionnelle chinoise a une tonalité différente de la plupart des musiques occidentales. Il n'y a pas d'octave, mais cinq notes à la place. Il s'agit d'une gamme pentatonique. Dans la capitale, il n'y avait pratiquement pas de taverne sans chanteuses ou danseuses venues de ce qu'on appelait les régions occidentales. Autrement dit, les vastes contrées à l'ouest de la Grande Muraille, dans le nord-ouest de l'actuel territoire chinois. Ces artistes étaient accompagnés de leurs propres musiciens étrangers. Pour certains, c'était trop. Le poète Yuan Zhen, des Tang, s'est plaint de la pollution de l'air à cause des cavaliers occidentaux. Il a aussi déploré des dames qui n'étudiaient que la mode et le maquillage occidentaux et des artistes qui se consacraient uniquement à la musique occidentale. Parmi les tubes de l'époque, il y avait Inde du Sud et Regarder la Lune en terre brahmane. Ils étaient interprétés par de jeunes danseurs exotiques. Une troupe de danse de ce qui est maintenant l'Ouzbékistan a attiré l'attention de l'empereur Xuanzong en raison de ses robes cramoisies, pantalons verts et bottes en peau de daim rouge, et pour la façon dont ses membres tournoyaient. D'autres, de la ville aujourd'hui appelée Tashkent, ont inspiré le poète Bai Zuyi, avec leur danse qui consistait à former des formes de lotus et à baisser leurs chemisiers pour montrer leurs épaules.

La grande contribution de l'empereur Taizong à la musique des Tang est la pièce intitulée « Musique du prince de Qin, brisant le front de l'ennemi ». Cette dernière fait penser au film de Busby Berkeley dans les années 1930. Au départ, il s'agissait d'une chanson militaire pour célébrer une grande bataille. Elle a ensuite été recomposée sous le règne de Xuanzong. Même l'empereur lui-même a travaillé la mise en scène. Cette œuvre a fini par mobiliser 120 danseurs vêtus d'armures et munis de hallebardes. Le spectacle était très réaliste, avec des scènes de bataille et des mouvements de lame authentiques. Interprété à l'extérieur de la porte Xuanwu de la capitale, avec un accompagnement d'une armée de 2000 personnes, la pièce était somptueuse et bouleversante. Cette pièce de chant et de danse a influencé les goûts de générations suivantes, qui ont favorisé les grandes troupes, les grandes scènes et les décors dramatiques. Le tambour devait être suffisamment fort pour être entendu de très loin. Une autre pièce tout aussi grandiose s'intitule « Musique de la Grande Victoire ». Elle a été créée sous le règne du souverain suivant, l'empereur Gaozong. Il y a aussi la musique d'anniversaire impérial, dans laquelle les danseurs exécutaient une formation signifiant « Longue vie à l'empereur », une tradition en fanfare. La chanson de banquet est une pièce

censé avoir été composée par l'impératrice Hu Zetian en l'honneur de son perroquet de compagnie qui, dit-on, criait fréquemment « Longue vie à sa majesté !» Officiellement, les musiques pour accompagner les banquets à la cour étaient divisées en 10 parties différentes. Il y avait les airs folkloriques, ceux des minorités ethniques et ceux importés de l'étranger. Ces musiques étaient interprétées avec la participation d'artistes originaires de Samarcande, d'Ouzbékistan, de pays le long de la route de la soie ou de la Corée de l'époque. Il existait un groupe chargé de maintenir les anciens styles de musique folklorique chinoise. Il devait clairement y avoir une certaine inquiétude quant à savoir si la musique indigène était menacée par les sons importés. Une chose est sûre, la vie musicale sous la période des Tang était tout sauf ennuyeuse. Sa floraison a inspiré les siècles qui ont suivi, son influence se faisant encore sentir dans une grande partie de l'Asie. Rendez-vous au prochain épisode.

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2: Bonjour à tous, 大家好 ，bienvenue dans notre cours de chinois. C'est Xiao Tai, et comme d'habitude, je suis très contente de vous retrouver.
0: 大家好，c'est toujours Thomas, et c'est toujours votre apprenti étudiant qui progresse en même temps que vous grâce aux conseils pertinents de Xiao Tai.
2: Oh, tu me flattes. Dans notre cours précédent, nous avons appris quelques expressions pratiques quand on mangeait dans un fast-food. Comme d'habitude, on va réviser d'abord les phrases de la dernière leçon. Te rappelles-tu comment dire en chinois « qu'est-ce que tu aimerais manger ?»
0: Ni jiang che shama. Alors comment dire en chinois « je voudrais un hamburger » et une tasse de thé rouge.
2: 我要一个汉堡，还有一杯红茶。Vous aimeriez manger ici ou c'est pour emporter ? 在这儿吃还是带走
0: ？J'aimerais demander en chinois où se trouvent les toilettes, s'il vous plaît.
2: Oui, c'est très important. Tu peux le demander comme ça. 请问洗手间在哪儿
0: ？Et la dernière phrase, passez-moi quelques serviettes, s'il vous plaît.
2: En chinois, c'est « 请你给我几张餐巾纸。» Maintenant, on va réécouter les dialogues de la leçon précédente.
0: C'est parti.
3: 你想吃什么？
4: 我要一个汉堡，还有一杯红茶。
3: 在这儿吃还是带走？
4: 在这儿吃吧。
3: 请问洗手间在哪儿？
4: 往前走，左拐。
3: 请你给我几张餐巾纸。
4: 好的，您稍等。
2: Bon, c'est tout ce que nous avons vu lors de la dernière leçon. Maintenant, on va aborder de nouvelles choses aujourd'hui. Comme d'habitude, je vais dire les phrases chinoises et Thomas, tu vas les traduire en français, d'accord?
0: Ok.
2: 你们有什么特色菜?
0: Quelles sont vos spécialités?
2: 你需要刀叉吗?
0: As-tu besoin de couteau ou de fourchette?
2: 请问你要红茶吗?
0: Voulez-vous du thé rouge ?
2: 我们 AA 制吧。
0: Partageons les frais. Alors quand on mange dans un resto chinois, faut le savoir, on peut demander au serveur quelles sont les spécialités.
2: On peut demander comme ceci, 你们有什么特色菜? 你们 vous ?
0: 你们
2: 有 avoir ?
0: 有
2: 什么 quoi ?
0: 什么
2: 特色 spécial spécialité
0: 特色
2: 菜 plat
0: 在
2: 你们。

0: 嗯，有什么特色菜？哎，古多嘛，只能 le premier dialogue。
1: OK。
2: 你们有什么特色菜？
3: 烤鸭，您喜欢吗？
2: 喜欢。
0: Maintenant, je vais redire les trois phrases du dialogue en chinois et toi, Thomas, tu vas les traduire en français, phrase par phrase,
1: OK,
0: d'accord?
1: pas de souci.
0: Ni men yo shenme te se cai?
1: Qui veut dire quelles sont vos spécialités?
0: Kao ya.
1: Kaoya, c'est le canard laqué.
0: Ni xi huan ma?
1: Cela vous convient-il?
0: Xi huan.
1: J'aime bien.
0: Si vous avez déjà goûté à la cuisine chinoise, vous savez sûrement que les Chinois mangent avec des baguettes, un outil qui ne se maîtrise pas automatiquement. Dans les restos chinois, on propose souvent aux clients étrangers couteaux et fourchettes. Ni xuyao dao cham, ce qui veut dire auriez-vous besoin des couteaux et des fourchettes? Ni xuyao dao cham. Xuyao veut dire avoir besoin de quelque chose. Xuyao.
1: Xuyao.
0: Dao, couteau.
1: Dao.
0: Cha, fourchette.
1: Cha.
0: Ma, bien sûr, c'est l'interrogation.
1: Ma.
0: Alors, la phrase en entier, Ni xuyao dao cha ma. Le deuxième dialogue.
2: 你需要刀叉吗？
3: 不，我想试着用筷子。
0: Alors, à présent, un petit test pour toi, Thomas. Je vais te donner quelques phrases chinoises et tu vas me dire le sens en français. Ni xuyao dao cha ma?
1: Ouais, ça, on vient de le voir, ça veut dire voulez-vous des couteaux et des fourchettes?
0: Bu, wo xiang shi zhe yong kuaizi.
1: Et ça veut dire non, je veux essayer de manger avec les baguettes. Ok, on s'écoute le dialogue 2.
2: 你需要刀叉吗？
3: 不，我想试着用筷子。
1: Bon, c'est pas tout, mais je suis jeune, j'aime bien sortir, et si j'invite une amie chinoise à manger, je voudrais savoir si elle veut du thé rouge. Qu'est-ce que je dois dire, la taille?
0: 请问你要红茶吗？
1: 请问你要红茶吗？
0: 请问est une formule de politesse très largement utilisée. Exemple, 请问你叫什么名字？ S'il te plaît, comment tu t'appelles? 请问你做什么工作？ Quel est votre métier, s'il vous plaît?
1: Et justement, je te propose de réécouter tout de suite le troisième dialogue pour bien assimiler.
3: 请问你要红茶吗？
2: 我想尝尝中国绿茶。
1: Alors, Xiaotai, là, on vient d'écouter ce dialogue. Que se sont-ils racontés?
0: Alors, l'histoire n'est pas compliquée. L'homme a demandé à la femme si elle voulait du thé rouge. Il a dit, 请问你要红茶吗？ Et la femme lui a répondu qu'elle souhaitait essayer le thé vert de Chine. 我想尝尝中国绿茶。
1: Ok, moi j'ai remarqué une chose au restaurant Thaï.
0: Oui.
1: Les jeunes Chinois ont adopté l'habitude de partager l'addition en fait. Et en français, on peut dire partageons les frais ou chacun paye sa part. Et en chinois, comment dirais-tu ça?
0: Tu peux dire 我们 AA 制吧。我们 nous.
1: 我们
0: AA 制 signifie on se partage les frais ou chacun paye sa part.
1: AA 制.
0: Ok, maintenant le dialogue 4.
2: 我们 AA 制吧。
3: 下次吧，这次我买单。
0: Alors, un peu d'explication pour le dialogue. 我们 AA 制吧。En fait, la personne propose de partager les frais du repas avec son ami. L'ami dit 下次吧，这次我买单。On se partage la prochaine fois, mais aujourd'hui, c'est moi qui offre. La phrase clé dans ce dialogue est 我们 AA 制吧。Nous partageons les frais.
1: 我们 AA 制吧。
2: 你们有什么特色菜？
3: 烤鸭，您喜欢吗？
2: 喜欢。你需要刀叉吗？
3: 不，我想试着用筷子。请问，你要红茶吗？
2: 我想尝尝中国绿茶。我们 AA 制吧。
3: 下次吧，这次我买单。
1: Bon, Thaï, on va passer maintenant, comme d'habitude, à la fin de notre cours, à notre ABC de culture chinoise pour connaître un peu les mœurs, les coutumes et les habitudes des concitoyens chinois.
0: Bien sûr, et cette fois, on va parler de la gastronomie chinoise. Alors, la gastronomie chinoise est l'une des plus prestigieuses du monde. Elle est riche de plus de 10 000 mets, selon

0: épicé, les cuisiniers adorent les piments et les poivres, tandis que la cuisine du Jiangsu est assez sucrée et celle du Guangdong a un goût très léger. Les adeptes du piment la trouveraient un peu fade.
1: Ok, ben moi je préfère la cuisine un peu sucrée-salée du coup qu'on fait du côté de Shanghai, mais ça c'est un goût personnel. Mais tu n'as pas encore parlé, Tai, et ça m'étonne un peu d'une grande spécialité de la cuisine chinoise, le ravioli.
0: Ah oui, bien sûr, le ravioli. Alors ce plat a une longue histoire. Les Chinois en mangent depuis plus de 1000 ans et c'est de la pâte qui enveloppe de la farce, de la viande mélangée des légumes et cuite dans l'eau. La forme du ravioli fait penser à un lingot d'or ou d'argent. C'est sans doute l'une des raisons pour lesquelles les Chinois aiment faire les raviolis lors des grandes occasions, notamment lors de la fête du printemps.
1: Ok, une petite indication parce que le cours est pas tout à fait fini. Ravioli en chinois, ça se dit jiaozi.
0: Ciao.
1: Voilà, et vous pouvez en commander, c'est excellent et c'est vraiment un régal.
0: Et avant de nous quitter, un petit test. Comment dire en chinois? On se partage l'addition.
1: Salut Tai, au revoir, à la prochaine.
0: Au revoir.
2: Voilà ainsi s'achève cette émission d'In Vivo. Merci de l'avoir suivi et à la prochaine.

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Bonjour à tous, vous êtes sur CGT Français. Merci de nous retrouver dans cette nouvelle édition de journal. Voici les principaux titres. Les États-Unis ont annoncé la suspension de leurs opérations visant à rouvrir l'été droit d'Hormuz. La Russie et l'Ukraine ont annoncé des cessez-le-feu unilatéraux. Le tourisme entrant en Chine augmente grâce à la politique d'exemption de visa. Et l'intelligence artificielle transforme notre mode de vie et les lunettes IA occupent le devant de la scène.

0: Les États-Unis ont annoncé la suspension de leurs opérations visant à rouvrir le détroit d'Ormuz et ont déclaré que leur frappe militaire contre l'Iran était terminée. Le président Donald Trump a déclaré mardi que la suspension temporaire du projet Liberté avait pour but de voir s'il était possible de parvenir à un accord avec l'Iran. Le blocus du détroit restera en vigueur. Le même jour, le secrétaire d'État Marco Rubio a déclaré que la campagne militaire américaine contre l'Iran, baptisé épique furie, était terminé. Il a indiqué que les objectifs de la guerre américano-israélienne contre l'Iran avaient été atteints, et même si les États-Unis n'avaient pas encore sécurisé l'uranium enrichi de Téhéran. Cette annonce est perçue comme une tentative de la Maison-Blanche de contourner la résolution sur les pouvoirs de guerre qui exige l'approbation du Congrès pour poursuivre les hostilités. Les États-Unis et Israël ont lancé des attaques contre l'Iran le 28 février. L'Iran a résisté à ces attaques et une trêve fragile est en place. L'Iran a annoncé la mise en place d'un nouveau système destiné à contrôler le trafic maritime dans le détroit d'Ormuz. En vertu de ces nouvelles règles, tous les navires doivent obtenir l'autorisation des autorités iraniennes avant de transiter par cette voie navigable. Téhéran qualifie cette dernière initiative de système de gouvernance souveraine. Le Parlement iranien examine également un projet de loi visant à officialiser les restrictions imposées aux navires liés à Israël et aux États-Unis. Il envisage également de mettre en place un système de péage pour les navires jugés non hostiles par les autorités iraniennes. La Russie et l'Ukraine ont annoncé des cessez-le-feu unilatéraux, mais se sont livrés à des frappes meurtrières avant l'entrée en vigueur de leur trêve. La Russie affirme qu'elle respectera un cessez-le-feu unilatéral du 8 au 9 mai, alors que Moscou se prépare aux célébrations du jour de la victoire marquant le 81e anniversaire de la défaite de l'Allemagne nazie pour l'Union soviétique. Et le ministère russe de la Défense a déclaré qu'il attendait de l'Ukraine qu'elle fasse de même et a mis en garde contre des représailles en cas de tentative visant à perturber ses célébrations. Le président ukrainien Volodymyr Zelensky a déclaré un cessez-le-feu à compter d'aujourd'hui, précisant qu'il pourrait être prolongé si la Russie y consentait. L'ONU a salué ces initiatives et a exprimé l'espoir que l'Ukraine et la Russie respectaient leur trêve. Avant le cessez-le-feu, les deux camps se sont toutefois livrés à des frappes meurtrières. Au moins 7 personnes ont été tuées et des dizaines d'autres blessées à la suite de frappes de drones et de missiles ukrainiens dans le centre de la Russie et en Crimée. Les attaques russes dans l'est et le centre de l'Ukraine ont fait au moins 27 morts et plus de 80 blessés. L'Union européenne a exhorté les États-Unis à rétablir rapidement les niveaux tarifaires convenus dans l'accord commercial conclu l'année dernière. Le commissaire européen au commerce et à la sécurité économique, Marco Šefčovič, a rencontré mardi à Paris son homologue américain, Jamieson Greer. Cette rencontre fait suite à la menace du président américain d'augmenter à 25% le droit de douane sur les voitures et les camions européens, affirmant que l'UE n'avait pas respecté d'accord commercial de 2025. La Commission européenne affirme que l'UE en est aux dernières étapes de sa mise en œuvre et espère que les principales dispositions seront en place d'ici juillet.
1: Cela remonte en réalité à un accord entre l'UE et les États-Unis conclu l'été dernier en Écosse, qui aurait largement plafonné à 15% les droits de douane sur les importations de l'UE vers les États-Unis, principalement des voitures et des camions, un taux bien inférieur à celui que le président américain Donald Trump menace d'imposer aujourd'hui. En contrepartie, l'UE aurait alors réduit, voire supprimé, les droits de douane sur certains produits industriels américains, ainsi que sur l'ensemble du paquet, l'UE devant acheter de l'électricité américaine et investir dans l'économie américaine dès à présent, car elle devait faire adopter certaines parties de cet accord par le Parlement européen, puis obtenir l'accord de ses 27 États membres. La mise en œuvre de cet accord a effectivement connu quelques retards. Washington a alors déclaré que Bruxelles traînait les pieds et ne respectait pas sa part de l'accord. Bruxelles a rétorqué qu'il avait fait, mais que cela avait simplement pris un peu plus de temps, car il fallait obtenir l'accord de tous les États membres. Et puis, c'est tout juste la semaine dernière que nous avons entendu cet

0: L'annonce du président Trump indiquant que ce droit de douane de 25% serait imposé sur les véhicules de l'UE, c'est-à-dire les voitures et les camions, probablement dès cette semaine. Le président français, Emmanuel Macron, était alors en Arménie. Voici ce qu'il avait à dire.
1: Nous sommes pour que le commerce soit libre et juste, et que les règles de l'Organisation mondiale du commerce soient respectées. Depuis le début, nous sommes adaptés. Il y a des accords qui ont été signés et doivent être respectés. S'ils étaient remis en cause, ils rouvriraient tout. Et si tel ou tel pays était menacé par des droits de douane, l'Union européenne s'est dotée d'instruments qui devront alors être activés parce que cela correspond à leur vocation. Et donc oui, tout est sur la table.
0: Nous avons donc clairement entendu que toutes les options étaient sur la table. Nous savons que ces représentants de l'UE se réunissent demain au Parlement européen pour tenter de faire passer cette mesure. Mais nous suivons bien sûr cette affaire de près. Car si ces droits de douane de 25% étaient imposés sur ces véhicules européens, cela porterait un coup très dur.
2: La Chine a appelé la communauté internationale à rester extrêmement vigilante face aux ambitions nucléaires du Japon. Le représentant chinois Chen Jian a fait ses déclarations lors de la 11e conférence d'examen du traité de non-prolifération nucléaire à New York.
3: Ces dernières années, le Japon a tenu une série de propos négatifs et pris des mesures contestables concernant la possession d'armes nucléaires. Il a fait pression pour modifier sa constitution pacifiste, remis en cause les trois principes non nucléaires, renforcé ses capacités de frappe à longue portée et cherché à obtenir le déploiement d'armes nucléaires sur son territoire de la part de ses soi-disant alliés. La communauté internationale doit rester extrêmement vigilante, renforcer la surveillance et la vérification, prendre au sérieux le grave déséquilibre entre la capacité de production de matières nucléaires sensibles du Japon et sa consommation réelle, et contrer résolument toute tentative de ce pays visant à se doter d'armes nucléaires.
4: La Chine souligne également que la prévention de la prolifération nucléaire constitue un objectif central du traité. Beijing affirme que les deux poids, deux mesures en matière de non-prolifération nucléaire ont sapé l'autorité du traité et les garanties de l'Agence internationale de l'énergie atomique. La Chine s'oppose fermement à la prolifération des armes nucléaires et prône une mise en œuvre intégrale, fidèle et équilibrée de toutes les obligations découlant du traité. La Chine est prête à collaborer avec la communauté internationale pour défendre et renforcer les pratiques internationales en matière de non-prolifération nucléaire fondée sur le traité.
2: Depuis le début de l'affluence liée aux vacances de la fête internationale des travailleurs, le réseau ferroviaire chinois a transporté au total 117 millions de passagers. Le tourisme entrant a augmenté pendant ces vacances.
5: Le poste de frontière routier de Hunshun, seul point de passage terrestre entre la Russie et la province chinoise du Jilin, a enregistré une hausse du trafic transfrontalier. La politique d'exemption de visas réciproques entre la Chine et la Russie a facilité les déplacements entre les deux pays. Les sites culturels anciens de la Chine ont également connu un grand succès auprès des touristes internationaux. La ville historique de Xi'an, dans la province du Shaanxi, a accueilli un afflux de voyageurs. Les visiteurs étrangers ont gravi les remparts de la ville antique, essayé des costumes traditionnels chinois et participé à diverses activités culturelles. Ils ont partagé leurs expériences de voyage en Chine.
6: Je suis vraiment ravie d'avoir pu venir sans visa. C'est super pratique. On n'a pas besoin de faire de demande de visa à l'avance. Tout ici est merveilleux. La nourriture est délicieuse et les habitants sont très accueillants.
7: Je suis intéressé par la culture chinoise et je souhaite en apprendre davantage sur le pays et la ville.
8: Je suis arrivé en Chine et c'est très joli et formidable.
9: Nous avons regardé de nombreuses vidéos sur TikTok, des vidéos sur la Chine. Nous aimons beaucoup tout.
0: Je pense que la Chine est l'un des rares pays qui combine à la fois les vertus culturelles et la modernité, ce qui n'est pas très facile. Vous enseignez au monde les nouvelles technologies, la nouvelle vie et les nouvelles questions.
2: L'intelligence artificielle transforme notre mode de vie et les lunettes IA occupent désormais le devant de la scène. Ce qui a commencé comme une aide à la mobilité pour les malvoyants suscite rapidement l'intérêt bien au-delà de cette communauté. Voyons cela de plus près.
5: Les lunettes IA peuvent-elles devenir le prochain succès technologique ? La Chine compte plus de 17,3 millions de personnes malvoyantes qui aspirent à des solutions de mobilité plus autonomes. Je simule une nécessité totale pour tester cette technologie. J'ai parcouru plus de 300 mètres au total en traversant plusieurs carrefours. Les lunettes me fournissent des indications précises en temps réel, m'aident à contourner les obstacles, à éviter les flux de piétons et de véhicules et me guident enfin en toute sécurité jusqu'à ma destination. Les lunettes décrivent l'environnement de manière assez claire, même si la réponse peut être légèrement retardée en fonction de la puissance du signal. Au-delà de la navigation, elles prennent en charge la lecture de texte, la traduction en temps réel dans jusqu'à 49 langues et la lecture des étiquettes de prix. Le bouche à oreille a contribué à alimenter sa croissance phénoménale. Les livraisons à l'étranger de ces lunettes intelligentes dotées IA ont bondi de 64,9% en glissement annuel en 2025, touchant des clients dans 32 pays. Alors pourquoi cette innovation chinoise bénéficie-t-elle d'une telle confiance à l'échelle mondiale? La réponse réside dans la façon dont elle donne la priorité aux besoins des consommateurs, selon les concepteurs et les leaders du secteur à Hangzhou.
7: Notre écosystème ouvert s'adapte aux habitudes des consommateurs du monde entier, qu'il s'agisse de la prise en charge multilingue ou des scénarios d'utilisation régionaux. Les ventes à l'étranger représentent désormais 40% de notre activité totale, car nous sommes à l'écoute des besoins réels des consommateurs.
5: Des blogueurs tech et des utilisateurs lambda ont partagé leurs expériences en ligne, générant plus de 120 millions de vues sur certaines plateformes sociales. En seulement 45 jours, sa campagne de financement participatif a atteint 3,4 millions de dollars, pulvérisant les records du secteur de la réalité étendue.
10: Nous nous appuyons sur la chaîne industrielle complète de la Chine pour offrir la fiabilité que les utilisateurs exigent. Nous avons optimisé plus de 200 composants afin de réduire le poids du prototype de 110 grammes à 49 grammes pour la production en série, ce qui permet de les porter comme des lunettes ordinaires, ce que les utilisateurs ne cessaient de demander. La luminosité maximale de 1500 nits résout les problèmes de visibilité en extérieur, et les mises à jour logicielles bi-hebdomadaires transforment les commentaires des utilisateurs en nouvelles fonctionnalités.
11: Les livraisons mondiales d'appareils portables ont atteint 611,5 millions d'unités en 2025, les lunettes IA constituant le segment à la croissance la plus rapide. La raison? Elles ne se contentent pas de rechercher l'innovation, elles résolvent les véritables difficultés des consommateurs, de l'accessibilité à la commodité au quotidien.
5: Une technologie bienveillante, une innovation pour tous. Telle est la nouvelle tendance de consommation portée par les appareils portables chinois dotés d'IA.
2: C'est la fin de cette édition. Merci de votre fidélité. Je vous retrouve tout à l'heure pour une prochaine édition du journal.

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Bonjour à tous, bienvenue dans une nouvelle émission de Classico. Cela fait plus de 10 ans que le français Godefroy Suécard vit à Sanya, ville littorale de la province insulaire de Hainan au sud de la Chine. Barouteur et courageux, Godefroy Suécard n'a pas peur des défis. Il a été en 2010 invité à diriger le projet de développement d'une marina à Sanya. C'est à partir de là qu'il a réussi à construire une marina de premier rang mondial. Devant le micro de Classico, Godefroy Suécard parle de ce qu'il observe sur le marché de yachts et d'autres industries liées à la consommation sur l'île de Hainan. Avant d'entrer dans le vif de cette émission, je vous propose de suivre tout d'abord une mélodie interprétée par la chanteuse hongkongaise Fei Wang.

0: De retour dans Classico, Godefroy Suicard est un ancien capitaine formé à l'école navale française. Il a servi comme officier sur des navires de la marine nationale et puis sur des navires marchands et comme capitaine sur des super-yachts allant jusqu'à 50 mètres. En 2010, Godefroy Suicard a décidé de séjourner à Sanya, une ville balnéaire dans la province insulaire de Hainan, afin de coordonner le projet de développement de Sanya Serenity Marina. C'est à partir de rien qu'il a réussi à faire de la marina l'un des terminaux portuaires les plus attrayants de Chine et même d'Asie. À Sanya, il a inauguré une nouvelle page professionnelle brillante et constaté en outre les transformations des secteurs liés à la consommation sur l'île de Hainan.
1: Et j'ai trouvé que c'était vraiment un challenge vraiment intéressant parce que faire un port de très haut de gamme à partir de rien, c'était vraiment un gros projet. Et voilà, voilà pourquoi j'ai décidé de venir, parce que j'ai trouvé que c'était vraiment un challenge intéressant. Donc là, je suis venu parce que c'était vraiment très excitant. C'était vraiment complètement sous-développé, parce qu'il faut réaliser que Sanya, il y a 10 ans, et Sanya maintenant, c'est deux mondes différents. Et Sanya, dans 10 ans, ce sera encore un autre monde. Ben, il y a 10 ans, quand je suis arrivé ici, cette presqu'île, il y avait, la ville était encore toute petite. Elle n'était pas développée comme elle est maintenant. La presqu'île ici, il y avait juste trois phases de construction qui étaient terminées sur les immeubles. Et maintenant, on est à la phase 6, phase 7. Enfin bon. Et puis, l'endroit où on est maintenant, où on est assis ici, c'était une plage en fait. Et donc, on a transformé ça en une marina de niveau international. Bon, effectivement, à l'époque, parce qu'il y a beaucoup de matériaux, de choses qu'on ne trouvait pas, et puis il fallait quand même limiter, parce qu'il faut quand même considérer les coûts de construction, etc. Donc, il y a beaucoup de choses qu'on était obligé de faire ici. Par exemple, on a des pontons qui sont des pontons en béton, en ciment. Et pour ces pontons en ciment, on a été obligé de les construire ici. Donc, il a fallu faire des moules, il a fallu les construire, etc. C'était très compliqué. Et puis, il y a beaucoup de choses qu'on ne pouvait pas approvisionner. Directement en Chine à l'époque, qu'on était obligé de faire nous-mêmes. Bon, maintenant ce serait très différent parce qu'on peut trouver à peu près tout ce qu'on veut. Voilà. Et puis la deuxième difficulté, c'était qu'on était confronté au fait qu'on n'avait pas de personnel qualifié, donc il a fallu former le personnel. Les premières années que j'ai passées ici, bon, au tout début, je me suis occupé de la mise en place, de la création et de la mise en place de tous les systèmes de gestion, etc. D'abord au niveau du design, au niveau des spécifications, ensuite le système de gestion, et après j'ai passé plusieurs années à faire pratiquement que de la formation.
0: En 2018, la Chine a décidé de construire le port de libre-échange de Hainan. Deux ans après, en 2020, le gouvernement a rendu public le plan global de construction du port de libre-échange de Hainan. C'est surtout depuis cette année que la Chine a accéléré la construction de la zone de libre-échange, avec notamment la promulgation de plusieurs documents importants visant à simplifier les formalités administratives et à offrir davantage le marché sur l'île de Hainan. Pour Godefroy Suicard, cela apporte une bonne nouvelle à ceux qui voudraient développer leur carrière à Hainan. Il a également établi une société dans la zone franche de Sanya et propose maintenant des services et conseils aux entreprises du secteur maritime. Il estime que ces mesures ont fait avancer l'évolution du secteur de yachts à Hainan, surtout grâce à la mise en place de la politique à zéro tarif douanier pour les véhicules et yachts importés.
1: Par contre, l'industrie du yachtisme, elle a été favorisée parce que depuis la mise en place des nouvelles lois, sont surtout favorables pour les sociétés qui sont dans un certain nombre d'industries. Elles sont favorables de deux manières. D'abord, il y a les taxes qui sont le maximum. Les taxes maximum sont à 15% sur les taxes sur les sociétés, à condition bien sûr que ces sociétés soient établies dans un des 11 parcs. Des 11 parcs de la zone franche. Parce que la zone franche est une zone franche qui est encore pas complètement ouverte. C'est-à-dire qu'elle sera complètement ouverte. Il y aura une nouvelle phase d'ouverture en 2025 et l'ouverture finale où Hainan sera complètement en zone franche, c'est 2035. Donc, en attendant, ils ont créé des parcs industriels. Il y a 11 parcs industriels sur l'île d'Hainan. Et puis, donc c'est pour les sociétés qui sont établies dans ces parcs industriels, on peut donc bénéficier d'un grand nombre d'avantages. Premièrement, c'est la taxe sur les sociétés, qui est à maximum 15%, c'est-à-dire que c'est même moins que Hong Kong, la taxe sur le revenu individuel, l'imposition sur le revenu, qui est pareil, capée à 15% pour tous les talents qui viennent rejoindre, comment dirais-je, la Free Trade Zone. Donc ça, c'est un gros avantage. Il y a beaucoup de sociétés qui se sont établies ici ou qui ont établi des branches ici. Pourquoi? Pour bénéficier de ces avantages. Parce que, par exemple, pour le personnel dans les sociétés, par exemple, dans les sociétés qui font du R&D ou de l'IT, des choses comme ça, des technologies de pointe, le personnel qui est au sommet de ces sociétés, les directeurs de branche, etc., ont des salaires quand même relativement considérables. Donc, ne payer que 15% d'impôts, c'est vraiment intéressant. Alors ça, c'est une chose. Et en ce qui concerne le yachting, il y a une nouvelle loi qui est la Zero Tariff Policy, c'est-à-dire c'est une loi d'importation tax-free, c'est-à-dire qu'on ne paye pas de taxes à l'importation. Alors, elle s'est appliquée sur un grand nombre de produits. Il y a une liste, ce qu'ils appellent la negative list, une liste des produits qu'on peut importer sans payer de taxes. Par exemple, les véhicules, les voitures et les camions qui sont importés à Hainan maintenant n'ont pas besoin de payer de taxes. Et puis, ça s'est appliqué également aux bateaux. Alors, pour les bateaux, il y a eu quand même un boost intéressant. Ça a aidé le marché du yachting. Et voyez-vous,

0: Les lois ont commencé à être créées il y a donc 4 ans, en 2018, mais ça n'a pas bougé pendant les 2 premières années, mais les 2 secondes années, cette année et l'année dernière, ça a beaucoup bougé quand même. On est passé pour le port de Sanya, on a eu une augmentation du nombre de bateaux de 40%, ce qui est quand même considérable, et ce n'est qu'un démarrage, ça va bouger encore. Les pièces de rechange sont dans le zéro tarif, tout ce qui est utilisé pour les réparations, etc., peut être apporté. Alors, évidemment, tout ça, il faut toujours que ce soit fait par des sociétés qui soient autorisées à le faire. C'est-à-dire qu'il faut passer par des transitaires, etc., et pour des sociétés qui sont établies dans la zone franche. Mais pour les sociétés établies dans la zone franche, effectivement, elles peuvent importer des pièces et des matériaux, sans payer de taxes d'importation. La procédure est un petit peu compliquée au départ, mais quand on l'a fait une fois, après, ça devient assez facile. Mais donc, il y a déjà des lois qui ont permis déjà de bien développer l'industrie. Et puis, pas que la nôtre, puisque depuis que les nouvelles lois ont été mises en place, il y a plusieurs centaines de sociétés qui sont venues s'établir quand même sur Hainan, ce qui est considérable. Les sociétés qui s'établissent sur celui-ci, c'est donc des sociétés qui font du trading, c'est-à-dire qui importent des produits et qui les distribuent. Par exemple, tout ce qui est produits de luxe ici marche très bien puisque les gens viennent ici, ils ont le droit d'acheter des produits de luxe, duty free, etc. Et puis, il y a aussi toutes les industries légères. Alors, la recherche et le développement, le design, tout ce qui est haute technologie, IT, la recherche sur l'IT, etc. Tout ce qui utilise l'Internet, le web, en fait, et tout ce qui peut être fait par web. Par exemple, si vous avez une société qui fait du stock trading, vous pouvez très bien établir vos gens ici, dans des bureaux ici, et ils font leur stock trading ici, parce que ça, qu'ils soient ici ou en Afrique ou en Russie, ça change rien, quoi. Du moment qu'ils ont l'Internet, ils peuvent travailler. Donc voilà, ce sont ces industries-là qu'on essaie d'attirer. Et puis évidemment, tout ce qui est industrie touristique, ils essaient de développer l'île touristiquement.
1: Depuis près de 12 ans, les efforts de Kotofa Suikar et son équipe ont été reconnus par le secteur du sport nautique. Depuis 2012, plusieurs compétitions internationales du milieu de yacht ont été organisées à Sanya Serenity Marina. Et le port a été honoré par des distinctions chinoises et internationales, la meilleure marina de Chine, la meilleure marina de l'industrie de yacht asiatique et entre autres. Parmi toutes ces distinctions, ce qui ravit le plus Kotofa Suikar est sans doute le prix de l'encre d'or platine, considéré comme la distinction la plus prestigieuse de l'industrie de yacht. Maintenant, la marina se prépare à accueillir plus de bateaux venant du monde entier.
0: On a évidemment plus de bateaux que dans le passé. Donc la marina s'est remplie petit à petit. Il y a encore beaucoup de place à quai, donc on a encore de la marge. Et surtout, on s'est préparé. Alors, au niveau des infrastructures, si on a fait quelques petits changements, c'est-à-dire qu'on s'est préparé à l'arrivée des bateaux de grande taille, c'est-à-dire les super yachts. C'est-à-dire que c'est les bateaux, en fait, c'est les bateaux au-dessus de 30 mètres. On avait relativement peu de places à quai pour les très gros bateaux. Et là, on a donc créé des nouvelles places à quai pour les gros bateaux parce que les bateaux visiteurs, les bateaux étrangers qui viennent en visite, ça, c'était une des nouvelles lois aussi qui a été mise en place. Maintenant, ils peuvent rester à Hainan une période de 3 mois, plus une période de 3 mois, c'est-à-dire au total 6 mois. Et on a déjà eu dans le passé des bateaux qui sont venus comme ça. Avant, la procédure était très complexe. Donc ça a été supprimé. C'est-à-dire qu'il n'y a plus de garantie bancaire. Donc maintenant, on accueille vraiment à bras ouverts les grands bateaux. Et ça, c'est très, très bon pour l'industrie du nautique parce que c'est une très, très bonne source de revenus. Et donc, on a fait les modifications nécessaires dans la marina pour pouvoir accueillir ces grands bateaux.
1: À la différence d'autres destinations touristiques, la pandémie de COVID-19 a eu un impact limité et temporaire sur le secteur touristique dans l'ensemble de Hainan. En revanche, avec un contrôle efficace contre l'épidémie et le paysage littoral pittoresque, Hainan demeure un lieu idéal pour les personnes basées en Chine et qui veulent partir en voyage au temps de la COVID-19. En tant qu'expert dans l'industrie de yacht et directeur d'une marina à Sanya, Kotofa Suikar se réjouit des bonnes notes du tourisme remportées sur l'île insulaire du sud de la Chine.
0: Oui, bon, alors effectivement, le Covid a eu des impacts pour tout le monde, nous y compris. On n'est évidemment pas passé à côté, mais en fait, il y a eu du positif, du négatif et du positif. C'est-à-dire qu'on a eu deux vagues importantes. La première, ça a été en 2020, juste dans le Nouvel An chinois, où là, il y a eu la première vague de Covid. Et donc, on a été obligé de fermer les ports et les bateaux ont été interdits de sortie pendant plus de 2 mois. Et puis, on a eu de nouveau une nouvelle vague, là, juste cette année, des cas importés de Chine continentale. Donc, on a été fermé encore une fois pendant un peu plus d'un mois. Mais, ceci dit, la grosse différence, c'est que, en fait, en étant à Sanya, on a très vite contrôlé l'épidémie, c'est-à-dire que cette année, en mars-avril, quand on a eu la deuxième vague, on n'a eu qu'une centaine de cas sur Sanya, donc sur Hainan, donc c'est très peu. Donc tout ça a été sous contrôle et les affaires ont repris tout de suite après. Donc évidemment, au début, il y a eu un gros impact pour les hôtels qui se sont vidés et qui ont pris un petit peu de temps pour se remettre, se réemplir. Mais dans l'ensemble, le Covid, d'une certaine manière, a eu un impact positif parce que ce qui s'est passé, c'est que les gens qui vivent en Chine, qu'ils soient chinois ou étrangers, hein, les gens qui vivent dans les grandes villes chinoises, ils peuvent plus aller à l'étranger, donc ils sont tous venus à Sanya. C'est-à-dire qu'on a eu le tourisme a repris de plus belle dès que le Covid a été sous contrôle et que les restrictions ont été levées. Donc après les comment dirais-je les périodes de restrictions, on a vu tout à coup le tourisme exploser de nouveau et puis le marché du bateau et le marché du charter surtout redémarrer à plein. C'est-à-dire que ça a marché très fort et je veux dire que tout le monde dans le milieu du tourisme ici est très content parce que finalement, à part deux périodes, donc une période de 2, 3 mois qui a été un petit peu difficile où on était vraiment à zéro et puis cette autre période, la deuxième vague ici en mars-avril où effectivement on a été bloqué pendant entre 1 et 2 mois. Le reste du temps, on a été plein tout le temps, alors que normalement, Sanya, c'est plein l'hiver, mais que l'été, c'est quand même relativement vide. Donc finalement, l'impact pour nous, très faible, en fin de compte.
1: Toutefois, Suikar a remarqué l'émergence d'une nouvelle clientèle composée principalement de jeunes nés après les années 1980. Selon lui, cette jeune génération donne une impulsion et des opportunités au secteur des sports nautiques à Hainan.
0: Au niveau de Sanya, Sanya est quand même le hub du yachting, c'est-à-dire que c'est là où il y a le plus de bateaux de plaisance. Donc la plaisance, ça démarre avec Sanya, et puis après ça se répand sur d'autres villes. Alors il y a plusieurs villes qui sont en train de se développer. Pour l'instant, on a surtout, je dirais, Haikou et Sanya. C'est les deux principales villes. C'est là où sont pratiquement tous les bateaux. Et à côté de Sanya, c'est-à-dire qu'il y a d'autres ports qui font pas vraiment partie de Sanya, qui sont à côté. Mais comme par exemple à Shinsui Bay. Donc il y a plusieurs développements. Il va y avoir beaucoup plus de développements, mais je pense que Sanya est un petit peu la zone pilote pour ce qui est yachting. Donc tous les gens, tous les investisseurs potentiels, etc., sont en train d'attendre de voir ce qui se passe avec le développement ici à Sanya. Et comme je le disais tout à l'heure, en 2 ans, le nombre de bateaux a augmenté de 40%. Donc c'est quand même considérable. Et je pense que les autres villes vont suivre. Il y a aussi un changement de clientèle, c'est-à-dire que il y a 10 ans, au début du yachting, le yachting a démarré en Chine il y a 20 ans, mais le démarrage a été très très lent. Il n'y avait que quelques bateaux et ça a commencé vraiment à se développer il y a une bonne dizaine d'années. Donc au début, il y a une dizaine d'années, les acheteurs de bateaux n'étaient pas du tout les mêmes qu'aujourd'hui. C'est-à-dire que les acheteurs de bateaux à l'époque étaient des riches patrons d'entreprise qui voulaient utiliser le bateau comme un outil social pour sortir leurs clients, pour faire du pillard, etc., etc. Maintenant, ça a complètement changé. C'est-à-dire que les gens, maintenant, les clients, beaucoup de clients, sont des gens qui sont jeunes. Alors, ceux-là ne vont pas acheter des gros bateaux parce qu'ils n'ont quand même encore pas la puissance financière pour se payer un bateau qui coûte des fortunes, pour se payer un bateau de 40 mètres ou 50 mètres. Donc, ces gens-là achètent, ou même de 30 mètres. Donc, ces gens-là ach vont acheter des petits bateaux. Alors, c'est une nouvelle vague. C'est-à-dire que on a eu un énorme développement par exemple, de ce qui est sportif, des sports nautiques. Le wakeboarding, par exemple, qui est le fait de surfer derrière un bateau sur une vague d'étrave qui est créée par le bateau, ça s'est développé énormément en 2 ans. Ça s'est développé, mais à 1000%. C'est-à-dire que Il y a 3 ans, on avait 2 bateaux à Sanya qui faisaient ce genre d'activité, et maintenant, on en a plus d'une centaine en 2 ans. Donc, ça, c'est une nouvelle clientèle. C'est une clientèle de jeunes qui veulent s'amuser, qui savent s'amuser. Les anciens clients, c'était des gens qui avaient 50 ans, 60 ans, qui n'étaient pas du tout sportifs, etc. Maintenant, la nouvelle clientèle, c'est des jeunes qui sont sportifs. Ce sont très souvent des jeunes entrepreneurs ou des jeunes cadres. Ils sont donc, c'est ce qu'on appelle les post-80, c'est les gens qui sont nés dans les années, après les années, juste après les années 80, donc dans les années 80. Et ces gens-là, maintenant, ont quand même 40 ans pour les premiers. Si vous êtes né en 80, vous avez 42 ans déjà. Donc, ces gens-là sont des entrepreneurs qui ont des sociétés, qui ont des activités, qui ont de l'argent et qui sont prêts à dépenser de l'argent pour des activités qu'ils aiment, qu'ils apprécient. Donc, ça, c'est la nouvelle clientèle. Ça, c'est vraiment la nouvelle clientèle. Donc, ces gens-là achètent des bateaux, soit des petits bateaux sportifs, soit des bateaux de taille moyenne, soit des voiliers pour faire de la régate, etc., etc. Donc, ça, c'est en plein développement. C'est le nouveau marché du bateau.
1: La Chine voudrait faire de l'île de Hainan un centre international du tourisme et de la consommation et une destination de tourisme nautique de renom international d'ici 2035. Côte d'Ivoire Suécar a constaté des transformations dans les secteurs de la consommation à Hainan et il considère ces industries très prometteuses dans le futur.
0: On est dans une phase ici, c'est un peu la phase qu'on avait en France dans les années 60. Les gens découvrent. Dans les années 60-70, en France, c'était ça. C'est le yachting était en plein développement, mais les gens étaient en période de découverte. C'est-à-dire qu'ils ne connaissaient pas vraiment, mais ils voyaient des histoires. Ils voyaient des gens qui faisaient des choses fantastiques avec des bateaux et ils étaient devenus de plus en plus sportifs. Ça leur plaisait beaucoup. Et c'est un petit peu la même chose ici. Par exemple, on a eu plusieurs grandes courses à la voile qui sont arrêtées à Sanya. Donc ça crée de l'événementiel et ça crée de l'intérêt chez les gens parce qu'ils voient ça, ils découvrent la voile, etc. Et on a même, par exemple, maintenant, on a un Chinois. Vous avez certainement vu ça dans les nouvelles, qui participe au Vendée Globe. C'est quand même extraordinaire. Alors ça popularise le sport. Ça popularise les bateaux et le sport nautique. Et puis, ce qui s'est beaucoup développé à Sanya, évidemment, c'est le charter. C'est-à-dire, mais là, c'est pas du charter tel qu'on voit chez nous en Europe. En Europe, les gens font du charter, ils louent un bateau, ils vont se promener pendant une semaine, etc. Ici, pas du tout. C'est du charter à la journée, ce qu'on appelle du day charter. C'est-à-dire qu'ils viennent, ils arrivent, ils sont touristes, ils viennent visiter Sanya, et puis ils vont passer une demi-journée en mer sur un bateau. En fait, ils font pas grand-chose. Ils sortent le matin, ils vont au mouillage à l'extérieur, ils s'amusent, ils ont tous les jouets à la mode, c'est-à-dire tous les comment dirais-je, les jeux gonflables qu'on peut utiliser en mer, le parachute ascensionnel, le flyboard qui est très populaire maintenant, et puis le jet ski. Alors ça leur plaît beaucoup. Donc tout ça, c'est un ensemble qui convient parfaitement bien aux jeunes. Et donc les gens vont passer quelques heures sur un bateau comme ça pour découvrir la mer, pour s'amuser. Et puis s'ils sont vraiment intéressés, après eux, ils achètent un bateau et puis ils peuvent faire ce qu'ils veulent avec. Alors la consommation, elle se fait évidemment. Quand on parle de consommation, ils pensent tout de suite, très vite, au duty free, c'est-à-dire que c'est pour ça qu'ils ont mis en place beaucoup plus. Avant, il y avait un duty free seulement sur Sanya. Maintenant, il y en a plein partout. Donc, c'est surtout du duty free. Les gens viennent acheter ici, ils achètent en duty free et ils peuvent ramener ce qu'ils ont acheté, leurs achats, ils peuvent les ramener en Chine sans payer de taxes. Donc, ils les achètent moins cher qu'en Chine continentale. Donc, ça, c'est intéressant. C'est effectivement un mode de consommation. Mais il y a d'autres modes de consommation qui sont en préparation. Il y a des projets complètement fous d'ailleurs. Là, par exemple, sur Sanya, il y a un projet pour fabriquer une île flottante qui sera effectivement un centre de consommation où il y aura plein d'activités où les gens vont pouvoir dépenser de l'argent et s'amuser. Et vous savez, les choses en Chine se font très très vite. C'est-à-dire que s'il y a un besoin, si l'on crée ils n'ont pas besoin de préparer ça 10 ans à l'avance. C'est une perte de temps, une perte d'argent, ça sert à rien. Donc, mais dès qu'il y a la demande, ils peuvent réagir très très vite. Ils sont très adaptables. Donc, c'est-à-dire qu'ils voient qu'il y a une demande. En quelques mois, on peut avoir quelque chose qui se met en place. Là, par exemple, maintenant, il y a un nouveau port qui est en train de se mettre en place avec un centre de yachting absolument extraordinaire, qui est juste à côté de chez moi, donc à l'entrée du port de Sanya. Ça s'appelle la Nanpiang Rai. C'est un nouveau un nouveau complexe. À terre, c'est un complexe énorme qui se met en place. Il est en construction à l'heure actuelle et il devrait être fini à la fin de l'année, là. Et c'est un projet du CBD, du Central Business District. Et il va y avoir un port de, je crois, 256 places ou quelque chose comme ça. Donc, il y a des nouvelles structures qui se mettent en place. Et puis, eh bien, dans ce complexe, il va y avoir un petit musée du nautisme. Il va y avoir plein de sociétés de services. Il va y avoir aussi plein de distributeurs de bateaux qui vont s'établir là-bas. Donc, il y a déjà, je sais pas, une trentaine de sociétés qui sont déjà qui ont déjà signé des accords pour pouvoir s'installer dès que les facilités sont terminées à la fin de l'année, donc au début de l'année prochaine.
1: Voilà, c'était un reportage accordé par Godefroy Suécar, un expert dans l'industrie de yacht basé à Sanya. On prend à présent une pause musicale et on se retrouve juste après pour la deuxième partie de notre émission, pendant laquelle vous suivrez le cours de chinois.

0: Merci de nous rejoindre dans Classico. Maintenant, c'est le moment de suivre notre rubrique Le chinois au quotidien. C'est parti!
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3: Salut à tous et bienvenue pour un nouveau cours de chinois. Je suis Xiao Tai.
1: Salut tout le monde, moi c'est Thomas.

0: Et dans la leçon précédente, nous avons appris certaines expressions pour acheter des livres dans certaines librairies.
1: Tout à fait. Avant de commencer le cours d'aujourd'hui, qui aura pour thème l'orientation, révisons un peu.
0: Ouais, c'est nécessaire pour bien apprendre. C'est parti, Tai. Comment dit-on où se trouve une grande librairie ?
2: 哪儿有大的书店?
0: 哪儿有大的书店? On va décomposer la phrase.
2: 哪儿, où?
0: Où, 哪儿?
2: 有, avoir.
0: 有.
2: 书店, librairie.
0: 书店.
2: 哪儿有大的书店?
0: Où se trouve une grande librairie? La phrase suivante, je veux acheter un dictionnaire.
2: 我要买本字典.
0: 我要买本字典.
2: 我, je.
0: 我.
2: 要, je veux.
0: 要.
2: 买, acheter.
0: 买.
2: 字典, dictionnaire.
0: 字典.
2: 我要买本字典.
0: Je veux acheter un dictionnaire. Et la phrase suivante, je voudrais acheter un guide de Beijing.
2: 我想买本北京导游手册. 我想买本, je veux acheter un livre, un bouquin. Beijing, bien sûr, c'est la ville de Beijing. 导游手册, guide. 我想买本北京导游手册.
0: Je voudrais acheter un guide de Beijing. Et la phrase suivante, puis-je vous demander à quel étage se trouvent les romans anglais ?
2: 请问英文小说在几层卖?
0: 请问, qui veut dire s'il vous plaît, c'est une formule de politesse.
2: 英文小说, les romans en anglais, 在几层?
0: 在几层?
2: À quel étage? 卖, vendre.
0: Et c'est toute cette phrase qui veut dire, puis-je vous demander à quel étage se trouvent les romans en anglais? Voilà, on s'écoute les dialogues en complet.
3: 哪儿有大的书店?我要... 买本字典，我想买本北京导游手册。请问，英文小说在几层卖？哪儿有大的书店？我要买本字典，我想买本北京导游手册。 请问英文小说在几层卖?
1: Voilà, c'était la révision. Maintenant, on va aborder les principaux points du cours d'aujourd'hui.
3: 请问地铁站在哪里? 离这里远吗? 我应该坐什么车去? 您得去马路对面坐车。
4: 请问地铁站在哪里? 离这里远吗? 我应该坐什么车去? 您得去马路对面坐车。
1: 请问地铁站在哪里?
0: Où se trouve la station de métro, s'il vous plaît?
1: 离这儿多远呢?
0: Elle est loin d'ici.
1: 我应该坐什么车去?
0: Quel est l'autobus que je pourrais prendre?
1: 您得去马路对面坐车.
0: Vous devez le prendre en face de l'avenue. Alors Tai, aujourd'hui, tu vas m'aider à m'exprimer et à demander les directions en chinois.
1: Pas de problème, c'est parti.
0: Voilà, Beijing est une très grande ville. Il y a une avenue très connue, c'est l'avenue de Chang'an. Elle relie l'ouest et l'est de la ville. Alors comment dit-on en chinois est?
1: Dong.
0: Dong. Et l'ouest, comment dit-on ça?
2: Si.
0: Si. Maintenant le sud.
2: Nan.
0: Nan. Et le nord?
2: Bei.
0: Bei.
1: Bon, maintenant on a appris les quatre directions en chinois. On va le dire ensemble. Dong, Nan, Si, Bei.
0: Dong, Nan, Si, Bei. Alors, peux-tu m'apprendre à me dire en chinois, Tai, s'il vous plaît, où se trouve la station de métro?
2: 请问地铁站在哪里? 请问.
1: Veut dire s'il vous plaît, c'est pour poser une question.
0: 请问.
2: 地铁.
0: 地铁.
2: Métro. 站. Station.
0: 站.
2: 地铁站, c'est-à-dire station de métro. 请问地铁站在哪里? Ce qui signifie.
0: S'il vous plaît, où se trouve la station de métro?
4: 请问地铁站在哪里?
3: 一直往前走, 在前边的路口往左拐.
1: Bon, dans le dialogue tout à l'heure, on a entendu une personne demander son chemin. Il a demandé où se trouve la station de métro. Il a dit « 请问地铁站在哪里?» Et c'est quoi la réponse, Thomas ?
0: Je crois qu'il a répondu « c'est tout droit, puis à gauche ».
1: Oui, effectivement, il a dit « 一直往前走，在前边的路口往左拐。» Voilà, on va repasser encore une fois le dialogue.
5: 请问地铁站在哪里？
3: 一直往前走，在前边的路口往左拐。
0: Voilà, alors maintenant qu'on a écouté ce dialogue, comment demander en chinois est-ce que c'est loin d'ici ?
5: 离这儿多远呢？
3: 不太远，大概走五分钟就到了。
1: 离这多远呢？离 veut dire la distance.
0: 离？
1: 这儿 ici.
0: 这儿
1: voilà, 离这儿多远呢 c'est pour demander une distance.
5: 离这儿多远呢
3: 不太远大概走五分钟就到了
1: voilà, on a écouté le deuxième dialogue. Dans ce dialogue, la première personne demande la distance entre point A et point B et l'autre lui répond
0: pas trop, 5 minutes à pied, je pense qu'il lui répond cela. Comment dit-on ça en chinois
5: 离这儿多远呢
3: 不太远大概走五分钟就到了。
0: Et encore une phrase utile quand je veux me déplacer dans la capitale chinoise, quel autobus dois-je prendre pour y aller ? Comment dire ça en chinois ?
1: 我应该坐什么车去 ?
0: Et on va décomposer la phrase.
1: 我je
0: 我
1: 应该 devoir
0: 应该
1: 坐 littéralement s'asseoir, mais dans ce cas, ça veut dire prendre un autobus. 什么 quel
0: 什么
1: 车
0: 车
1: 去 aller
0: 去
5: 我应该坐什么车去？
3: 您得去马路对面坐车。
5: 哦，我明白了，谢谢。
1: On a entendu le troisième dialogue. Et pour la question, 我应该坐什么车去 ？Quel autobus dois-je prendre pour y aller？
0: Et la réponse était, vous pouvez prendre l'autobus en face de l'avenue.
1: 您得去马路对面坐车。
0: Et la réponse de la première personne, j'ai compris, merci.
1: 我明白了，谢谢。
0: Voilà, il y a une dame qui m'a dit « Vous devez prendre l'autobus en face de l'avenue. » Est-ce que tu peux me répéter cette phrase en chinois, Tai ?
1: Oui, 您得去马路对面坐车。
0: Ok, on va décomposer la phrase.
1: 您
0: 您 得 qui veut dire
1: devoir, vous devez.
0: Ok, 去
1: aller.
0: Ok, maintenant le mot avenue.
1: 马路
0: D'accord.
1: 对面 veut dire en face.
0: Voilà, et la phrase en entier.
5: 我应该坐什么车去？
3: 您得去马路对面坐车。
5: 哦，我明白了，谢谢。
1: Maintenant, on va passer les trois dialogues en entier.
3: 请问地铁站在哪里？离这里远吗？我应该坐什么车去？您得去马路对面坐车。
4: 请问地铁站在哪里？离这里远吗？我应该坐什么车去？您得去马路对面坐车。
0: Voilà tous les dialogues pour aujourd'hui. On se détend un peu en découvrant une nouvelle facette de la culture chinoise. Je crois qu'il va s'agir aujourd'hui de salutations, Tai.
1: Oui, la façon de saluer entre les Chinois n'a pas de grande différence avec celle entre les Occidentaux. Par exemple, lorsqu'on se croise, on dit « ni hao », bonjour. Lorsqu'on se quitte, on dit « au revoir », zai jian. Mais lorsqu'on rencontre un ami ou un membre de sa famille, on le salue d'après la situation dans laquelle on se trouve.
0: Voilà, c'est là-dessus que s'achève notre cours de chinois. Comme d'habitude, on se quitte avec un petit test. Alors, comment dit-on en chinois ? S'il vous plaît, où est la station de métro ?
1: Si vous avez la réponse, envoyez-nous par email sur notre boîte en ligne, crifra.com.cn. Et pour plus d'infos, vous pouvez consulter notre site internet french.cri.cn. Au revoir.
0: Allez, au revoir, à la prochaine.
6: Voilà, c'est la fin de cette émission. Merci de l'avoir suivi. On se retrouve dans une nouvelle émission de Classe Echo. Au revoir et salut!

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Bonjour à tous, vous êtes sur CGTN Français, merci de nous retrouver dans cette nouvelle édition de journal. Voici les principaux titres. Les États-Unis ont annoncé la suspension de leurs opérations visant à rouvrir l'été de Bab el-Mandeb. La Russie et l'Ukraine ont annoncé des cessez-le-feu unilatéraux. Le tourisme entrant en Chine augmente grâce à la politique d'exemption de visa. Et l'intelligence artificielle transforme notre mode de vie et les lunettes IA occupent le devant de la scène. Les États-Unis ont annoncé la suspension de leurs opérations visant à rouvrir le détroit d'Ormuz et ont déclaré que leur frappe militaire contre l'Iran était terminée. Le président Donald Trump a déclaré mardi que la suspension temporaire du projet Liberté avait pour but de voir s'il était possible de parvenir à un accord avec l'Iran. Le blocus du détroit restera en vigueur. Le même jour, le secrétaire d'État Marco Rubio a déclaré que la campagne militaire américaine contre l'Iran

0: baptisé Épique Furie, était terminé. Il indiquait que les objectifs de la guerre américano-israélienne contre l'Iran avaient été atteints, et même si les États-Unis n'avaient pas encore sécurisé l'uranium enrichi de Téhéran. Cette annonce est perçue comme une tentative de la Maison-Blanche de contourner la résolution sur les pouvoirs de guerre qui exige l'approbation du Congrès pour poursuivre les hostilités. Les États-Unis et Israël ont lancé des attaques contre l'Iran le 28 février. L'Iran a résisté à ces attaques et une trêve fragile est en place. L'Iran a annoncé la mise en place d'un nouveau système destiné à contrôler le trafic maritime dans le détroit d'Ormuz. En vertu de ces nouvelles règles, tous les navires doivent obtenir l'autorisation des autorités iraniennes avant de transiter par cette voie navigable. Téhéran qualifie cette dernière initiative de système de gouvernance souveraine. Le Parlement iranien examine également un projet de loi visant à officialiser les restrictions imposées aux navires liés à Israël et aux États-Unis. Il envisage également de mettre en place un système de péage pour les navires jugés non hostiles par les autorités iraniennes. La Russie et l'Ukraine ont annoncé des cessez-le-feu unilatéraux, mais se sont livrés à des frappes meurtrières avant l'entrée en vigueur de leur trêve. La Russie affirme qu'elle respectera un cessez-le-feu unilatéral du 8 au 9 mai, alors que Moscou se prépare aux célébrations du jour de la victoire marquant le 81e anniversaire de la défaite de l'Allemagne nazie pour l'Union soviétique. Et le ministère russe de la Défense a déclaré qu'il attendait de l'Ukraine qu'elle fasse de même et a mis en garde contre des représailles en cas de tentative visant à perturber ses célébrations. Le président ukrainien Volodymyr Zelensky a déclaré un cessez-le-feu à compter d'aujourd'hui, précisant qu'il pourrait être prolongé si la Russie y consentait. L'ONU a salué ces initiatives et a exprimé l'espoir que l'Ukraine et la Russie respectaient leur trêve. Avant le cessez-le-feu, les deux camps se sont toutefois livrés à des frappes meurtrières. Au moins 7 personnes ont été tuées et des dizaines d'autres blessées à la suite de frappes de drones et de missiles ukrainiens dans le centre de la Russie et en Crimée. Les attaques russes dans l'est et le centre de l'Ukraine ont fait au moins 27 morts et plus de 80 blessés. L'Union européenne a exhorté les États-Unis à rétablir rapidement les niveaux tarifaires convenus dans l'accord commercial conclu l'année dernière. Le commissaire européen au commerce et à la sécurité économique, Marco Sefcovic, a rencontré mardi à Paris son homologue américain, Jamieson Greer. Cette rencontre fait suite à la menace du président américain d'augmenter à 25% le droit de douane sur les voitures et les camions européens, affirmant que l'UE n'avait pas respecté d'accord commercial de 2025. La Commission européenne affirme que l'UE en est aux dernières étapes de sa mise en œuvre et espère que les principales dispositions seront en place d'ici juillet.
1: Cela remonte en réalité à un accord entre l'UE et les États-Unis conclu l'été dernier en Écosse, qui aurait largement plafonné à 15% les droits de douane sur les importations de l'UE vers les États-Unis, principalement des voitures et des camions, un taux bien inférieur à celui que le président américain Donald Trump menace d'imposer aujourd'hui. En contrepartie, l'UE aurait alors réduit, voire supprimé, les droits de douane sur certains produits industriels américains, ainsi que sur l'ensemble du paquet, l'UE devant acheter de l'électricité américaine et investir dans l'économie américaine dès à présent, car elle devait faire adopter certaines parties de cet accord par le Parlement européen, puis obtenir l'accord de ses 27 États membres. La mise en œuvre de cet accord a effectivement connu quelques retards. Washington a alors déclaré que Bruxelles traînait les pieds et ne respectait pas sa part de l'accord. Bruxelles a rétorqué qu'il avait fait, mais que cela avait simplement pris un peu plus de temps, car il fallait obtenir l'accord de tous les États membres. Et puis, c'est tout juste la semaine dernière que nous avons entendu cette annonce du président Trump indiquant que ce droit de douane de 25% serait imposé sur les véhicules de l'UE, c'est-à-dire les voitures et les camions, probablement dès cette semaine. Le président français, Emmanuel Macron, était alors en Arménie. Voici ce qu'il avait à dire.
2: Nous sommes pour que le commerce soit libre et juste, et que les règles de l'Organisation mondiale du commerce soient respectées. Depuis le début, nous sommes adaptés. Il y a des accords qui ont été signés et doivent être respectés. S'ils étaient remis en cause, ils rouvriraient tout. Et si tel ou tel pays était menacé par des droits de douane, l'Union européenne s'est dotée d'instruments qui devront alors être activés parce que cela correspond à leur vocation. Et donc oui, tout est sur la table.
1: Nous avons donc clairement entendu que toutes les options étaient sur la table. Nous savons que ces représentants de l'UE se réunissent demain au Parlement européen pour tenter de faire passer cette mesure. Mais nous suivons bien sûr cette affaire de près, car si ces droits de douane de 25% étaient imposés sur ces véhicules européens, cela porterait un coup très dur.
0: La Chine a appelé la communauté internationale à rester extrêmement vigilante face aux ambitions nucléaires du Japon. Le représentant chinois Chen Jian a fait ses déclarations lors de la 11e conférence d'examen du traité de non-prolifération nucléaire à New York.
3: Ces dernières années, le Japon a tenu une série de propos négatifs et pris des mesures contestables concernant la possession d'armes nucléaires. Il a fait pression pour modifier sa constitution pacifiste, remis en cause les trois principes non nucléaires, renforcé ses capacités de frappe à longue portée et cherché à obtenir le déploiement d'armes nucléaires sur son territoire de la part de ses soi-disant alliés. La communauté internationale doit rester extrêmement vigilante, renforcer la surveillance et la vérification, prendre au sérieux le grave déséquilibre entre la capacité de production de matières nucléaires sensibles du Japon et sa consommation réelle, et contrer résolument toute tentative de ce pays visant à se doter d'armes nucléaires.
4: La Chine souligne également que la prévention de la prolifération nucléaire constitue un objectif central du traité. Beijing affirme que les deux poids, deux mesures en matière de non-prolifération nucléaire ont sapé l'autorité du traité et les garanties de l'Agence internationale de l'énergie atomique. La Chine s'oppose fermement à la prolifération des armes nucléaires et prône une mise en œuvre intégrale, fidèle et équilibrée de toutes les obligations découlant du traité. La Chine est prête à collaborer avec la communauté internationale pour défendre et renforcer les pratiques internationales en matière de non-prolifération nucléaire fondée sur le traité.
0: Depuis le début de l'affluence liée aux vacances de la fête internationale des travailleurs, le réseau ferroviaire chinois a transporté au total 117 millions de passagers. Le tourisme entrant a augmenté pendant ces vacances.
5: Le poste de frontière routier de Hunshun, seul point de passage terrestre entre la Russie et la province chinoise du Jilin, a enregistré une hausse du trafic transfrontalier. La politique d'exemption de visas réciproques entre la Chine et la Russie a facilité les déplacements entre les deux pays. Les sites culturels anciens de la Chine ont également connu un grand succès auprès des touristes internationaux. La ville historique de Xi'an, dans la province du Shaanxi, a accueilli un afflux de voyageurs. Les visiteurs étrangers ont gravi les remparts de la ville antique, essayé des costumes traditionnels chinois et participé à diverses activités culturelles. Ils ont partagé leurs expériences de voyage en Chine.
6: Je suis vraiment ravie d'avoir pu venir sans visa. C'est super pratique. On n'a pas besoin de faire de demande de visa à l'avance. Tout ici est merveilleux. La nourriture est délicieuse et les habitants sont très accueillants.
7: Je suis intéressé par la culture chinoise et je souhaite en apprendre davantage sur le pays et la ville.
8: Je suis arrivé en Chine et c'est très joli et formidable.
9: Nous avons regardé de nombreuses vidéos sur TikTok, des vidéos sur la Chine. Nous aimons beaucoup tout.
1: Je pense que la Chine est l'un des rares pays qui combine à la fois les vertus culturelles et la modernité, ce qui n'est pas très facile. Vous enseignez au monde les nouvelles technologies, la nouvelle vie et les nouvelles questions.
0: L'intelligence artificielle transforme notre mode de vie et les lunettes IA occupent désormais le devant de la scène. Ce qui a commencé comme une aide à la mobilité pour les malvoyants suscite rapidement l'intérêt bien au-delà de cette communauté. Voyons cela de plus près.
5: Les lunettes IA peuvent-elles devenir le prochain succès technologique ? La Chine compte plus de 17,3 millions de personnes malvoyantes qui aspirent à des solutions de mobilité plus autonomes. Je simule une nécessité totale pour tester cette technologie. J'ai parcouru plus de 300 mètres au total en traversant plusieurs carrefours. Les lunettes me fournissent des indications précises en temps réel, m'aident à contourner les obstacles, à éviter les flux de piétons et de véhicules et me guident enfin en toute sécurité jusqu'à ma destination. Les lunettes décrivent l'environnement de manière assez claire, même si la réponse peut être légèrement retardée en fonction de la puissance du signal. Au-delà de la navigation, elles prennent en charge la lecture de texte, la traduction en temps réel dans jusqu'à 49 langues et la lecture des étiquettes de prix. Le bouche à oreille a contribué à alimenter sa croissance phénoménale. Les livraisons à l'étranger de ces lunettes intelligentes dotées IA ont bondi de 64,9% en glissement annuel en 2025, touchant des clients dans 32 pays. Alors pourquoi cette innovation chinoise bénéficie-t-elle

0: d'une telle confiance à l'échelle mondiale? La réponse réside dans la façon dont elle donne la priorité aux besoins des consommateurs, selon les concepteurs et les leaders du secteur à Hangzhou.
1: Notre écosystème ouvert s'adapte aux habitudes des consommateurs du monde entier, qu'il s'agisse de la prise en charge multilingue ou des scénarios d'utilisation régionaux. Les ventes à l'étranger représentent désormais 40% de notre activité totale, car nous sommes à l'écoute des besoins réels des consommateurs.
0: Des blogueurs tech et des utilisateurs lambda ont partagé leurs expériences en ligne, générant plus de 120 millions de vues sur certaines plateformes sociales. En seulement 45 jours, sa campagne de financement participatif a atteint 3,4 millions de dollars, pulvérisant les records du secteur de la réalité étendue.
2: Nous nous appuyons sur la chaîne industrielle complète de la Chine pour offrir la fiabilité que les utilisateurs exigent. Nous avons optimisé plus de 200 composants afin de réduire le poids du prototype de 110 grammes à 49 grammes pour la production en série, ce qui permet de les porter comme des lunettes ordinaires, ce que les utilisateurs ne cessaient de demander. La luminosité maximale de 1500 nits résout les problèmes de visibilité en extérieur, et les mises à jour logicielles bi-hebdomadaires transforment les commentaires des utilisateurs en nouvelles fonctionnalités.
3: Les livraisons mondiales d'appareils portables ont atteint 611,5 millions d'unités en 2025, les lunettes y a constituant le segment à la croissance la plus rapide. La raison? Elles ne se contentent pas de rechercher l'innovation, elles résolvent les véritables difficultés des consommateurs, de l'accessibilité à la commodité au quotidien.
0: Une technologie bienveillante, une innovation pour tous. Telle est la nouvelle tendance de consommation portée par les appareils portables chinois dotés d'IA.
4: C'est la fin de cette édition. Merci de votre fidélité. Je vous retrouve tout à l'heure pour une prochaine édition du journal.

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9: Bonjour à tous et bienvenue dans notre émission Carnet de route. Je suis Manon. Aujourd'hui, nous poursuivons la nouvelle série passionnante Voyage à la découverte des 100 noms de familles chinois. Cette classification traditionnelle des noms chinois qui remonte à plus de 1000 ans. Et je ne sais pas si vous connaissez l'expression tourisme généalogique. C'est très en vogue comme ces dernières années. De nombreux Chinois d'outre-mer ont exprimé leur envie d'aller aux recherches de leurs origines en Chine. Eh bien, on va leur rendre service. On va essayer de retracer les lieux qui sont liés à leurs origines. Suite à l'exploration du nom chinois Huan, aujourd'hui, on va à la découverte des origines du nom chinois Lin. Pour nous accompagner dans cette émission, c'est mon collègue Rogo. Bonjour Rogo.
10: Bonjour Manon et bonjour à nos chers auditeurs.
9: Lors de nos deux émissions précédentes, on a exploré ensemble les lieux liés aux origines du nom chinois Huan. Eh bien aujourd'hui, on va partir pour les recherches des origines du nom Lin, qui, selon mes recherches, est porté par plus de 25 millions de personnes. C'est du lourd, n'est-ce pas, Rogo?
10: Oui, franchement, Manon, j'adore quand on me demande de parler du nom Lin. C'est comme ouvrir un livre d'histoire vivant. Ça m'a pris des années avant de comprendre toutes les ramifications de ces noms et honnêtement, c'est fascinant.
9: Oui, d'accord. Alors, commençons par une question simple. Pourquoi le nom Lin est-il tellement important? Je veux dire, 25 millions de personnes portent le nom Lin. C'est incroyable.
10: Ah oui, c'est vrai que quand on met ça en chiffres, c'est dingue. Mais attendez, vous savez combien il y a de Dupont en France?
9: Non.
10: C'est un peu pareil, sauf que Lin est encore plus courant.
9: Mm-hmm.
10: C'est l'un des 10 plus grands noms de famille en Chine.
9: Mm-hmm.
10: Imaginez si vous allez dans une classe chinoise, il y a probablement 3 ou 4 enfants qui s'appellent Lin. C'est incontournable.
9: Ah, 3 ou 4 dans une même classe. D'accord, je comprends mieux maintenant. Et Hugo, j'ai hâte de savoir d'où vient ce nom. Et quelle est son histoire? On va parler de ça juste après une pause musicale.

0: De retour dans l'émission Carnet de route aujourd'hui, nous poursuivons notre nouvelle série passionnante Voyage à la découverte des 100 noms de famille. Aujourd'hui, on part à l'exploration du nom chinois Lin. Dites-moi, Rogo, d'où vient exactement ce nom? C'est quoi son histoire?
1: Ah, maintenant, ça devient intéressant. Vous savez, contrairement à beaucoup de noms français qui viennent d'un ancêtre spécifique, le nom Lin a en fait trois origines différentes. C'est comme si on avait trois familles distinctes qui ont fini par porter les mêmes noms. C'est assez unique.
0: Ah, trois origines? Vous m'intriguez, hein? Racontez-moi.
1: Oui, la première histoire est la plus ancienne et la plus prestigieuse. Ça remonte à plus de 3000 ans, sous la dynastie Zhou. Il y avait un noble appelé Qian Xiangfu qui gouvernait une petite principauté appelée Lin. Vous voyez, à l'époque, les nobles chinois prenaient souvent le nom de leur territoire comme nom de famille. C'est un peu comme si un duc de Bordeaux descendait de sa position et se mettait à s'appeler Monsieur Bordeaux. Donc, les descendants de ces princes, Qian Xiangfu, ont tous pris le nom de Lin. Et voilà la dynastie Lin est née.
0: Ah, c'est intéressant, c'est pas bête comme système. Donc le nom vient d'un lieu géographique. Et Rogo, y a-t-il une deuxième histoire tout aussi fascinante?
1: Oui, oui, la deuxième est beaucoup plus poétique. Vous voyez, Lin en chinois peut aussi signifier tilleul, l'arbre. Il y avait donc des familles aristocratiques qui exploitaient les forêts des tilleuls ou qui les géraient pour la cour. Avec le temps, elles ont pris le nom de cet arbre. Imaginez, vous êtes responsable des tilleuls du palais impérial et boum, vous devenez la famille Lin. C'est magnifique, n'est-ce pas?
0: Oui, c'est magnifique. Et la nature comme source de nom de famille, c'est très poétique. Hein? Et la troisième origine, Rogo?
1: Oui, la troisième, c'est un peu différent. Elle vient de minorités ethniques du sud-ouest de la Chine. Quand la Chine s'est progressivement unifiée, certaines tribus ont adopté des noms Han pour faciliter l'intégration administrative. Le nom Lin était parmi les choix populaires. C'était un processus d'assimilation, pas toujours volontaire d'ailleurs.
0: Intéressant, donc on a un nom venu de trois directions complètement différentes. Cela explique peut-être pourquoi il y a tellement de Lin en Chine. Mais dites-moi, Rogo, où est-ce que ces familles et Lin se sont principalement installées?
1: Bonne
0: comme
1: question.
0: Aujourd'hui, on va à la découverte.
1: Oui, c'est une bonne question. Imaginez une carte de la Chine. Le Henan est clairement le berceau originel. C'est là où tout a commencé. Mais ensuite, pendant les grandes migrations, surtout sous les dynasties Tang et Song, beaucoup de Lin se sont déplacés vers le sud-est. Le Fujian est devenu un véritable bastion de la famille Lin.
0: Ah, d'accord. Le Fujian, pourquoi là?
1: Plusieurs raisons. D'abord, c'était une région en développement avec des opportunités économiques. Et ensuite, les guerres civiles dans le nord poussaient les gens à migrer. Et enfin, le Fujian est un port important, donc commercialement très attractif. Les familles Lin qui se sont installées là ont prospéré. Elles ont construit des temples ancestraux, des propriétés agricoles. Elles ont vraiment mis leur empreinte sur la région.
0: D'accord. Et maintenant, je suis curieuse de savoir s'il y a des Lin vraiment célèbres qui ont marqué l'histoire quelqu'un qui ferait sortir le nom du simple contexte généalogique. Comme ça, à la découverte de ce nom, on peut en profiter pour visiter leur maison natale. On va parler de cette question juste après.

0: De retour dans l'émission Carnet de route aujourd'hui, nous poursuivons notre nouvelle série passionnante Voyage à la découverte des 100 noms de famille. Aujourd'hui, on part à l'exploration du nom chinois Lin, des lignes vraiment célèbres qui ont marqué l'histoire et quelqu'un qui ferait sortir le nom du simple contexte généalogique.
1: Ah oui, maintenant là, vous me posez une question que j'apprécie beaucoup. Parce que les plus célèbres, c'est sans doute Lin Zexu. Mm-hmm. Ce type est un véritable héros populaire en Chine. Mm-hmm. Il avait à l'époque, disons, fin 18e siècle, début 19e. Mm-hmm. C'était l'époque des guerres de l'opium. Mm-hmm. Un sujet assez sombre d'ailleurs. À ce moment-là, la Grande-Bretagne et d'autres puissances occidentales forçaient la Chine à accepter le commerce de l'opium indien. Mm-hmm. C'est littéralement une drogue qu'on impose à un peuple entier pour des raisons économiques. C'était monstrueux.
0: Tout à fait.
1: Des millions de Chinois devenaient dépendants. Et voilà que Lin Zexu arrive, nominé gouverneur, et il dit, ça suffit.
0: Et qu'est-ce qu'il a fait pour arrêter la drogue?
1: Bon, il a fait quelque chose d'extraordinaire. Il a ordonné la confiscation massive d'opium. On parle des milliers et des milliers de caisses. Mm-hmm. Et il les a détruites publiquement. Puis, tenez-vous bien, il a écrit une lettre à la reine Victoria elle-même, lui demandant d'arrêter ce trafic. Imaginez l'audace. Mm-hmm. Une lettre à la reine en plein 19e siècle disant essentiellement, je cite, « Vos majestés, arrêtez de nous pourrir. »
0: Ah.
1: Fin de citation.
0: Est-ce que ça a marché?
1: Eh bien, malheureusement, non. La Grande-Bretagne a essentiellement ignoré sa lettre et lancé une véritable guerre militaire pour continuer le commerce de l'opium. Mm-hmm. Mais ce qui compte, c'est que Lin Zexu est devenu un symbole, un héros qui a dit non aux puissances occidentales. En Chine, il est vénéré comme un patriote.
0: Ah, c'est beau comme une histoire de héros. Y a-t-il d'autres Lin célèbres à part Lin Zexu?
1: Oui, oui, il y en a plusieurs, même Lin Yutang était un écrivain brillant qui a écrit des tas de livres en anglais et en chinois et qui a vraiment aidé les Occidentaux à comprendre la Chine. Mm-hmm. Même Lin Daiyu, il est un personnage fictif du roman Le rêve du pavillon rouge, est tellement célèbre que les gens la considèrent presque comme réelle.
0: Ah, un personnage de roman dans une liste de célébrités. C'est dit beaucoup sur son importance culturelle. Et maintenant, parlons de ce qui se passe avec les Lin. Comment cette famille s'est-elle dispersée dans le monde?
1: Ah, c'est une histoire d'immigration et d'ambition. Vous savez, à partir du 19e siècle, beaucoup de Chinois, y compris les Lin, ont quitté la Chine pour diverses raisons. Famine, guerre, ou simplement à la recherche de fortune.
0: Et Rocco, dites-moi, qu'en est-il de la tradition familiale? Est-ce que les familles Lin conservent encore des traditions particulières?
1: Oui, absolument. Les familles chinoises anciennes, comme les Lin, ont des traditions très fortes. D'abord, le respect des ancêtres. C'est central. Beaucoup de familles Lin maintiennent des hôtels ancestraux chez eux, même en 2025. Pendant le Nouvel An chinois ou le festival Qingming, les gens reviennent pour honorer les ancêtres.
0: Comment font-ils exactement?
1: C'est très formel et respectueux. On met des offrandes de fruits à sang, aliments préférés de l'ancêtre. On dit des prières et parfois on organise des banquets familiaux énormes pour célébrer. C'est important maintenant, c'est pas un truc juste pour le vieux. Même les jeunes générations, ceux nés à l'étranger, y participent.
0: Même les jeunes, je m'attendais à ce qu'ils s'en fichent un peu.
1: Ah non, c'est justement ce qui est fascinant. Même les jeunes qui vivent à New York ou à Londres veulent maintenir cette tradition. C'est une sorte de lien avec leur identité. Et puis, il y a les associations familiales LIN.
0: Ah, les associations familiales, c'est quoi exactement?
1: Il y a les associations qui regroupent tous les membres de la famille LIN d'une région. Elles gardent des registres généalogiques détaillés, appelés Zupu.
0: Oui, le document transmis de génération en génération, Zupu.
1: Ces documents peuvent remonter à plusieurs siècles, Manon. Voilà.
0: Ah, c'est mieux qu'un canard pour généalogique. Hein. Qu'est-ce qu'elles font, ces associations?
1: Elles organisent des réunions familiales énormes. Imaginez des centaines de milliers de lignes qui se retrouvent tous ensemble. Ça peut être tous les 3 ans, tous les 5 ans, mais ils sont là pour célébrer ensemble, partager leurs histoires, et manger ensemble, patati patata, voilà. Parfois, ils se regroupent même à plus de 2000 personnes.
0: Ah, 2000 personnes, c'est une seule réunion familiale, c'est dingue.

0: Oui, c'est un défi complètement, mais avec la technologie, c'est devenu plus facile. Ils organisent des vidéoconférences et des réunions en ligne. Les associations maintiennent des bases de données numériques. Certains sites offrent même des ressources en ligne pour que les diasporas chinoises retrouvent leurs racines.
1: C'est moderne comme approche. Et maintenant, une question plus personnelle, c'est quoi? C'est revenir aux racines pour quelqu'un de la diaspora?
0: Oh, c'est profondément émotionnel. Imaginez, vous êtes né à Paris ou à Sydney. Vous n'avez jamais été en Chine, mais vous savez que vos ancêtres viennent du Fujian. Vous décidez de faire le voyage. Vous arrivez dans une petite ville et, du coup, vous voyez les temples ancestraux de votre famille. Vous rencontrez des cousins que vous n'aviez jamais vus. Il y a des larmes. C'est fort. J'ai vu des gens littéralement tomber à genoux en voyant le nom de leurs ancêtres gravé dans la pierre.
1: Ah, c'est touchant, c'est très touchant. Bon, lors de leur voyage pour retrouver leur identité, est-ce qu'il y a des endroits qu'il ne faut pas rater, Rogo? Je pense que oui, hein, on va en parler juste après.
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0: De retour dans l'émission Carnet Route aujourd'hui, nous poursuivons notre nouvelle série passionnante Voyage à la découverte des 100 noms de famille. Aujourd'hui, on part à l'exploration du nom chinois Lin. Y a-t-il des lieux spécifiques que les Lin visitent quand ils font ce pèlerinage?
1: Absolument, le Hunan, c'est le lieu de naissance du nom. Là-bas, il y a des temples, des monuments. Le Fujian, c'est le lieu de l'expansion. Il y a plusieurs temples dédiés à Lin Zexu qui attirent des visiteurs du monde entier. Certains lieux ont créé des musées spécifiquement pour expliquer l'histoire du clan Lin. C'est devenu une sorte de tourisme généalogique.
0: Ah, c'est intéressant qu'il y ait une industrie autour de ça. Et comment les traditions s'adaptent-elles à la modernité?
1: Oui, les principes restent les mêmes. Hein? Respect, continuité familiale, honneur. Mais la forme change, Manon. Avant, tout était écrit sur papier. Maintenant, c'est digitalisé. Les généalogies sont sur ordinateur. Les réunions familiales ont un site web et une page WeChat. Le jeune crée des vidéos YouTube sur leurs histoires familiales Lin. C'est une belle fusion.
0: D'accord. Et à propos, est-ce qu'il y a des jours importants pour les clans Lin?
1: Oui, il y a le festival annuel du clan Lin, généralement en automne. Pendant ces festivals, ce sont des banquets énormes, des cérémonies pour honorer les ancêtres et parfois des compétitions sportives traditionnelles. C'est une fête joyeuse, malgré son aspect solennel. Dans certains endroits, il y a aussi des cérémonies confucéennes très formelles.
0: Bon, avant de conclure, pour quelqu'un qui serait de la diaspora Lin et qui voudrait en savoir plus sur sa famille, par où on commence?
1: Bon, excellente question. Voici mon vrai conseil pratique, Manon. D'abord, parlez à vos grands-parents pendant qu'ils sont encore vivants. Demandez-leur, d'où vient notre famille exactement? Dans quelle province? Qu'est-ce que grand-mère, grand ou grand-père faisaient? Ces conversations, chère Manon, sont précieuses. Deuxièmement, cherchez une association familiale Lin locale. Il y en a presque partout. À Toronto, à Paris, à Sydney, etc. Il y a presque toujours une association. Ils ont des archives, des contacts, des experts.
0: Troisièmement,
1: envisager un voyage en Chine, au Hunan ou au Fujian. Oui, c'est un investissement, mais c'est quelque chose que beaucoup de gens disent être l'une des plus grandes expériences de leur vie. Apprenez aussi le chinois, si vous pouvez, même des bases. Ça ouvre des portes, littéralement et métaphoriquement.
0: Merci infiniment pour ce voyage extraordinaire à travers l'histoire et les origines du clan Lin. C'était la première partie de notre émission Carnet de route. Vous allez retrouver cours de chinois avec Xiao Tai et Thomas juste après.

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2: Bonjour tout le monde, 大家好 ，bienvenue pour notre cours de chinois quotidien. Je suis Xiao Tai.
0: 大家好 ça veut dire bonjour, et c'est toujours Thomas qui va vous suivre pour ses cours de chinois.
2: Bon, nous avons appris quelques expressions pratiques la dernière fois. Par exemple, comment dit-on merci en chinois ?
0: Alors, si je me rappelle bien, c'est xie xie ou xie xie ni.
2: Exactement. Et je t'en prie en chinois, c'est...
0: Bu yong xi, non ?
2: Et je suis désolé, qu'est-ce qu'on dit en chinois ?
0: C'est de bu qi, non ?
2: Oui, c'est ça, de bu qi. Tu te souviens aussi de la réponse qu'il faut ajouter ?
0: Je crois que c'est mei guan xi, et on peut dire aussi mei shi, mais je crois qu'il y a une légère différence entre ces deux expressions, non ?
2: Oui, tout à fait. En effet, mei shi, c'est un langage plutôt parlé.
0: Bon, maintenant, pour bien assimiler ces expressions, moi, je vous propose de les réécouter encore une fois.
2: Dialogue 1.
3: 非常感谢。
4: 不用谢。
0: Le deuxième dialogue.
3: 对不起。
4: 没关系。
3: 对不起。
4: 没事儿。
2: Et voilà, c'était une petite révision de ce qu'on a appris la dernière fois.
0: Ouais, alors maintenant, il est temps d'apprendre de nouveaux mots encore aujourd'hui. On va apprendre quoi aujourd'hui ?
2: Écoutez bien. 祝你生日快乐，干杯！你的电话号码是多少 ？Cette fois, on est invité à une fête d'anniversaire.
0: Ok, donc là, moi j'adore les fêtes d'anniversaire, et en français, on dit quoi comme formule ? On dit tout simplement « bon anniversaire ». Alors en chinois, est-ce qu'il y a une formule pour dire ça ?
2: Bien sûr, tu peux dire en chinois « 祝你生日

0: 日快乐，祝你生日快乐。祝 c'est pour exprimer ses vœux.
1: 祝
0: 你 c'est toi.
1: 你
0: 生日 ce qui veut dire anniversaire.
1: 生日
0: En effet, 生 ça veut dire être né. 日 ça veut dire date. 生日 ensemble, ce qui veut dire la date de naissance.
1: 生日 donc c'est la date de naissance ou l'anniversaire.
0: Voilà. 快乐 heureux.
1: 快乐
0: Répétons lentement la phrase. 祝你生日快乐
1: 祝你生日快乐
0: Bien, et pour répondre, on peut dire 谢谢
1: 谢谢qui veut dire merci.
0: 祝你生日快乐
1: 祝你生日快乐 Et je crois qu'on va écouter le dialogue à présent.
2: 祝你生日快乐
3: 这是我妹妹今天是她生日
4: 祝你生日快乐
3: 谢谢
0: Et pour fêter son anniversaire, d'habitude, on invite ses amis.
1: Effectivement, et souvent, on trinque ensemble. Et en français, lorsqu'on trinque, on dit chin-chin. Et en chinois, est-ce qu'il y a une expression consacrée ?
0: Tu peux dire kanpei.
1: Kanpei.
0: Kan veut dire sec.
1: Ok, kan.
0: Pei veut dire le verre.
1: Bei.
0: Kanpei.
1: Kanpei, ça veut dire à la tienne, en gros.
0: Passons au dialogue.
3: Kanpei.
4: Kanpei.
1: Et si on continue à trinquer encore plus ?
0: Je veux bien.
1: Ok.
3: Kanpei.
4: Kanpei.
1: Bon, on a assez trinqué comme ça, on s'est bien amusé, mais maintenant la fête est terminée. Il est temps de dire au revoir à ses invités et tu peux bien sûr garder contact avec des personnes dont tu viens de faire la connaissance. Et qu'est-ce que tu fais ? Tu vas donc leur demander leur numéro de téléphone.
0: 你的电话号码是多少 ?
1: D'accord, là la phrase est un peu longue pour moi. Est-ce que tu peux m'expliquer en découpant cette phrase ?
0: Bien sûr. Alors, 你的 ça veut dire ton.
1: 你的
0: Dianhua, téléphone.
1: Dianhua.
0: Haoma, ça veut dire le numéro.
1: Haoma.
0: Dianhua haoma, c'est-à-dire le numéro de téléphone.
1: Dianhua haoma.
0: Quel est, en chinois, on dirait shi duoshao.
1: Shi duoshao. Voilà, on va découper la phrase en plusieurs parties pour faire plus simple. Ton numéro de téléphone.
0: Ni de dianhua haoma.
1: Et maintenant, on va voir la formule interrogative. Quelle est
0: Quel est en chinois, on va dire 是多少
1: Ok, maintenant la phrase en entier.
0: 你的电话号码是多少
1: Ok, encore une fois la phrase complète, maintenant en parlant doucement.
0: 你的电话号码是多少
3: 你的电话号码是多少
4: ?1234567八
0: Tu as saisi?
1: Bah là, ça va un peu trop vite pour moi, j'arrive pas à suivre. Est-ce que tu peux découper encore la phrase ?
0: Oui, t'inquiète pas, on va refaire ça. Ni de veut dire ton.
1: Ni de.
0: Dianhua, c'est-à-dire téléphone.
1: Dianhua.
0: Haoma, numéro.
1: Haoma.
0: Dianhua, haoma, veut dire numéro de téléphone.
1: Dianhua, haoma.
0: Shi duoshao, quel est ?
1: Shi duoshao.
0: Maintenant, on coupe la phrase.Ton numéro de téléphone, 你的电话号码
1: 你的电话号码
0: 是多少
1: 是多少
0: 你的电话号码
1: 你的电话号码
0: 是多少
1: 是多少 Quel est ton numéro de téléphone?
0: On dit en chinois, 你的电话号码是多少你的电话号码是多少 Bon, passons encore une fois le dialogue.
3: 你的电话号码是多少
4: ?1234567八
1: Alors, excuse-moi, je pense avoir entendu une série de chiffres durant le dialogue. Qu'est-ce que c'est ?
0: Bonne question, laisse-moi t'expliquer. Zéro en chinois est ling.
1: Ling.
0: 1, 2, 3, c'est i.二三
1: 一二三
0: et 4, 5, 6, c'est 四五六
1: 四五六
0: sept 七

0: était terminée. Le président Donald Trump a déclaré mardi que la suspension temporaire du projet Liberté avait pour but de voir s'il était possible de parvenir à un accord avec l'Iran. Le blocus du T-Droit restera en vigueur. Le même jour, le secrétaire d'État Marco Rubio a déclaré que la campagne militaire américaine contre l'Iran, baptisée Epic Fury, était terminée. Il a indiqué que les objectifs de la guerre américano-israélienne contre l'Iran avait été atteint et même si les États-Unis n'avaient pas encore sécurisé l'uranium enrichi de Téhéran. Cette annonce est perçue comme une tentative de la Maison-Blanche de contourner la résolution sur les pouvoirs de guerre qui exige l'approbation du Congrès pour poursuivre les hostilités. Les États-Unis et Israël ont lancé des attaques contre l'Iran le 28 février. L'Iran a résisté à ces attaques et une trêve fragile est en place. L'Iran a annoncé la mise en place d'un nouveau système destiné à contrôler le trafic maritime dans le détroit d'Ormuz. En vertu de ces nouvelles règles, tous les navires doivent obtenir l'autorisation des autorités iraniennes avant de transiter par cette voie navigable. Téhéran qualifie cette dernière initiative de système de gouvernance souveraine. Le Parlement iranien examine également un projet de loi visant à officialiser les restrictions imposées aux navires liés à Israël et aux États-Unis. Il envisage également de mettre en place un système de péage pour les navires jugés non hostiles par les autorités iraniennes. La Russie et l'Ukraine ont annoncé des cessez-le-feu unilatéraux, mais se sont livrés à des frappes meurtrières avant l'entrée en vigueur de leur trêve. La Russie affirme qu'elle respectera un cessez-le-feu unilatéral du 8 au 9 mai, alors que Moscou se prépare aux célébrations du jour de la victoire marquant le 81e anniversaire de la défaite de l'Allemagne nazie pour l'Union soviétique. Et le ministère russe de la Défense a déclaré qu'il attendait de l'Ukraine qu'elle fasse de même et a mis en garde de contre des représailles en cas de tentative visant à perturber ses célébrations. Le président ukrainien Volodymyr Zelensky a déclaré un cessez-le-feu à compter d'aujourd'hui, précisant qu'il pourrait être prolongé si la Russie y consentait. L'ONU a salué ces initiatives et a exprimé l'espoir que l'Ukraine et la Russie respectaient leur trêve. Avant le cessez-le-feu, les deux camps se sont toutefois livrés à des frappes meurtrières. Au moins 7 personnes ont été tuées et des dizaines d'autres blessées à la suite de frappes de drones et de missiles ukrainiens dans le centre de la Russie et en Crimée. Les attaques russes dans l'est et le centre de l'Ukraine ont fait au moins 27 morts et plus de 80 blessés. L'Union européenne a exhorté les États-Unis à rétablir rapidement les niveaux tarifaires convenus dans l'accord commercial conclu l'année dernière. Le commissaire européen au commerce et à la sécurité économique, Marco Šefčovič, a rencontré mardi à Paris son homologue américain, Jamieson Greer. Cette rencontre fait suite à la menace du président américain d'augmenter à 25% le droit de douane sur les voitures et les camions européens, affirmant que l'UE n'avait pas respecté d'accord commercial de 2025. La Commission européenne affirme que l'UE en est aux dernières étapes de sa mise en œuvre et espère que les principales dispositions seront en place d'ici juillet.
1: Cela remonte en réalité à un accord entre l'UE et les États-Unis conclu l'été dernier en Écosse, qui aurait largement plafonné à 15% les droits de douane sur les importations de l'UE vers les États-Unis, principalement des voitures et des camions, un taux bien inférieur à celui que le président américain Donald Trump menace d'imposer aujourd'hui. En contrepartie, l'UE aurait alors réduit, voire supprimé, les droits de douane sur certains produits industriels américains, ainsi que sur l'ensemble du paquet, l'UE devant acheter de l'électricité américaine et investir dans l'économie américaine dès à présent, car elle devait faire adopter certaines parties de cet accord par le Parlement européen, puis obtenir l'accord de ses 27 États membres. La mise en œuvre de cet accord a effectivement connu quelques retards. Washington a alors déclaré que Bruxelles traînait les pieds et ne respectait pas sa part de l'accord. Bruxelles a rétorqué qu'il avait fait, mais que cela avait simplement pris un peu plus de temps, car il fallait obtenir l'accord de tous les États membres. Et puis, c'est tout juste la semaine dernière que nous avons entendu cette annonce du président Trump indiquant que ce droit de douane de 25% serait imposé sur les véhicules de l'UE, c'est-à-dire les voitures et les camions, probablement dès cette semaine. Le président français, Emmanuel Macron, était alors

0: en Arménie. Voici ce qu'il avait à dire.
1: Nous, nous sommes pour que le commerce soit libre et juste, et que les règles de l'Organisation mondiale du commerce soient respectées. Depuis le début, nous sommes adaptés. Il y a des accords qui ont été signés et doivent être respectés. S'ils étaient remis en cause, ils rouvriraient tout. Et si tel ou tel pays était menacé par des droits de douane, l'Union européenne s'est dotée d'instruments qui devront alors être activés parce que cela correspond à leur vocation. Et donc oui, tout est sur la table.
0: Nous avons donc clairement entendu que toutes les options étaient sur la table. Nous savons que ces représentants de l'UE se réunissent demain au Parlement européen pour tenter de faire passer cette mesure. Mais nous suivons bien sûr cette affaire de près, car si ces droits de douane de 25% étaient imposés sur ces véhicules européens, cela porterait un coup très dur.
2: La Chine a appelé la communauté internationale à rester extrêmement vigilante face aux ambitions nucléaires du Japon. Le représentant chinois Chen Jian a fait ses déclarations lors de la 11e conférence d'examen du traité de non-prolifération nucléaire à New York.
3: Ces dernières années, le Japon a tenu une série de propos négatifs et pris des mesures contestables concernant la possession d'armes nucléaires. Il a fait pression pour modifier sa constitution pacifiste, remis en cause les trois principes non nucléaires, renforcé ses capacités de frappe à longue portée et cherché à obtenir le déploiement d'armes nucléaires sur son territoire de la part de ses soi-disant alliés. La communauté internationale doit rester extrêmement vigilante, renforcer la surveillance et la vérification, prendre au sérieux le grave déséquilibre entre la capacité de production de matières nucléaires sensibles du Japon et sa consommation réelle, et contrer résolument toute tentative de ce pays visant à se doter d'armes nucléaires.
4: La Chine souligne également que la prévention de la prolifération nucléaire constitue un objectif central du traité. Pékin affirme que les deux poids, deux mesures en matière de non-prolifération nucléaire ont sapé l'autorité du traité et les garanties de l'Agence internationale de l'énergie atomique. La Chine s'oppose fermement à la prolifération des armes nucléaires et prône une mise en œuvre intégrale, fidèle et équilibrée de toutes les obligations découlant du traité. La Chine est prête à collaborer avec la communauté internationale pour défendre et renforcer les pratiques internationales en matière de non-prolifération nucléaire fondée sur le traité.
2: Depuis le début de l'affluence liée aux vacances de la fête internationale des travailleurs, le réseau ferroviaire chinois a transporté au total 117 millions de passagers. Le tourisme entrant a augmenté pendant ces vacances.
5: Le poste de frontière routier de Hunshun, seul point de passage terrestre entre la Russie et la province chinoise du Jilin, a enregistré une hausse du trafic transfrontalier. La politique d'exemption de visas réciproques entre la Chine et la Russie a facilité les déplacements entre les deux pays. Les sites culturels anciens de la Chine ont également connu un grand succès auprès des touristes internationaux. La ville historique de Xi'an, dans la province du Shaanxi, a accueilli un afflux de voyageurs. Les visiteurs étrangers ont gravi les remparts de la ville antique, essayé des costumes traditionnels chinois et participé à diverses activités culturelles. Ils ont partagé leurs expériences de voyage en Chine.
6: Je suis vraiment ravi d'avoir pu venir sans visa. C'est super pratique. On n'a pas besoin de faire de demande de visa à l'avance. Tout ici est merveilleux. La nourriture est délicieuse et les habitants sont très accueillants.
7: Je suis intéressé par la culture chinoise et je souhaite en apprendre davantage sur le pays et la ville.
8: Je suis arrivé en Chine et c'est très joli et formidable.
9: Nous avons regardé de nombreuses vidéos sur TikTok, des vidéos sur la Chine. Nous aimons beaucoup tout.
0: Je pense que la Chine est l'un des rares pays qui combine à la fois les vertus culturelles et la modernité, ce qui n'est pas très facile. Vous enseignez au monde les nouvelles technologies, la nouvelle vie et les nouvelles questions.
2: L'intelligence artificielle transforme notre mode de vie et les lunettes IA occupent désormais le devant de la scène. Ce qui a commencé comme une aide à la mobilité pour les malvoyants suscite rapidement l'intérêt bien au-delà de cette communauté. Voyons cela de plus près.
5: Les lunettes IA peuvent-elles devenir le prochain succès technologique ? La Chine compte plus de 17,3 millions de personnes malvoyantes qui aspirent à des solutions de mobilité plus autonomes. Je simule une nécessité totale pour tester cette technologie. J'ai parcouru plus de 300 mètres au total en traversant plusieurs carrefours. Les lunettes me fournissent des indications précises en temps réel, m'aident à contourner les obstacles, à éviter les flux de piétons et de véhicules et me guident enfin en toute sécurité jusqu'à ma destination. Les lunettes décrivent l'environnement de manière assez claire, même si la réponse peut être légèrement retardée en fonction de la puissance du signal. Au-delà de la

0: La navigation, elles prennent en charge la lecture de textes, la traduction en temps réel dans jusqu'à 49 langues et la lecture des étiquettes de prix. Le bouche à oreille a contribué à alimenter sa croissance phénoménale. Les livraisons à l'étranger de ces lunettes intelligentes dotées IA ont bondi de 64,9% en glissement annuel en 2025, touchant des clients dans 32 pays. Alors pourquoi cette innovation chinoise bénéficie-t-elle d'une telle confiance à l'échelle mondiale? La réponse réside dans la façon dont elle donne la priorité aux besoins des consommateurs, selon les concepteurs et les leaders du secteur à Hangzhou.
1: Notre écosystème ouvert s'adapte aux habitudes des consommateurs du monde entier, qu'il s'agisse de la prise en charge multilingue ou des scénarios d'utilisation régionaux. Les ventes à l'étranger représentent désormais 40% de notre activité totale, car nous sommes à l'écoute des besoins réels des consommateurs.
0: Des blogueurs tech et des utilisateurs lambda ont partagé leurs expériences en ligne, générant plus de 120 millions de vues sur certaines plateformes sociales. En seulement 45 jours, sa campagne de financement participatif a atteint 3,4 millions de dollars, pulvérisant les records du secteur de la réalité étendue.
2: Nous nous appuyons sur la chaîne industrielle complète de la Chine pour offrir la fiabilité que les utilisateurs exigent. Nous avons optimisé plus de 200 composants afin de réduire le poids du prototype de 110 grammes à 49 grammes pour la production en série, ce qui permet de les porter comme des lunettes ordinaires, ce que les utilisateurs ne cessaient de demander. La luminosité maximale de 1500 nits résout les problèmes de visibilité en extérieur, et les mises à jour logicielles bi-hebdomadaires transforment les commentaires des utilisateurs en nouvelles fonctionnalités.
3: Les livraisons mondiales d'appareils portables ont atteint 611,5 millions d'unités en 2025, les lunettes IA constituant le segment à la croissance la plus rapide. La raison? Elles ne se contentent pas de rechercher l'innovation, elles résolvent les véritables difficultés des consommateurs, de l'accessibilité à la commodité au quotidien.
0: Une technologie bienveillante, une innovation pour tous. Telle est la nouvelle tendance de consommation portée par les appareils portables chinois dotés d'IA.
4: C'est la fin de cette édition. Merci de votre fidélité. Je vous retrouve tout à l'heure pour une prochaine édition du journal.

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8: 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Bonjour à tous, bienvenue dans une nouvelle émission d'In Vivo. Au sommaire d'aujourd'hui, un voyage sensoriel dans l'obscurité s'est organisé à Beijing dans le but d'inviter les personnes voyantes à appréhender la vie réelle des personnes souffrant de déficiences visuelles. Et ensuite, nos regards se tournent vers le patrimoine immatériel. Des œuvres et créations d'art chinois s'exposent récemment au Carrousel du Louvre. Ya Ding, co-organisateur de cette exposition, nous parlera de cette présentation de la culture traditionnelle chinoise en France.
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8: Que ressent-on lorsque l'on vit dans l'obscurité ? Récemment, un voyage sensoriel dans l'obscurité rapproche les personnes qui ont la vue de la vie réelle des malvoyants. Reportage.
14: Donc maintenant, il est important de mettre de côté vos smartphones et toutes vos affaires qui pourraient briller dans les consignes là-bas et n'oubliez surtout pas vos montres intelligentes.
8: C'est une requête obligatoire pour participer à un voyage dans l'obscurité. Ce programme baptisé Plein de Crew Dialogue in the Dark invite le public chinois à appréhender la vie réelle des malvoyants dans le but de promouvoir la compréhension et la tolérance de la société à l'égard des groupes souffrant de déficiences visuelles. Plein de coups, qui se traduit par vache aveugle en allemand, est un jeu d'enfants populaire auquel on joue les yeux pantés en Suisse et dans le monde entier. Le programme Voyage sensoriel dans l'obscurité a été inspiré par le premier restaurant obscur au monde, Plein de coups à Zurich et en Suisse, où les clients voyants dînent dans l'obscurité totale et découvrent ce que c'est que d'être aveugle. Écoutons la présentation de Christina Fasseux, présidente de l'association Plein de Coups en Suisse.
15: Tout d'abord, c'est clair. Si on va dans un restaurant, on veut manger bien. Ça, c'est le plus important. On veut manger bien. Puis ça, c'est clair. Ça, c'est aussi dans la Plein de Coups. Vous entrez dans le restaurant, et puis l'entrée avec la réception, la caisse, tout ça, ça, c'est bien sûr dans la lumière. Comme ici, où tu as de petites armoires où on peut mettre après les choses parce qu'on veut que vous déposiez vos montres, le iPhone, tout ce qui peut faire de la lumière. Et les dames, bien sûr, aussi, les sacs à main. Parce que si on perd le sac à main dans le noir, c'est un peu difficile de le retrouver. Et puis quand même, un sac à main pour une dame est précieux.
16: Ah, oui.
15: On a tous ces trésors là-dedans. Alors, aussi, dans la réception, il y a aussi le menu qui est écrit. Puis comme ça, on peut déjà voir un peu qu'est-ce qu'on voudrait manger. Et puis après, il y a le personnel qui va chercher les gens, les guider à leur place. Et puis, bien sûr, on répète de nouveau le menu pour qu'on puisse calmement choisir aussi le vin et tout ce qu'on veut. Et puis, après, on est servi. Pour les personnes qui sont aveugles, on apprend très bien à manger avec le fourre et le couteau et tout ça, à manger proprement. C'est clair. Mais pour quelqu'un qui n'est pas habitué, c'est un peu plus difficile. Alors, si on parle aux gens, comment vous allez manger, on découvre que beaucoup nous disent après, vous savez, à la fin, j'ai pris mes mains.
8: On ne voit plus rien. Embarrassé et complètement perdu, une fois entré dans l'obscurité, les voyants perdent soudainement le sens de direction. Conduits par une guide malvoyante venant de l'équipe pleine de coups, les participants s'installent l'un après l'autre devant une table. Ils se communiquent et cherchent à toucher la main de leur voisin afin d'avoir le sentiment de se localiser et d'apaiser l'angoisse de se trouver dans le noir. Bernadette est serveuse au restaurant plein de coups à Bâle. Elle est l'une des deux guides malvoyantes au service de la présentation de plein de coups à Beijing. Comment elle arrive à trouver la direction à suivre dans la toute obscurité? Écoutons ses explications.
5: We have the wall. I touch the wall. And then when I come inside,
9: nous avons le mur, je touche donc le mur. Ensuite, quand je rentre à l'intérieur, je sais que je dois aller un peu plus loin, n'est-ce pas? Je sais alors qu'il y a peut-être 8 ou 9 marches. J'ai mes mains devant, puis je peux toucher la table, puis je vais à la table autour de la chaise, puis je donne la chaise dans la main d'un visiteur et je vais à la chaise suivante. Lorsque la dernière personne s'assoit, je peux sortir directement pour prendre l'autre groupe, et ensuite je sais que je dois aller un peu plus à gauche et faire la même chose. Et à plein de coups, en Suisse, nous avons une ligne sur le sol pour la remplir avec les pieds. C'est plus facile. Et là, j'ai touché la table à faire ça. Je sais où je suis. On va toujours dans le même sens. Nous allons toujours à droite et restons à gauche.
8: Grâce à l'assistance de la guide, les visiteurs entament une courte expérience à l'aveugle. Toucher et savourer des ingrédients, expérimenter la vie quotidienne des personnes malvoyantes, notamment en écrivant et en jouant à des jeux. Après avoir vécu une brève expérience de cécité,

0: une participante révèle ce qu'elle a éprouvé dans l'obscurité.
1: 一开始我觉得很害怕，后来呢？
2: J'avais peur au départ. J'essayais de me repérer tout en distinguant la direction des voix. La présence de la guide m'a permis de m'habituer petit à petit à l'environnement totalement noir. Ce qui m'impressionne dans cette expérience extraordinaire, c'est la confiance totale accordée aux autres.
0: He Chun, vice-présidente de l'Association chinoise des personnes handicapées visuelles, estime que ce projet plein de coups permet de renforcer les connaissances mutuelles de la société.
3: Les malvoyants se sentent mal à l'aise dans le monde quotidien, tandis que les gens voyants se sentent embarrassés dans un espace obscur, où nous trouvons la toute liberté. Je trouve qu'il est important que les voyants disposent davantage de compréhension sur la communauté des personnes ayant la déficience visuelle, et ce projet aide à favoriser la tolérance de la société.
0: Pour Bernadette, serveuse au restaurant plein de coups, le travail en tant que guide, elle donne tant de fierté.
4: Avant de devenir aveugle, je travaillais également dans les services, donc je sais comment travailler normalement. Je parle beaucoup avec les clients dans l'obscurité. Et les invités se sentent à l'aise, moins seuls et moins effrayés. Et quand je les fais sortir, ils me donnent beaucoup plus. Ils sont heureux et me disent qu'ils sont très reconnaissants. C'est le meilleur sentiment qu'ils peuvent nous donner en retour.
0: Selon Christina Fasseux, présidente de l'association Blind Kou, les deux restaurants à Zurich et à Bâle sont aujourd'hui le plus grand employeur privé des malvoyants en Suisse, les deux tiers du personnel étant aveugles ou malvoyants.
5: Tout d'abord, c'est un des plus grands employeurs des personnes aveugles et malvoyantes en Suisse, privé. Ça veut dire qu'à ce moment, on a 28 personnes aveugles qu'on a employées et puis on a 32 personnes voyantes qui travaillent là-bas. Donc déjà là, on montre que c'est absolument possible d'employer des gens aveugles, pas seulement une sur 200, 300 ou 1 million, 1 000 personnes, mais aussi presque en égalité, de travailler ensemble. Et puis en plus, par le fait qu'il y a à peu près 60 000 personnes qui dînent dans l'année dans un des deux restaurants, puis chacun de ces personnes est un ambassadeur, ambassadrice, pour transmettre ce qu'ils ont appris.
0: L'intégration professionnelle constitue toujours un enjeu crucial pour les malvoyants. En Chine, selon He Chun, vice-président de l'Association des personnes handicapées visuelles, en outre la profession traditionnelle des malvoyants, qui est le physiothérapeute, de plus en plus de personnes souffrant de déficiences visuelles travaillent comme programmateurs, professeurs ou animateurs dans les émissions podcast. Les malvoyants chinois disposent davantage de choix à l'écart de l'accès professionnel.
3: L'université de Shengshan est le premier établissement d'enseignement supérieur en Asie à accepter des étudiants malvoyants. Après 2015, nous avons commencé à utiliser des épreuves en braille pour aider davantage de candidats aveugles à passer l'examen national d'entrée à l'université. Chaque année, des enfants travaillent dur pour passer l'examen et répondre aux questions en braille. Il faut également lui accorder un délai supplémentaire dans la durée de l'examen, généralement une fois et demie plus longue que la durée normale de l'examen. Une fois que ces enfants auront terminé leurs études, nous leur offrirons des conseils en matière d'emploi, c'est-à-dire que lorsqu'ils passeront de l'école au travail, nous leur proposerons des formations, telles que l'utilisation de logiciels de bureautique, une formation à l'orientation et à la mobilité, et bien sûr, il y aura aussi une formation sur l'étiquette sociale.
0: Comment promouvoir l'intégration professionnelle des personnes vulnérables dans la société? Christina Fasse a ses opinions.
5: Moi, je pense quand même que pour le moment, c'est toujours très efficace si on a un quota. Ça veut dire si le gouvernement ou les grandes compagnies sont obligées d'employer un certain nombre de personnes. C'est très clair, l'industrie libérale n'aime pas cette situation. Mais j'ai vu un mouvement international qui s'appelle Global 500. C'est des grandes compagnies internationales, aussi parmi, par exemple, Novartis, Roche, des grandes global players

0: qui se sont engagés de dire dans leur rapport annuel, qui montre les choses financières, aussi de dire combien de personnes malvoyantes ou combien de personnes avec handicap sont engagées et travaillent pour eux. Et puis à ce moment-là, si il faut montrer ce nombre, on veut être bien. Et puis on oblige tout le monde d'avoir dans ses départements et directions d'avoir un certain nombre, parce qu'autrement, au temps de rapport annuel, il y a la question combien de personnes handicapées travaillent dans votre département, et puis vous devez dire nous. Dans ce cas-là, on va réfléchir la prochaine fois quand on engage des personnes. Mais c'est très clair, les personnes handicapées ne veulent pas être engagées par pitié. On veut être engagé pour notre compétence et connaissance. Mais à un certain point, c'est comme avec l'intégration des femmes, peut-être il faut une politique qui dit dans une compagnie, si on a deux dossiers à la même rigueur, bah, il faut avancer la personne avec handicap. Comme à un certain moment, on a dû dire oui aussi, en cas, dans ce cas-là, on avance la femme pour arriver peut-être à 30% du management être féminine. Comme ça marche.
1: Voilà, on se quitte un instant avec une pause musicale.

0: 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Une exposition consacrée au patrimoine immatériel chinois s'est déroulée récemment au Carrousel du Louvre. Des centaines d'œuvres provenant de plus de 10 provinces et villes chinoises s'exposent devant les visiteurs français. Ces œuvres et créations d'art impliquent un large éventail de disciplines, telles que la peinture, la sculpture, la céramique, le papier découpé, la mosaïque filigranée, les costumes, la laque, le cloisonné et entre autres. Ces œuvres d'art méticuleusement conçues et créées permettent aux visiteurs de faire l'expérience du glamour exceptionnel du patrimoine immatériel de la Chine. Ya Ding est président de l'Association pour le développement des échanges France-Chine. Il est également le co-organisateur de l'exposition. Il nous parle de cette présentation de la culture traditionnelle chinoise en France. Bonjour Monsieur Ya Ding, d'où vient l'idée d'organiser une exposition consacrée au patrimoine immatériel chinois au Palais du Louvre?
1: D'abord, c'est une idée qui était venue très brusquement, par hasard, parce qu'un jour, j'étais tombé sur une photo. La photo, c'est sur, un tissu, une cape faite de l'art traditionnel, qu'on appelle les patrimoines immatériels. Et c'est très, très beau. La beauté complètement m'a surpris. Mm-hmm. Évidemment, avec grande émotion, j'ai montré ça à des amis. Et chaque fois, je montre à une amie ou un ami, mais tout le monde est surpris par la beauté. Enfin, ce n'est qu'une image, en plus, transmise par le WeChat, par les réseaux sociaux. Donc, je me suis dit, en réalité, ça doit être encore plus belle, quoi. Et comme, justement, j'organisais une grande exposition au Carrousel du Louvre pour les jeux artistiques, ça veut dire la co-création des enfants avec le grand peintre du monde entier. Donc, je me suis dit, mais il faut co-exposer, ça veut dire une exposition qui est comme ça s'appelle la co-création, le co-exposition. Alors, c'est là l'idée est venue comme ça, très brusquement, et que tout de suite, j'ai mis mon équipe à recruter. On a travaillé avec différents réseaux qu'on a. Et du coup, en espace de 2 mois, ce n'est qu'en 2 mois, mm-hmm. On a pu réunir les objets, les œuvres. C'est pour cela que ce n'est qu'un commencement, parce que le temps de préparation est trop peu. On a pu quand même réunir des dizaines des œuvres qui sont venues un peu partout de la Chine. D'accord. Et évidemment, tout le monde a été très surpris par la beauté. Je pense que c'est un sujet qu'on va continuer à faire en plus grandeur, quoi.
0: Au départ, quelle sorte du patrimoine immatériel que vous avez vu, qui vous avez attiré?
1: Je pense que c'est une broderie. C'est une broderie.
0: Ah, d'accord.
1: D'ailleurs, je ne connais pas qu'est-ce que c'est, ça vient de quelle province, peut-être mm-hmm. ça vient de Sichuan, il y en a qui disent ça vient de Suzhou ou de Yunnan. Enfin, en Chine, vous savez, on a ça partout, n'est-ce pas?
0: Monsieur Yadin, vous vivez en France, à Paris. Donc, en France, est-ce qu'on a souvent l'occasion d'admirer les œuvres ou bien les créations du patrimoine immatériel chinois?
1: Non.
0: Ah, non, d'accord. Non.
1: Je pense que ce n'est pas très courant. Mm-hmm. Si bien que les Français ne connaissent pas. Et chaque fois, je dois expliquer, par exemple, surtout les sociaux. Lorsqu'ils sont tellement beaux que je leur montre, tout le monde m'a dit « Ah oui, c'est très beau ». Je leur ai dit « Mais vous savez ce que c'est ?» Les gens regardaient, ils m'ont dit « C'est une peinture ». Ben, je dis « Non, ce n'est pas une peinture, ce n'est pas peint ». Lorsque je l'écarte les images pour qu'ils voit en détail, se rend compte que c'était des broderies. Mmh. Alors là, tout le monde est encore plus étonné, encore plus surpris, évidemment encore plus, comment dirais-je, convaincu, quoi.
0: Pourriez-vous nous préciser quels sont les patrimoines immatériels chinois présentés au carrousel du Louvre?
1: Ah là, il y en a beaucoup.
0: Une dizaine,
1: alors,
0: vous
1: avez dit.
0: Alors,
1: je ne veux pas vous réciter. Mmh. Oui, il y a les... Ben, par contre, il n'y a pas beaucoup de broderies parce qu'on n'a pas pu en obtenir beaucoup. Il y a, oui, il y a des vêtements, il y a des costumes de Yizhou, costumes de Miao, les broderies, enfin les costumes brodés de mariage. Ensuite, il y a évidemment les céramiques.
0: Comment qualifiez-vous la valeur et le charme du patrimoine immatériel chinois?
1: Lorsque je montre tout ça, je veux dire parmi les Chinois, et tout le monde a été complètement tombé sur le charme. Tout le monde, sans estimer la valeur. La valeur, c'est qu'on n'a pas encore tout à fait commencé à vendre. Il faut organiser une vente aux enchères pour connaître la valeur, parce que chaque fois, c'est des pièces uniques. Alors, si on ne le vend pas, ça ne vaut rien. Si on le vend, ça peut, si on est tombé sur quelqu'un qui aime, qui connaît la valeur, ça peut être très cher. Moi, je dis le charme. Le charme, c'est parce que on ne peut pas expliquer pourquoi on est charme.

0: mais c'est comme si on est tombé amoureux d'une jeune fille. On ne peut pas dire pourquoi on est tombé amoureux de cette jeune fille. On ne peut pas dire elle est grande, intelligente et tout ça. Ça, c'est pas du vrai amour. Le charme de, moi, je pense que de notre objet patrimoine, je veux dire, c'est pas des patrimoines, c'est plutôt l'art des patrimoines. Ce sont des œuvres créées par l'art des patrimoines. Alors, moi, je dis, c'est que même si c'est la première fois qu'on le voit, même si ça a été lointain dans les montagnes, profond dans la forêt, ça veut dire qu'on l'a jamais vu. En fin de compte, en apparence, ça n'a rien à voir avec nous, mais pourquoi on est aussi charmé? Moi, je dis que c'est parce que c'est dans le sang, c'est-à-dire dans le sang de notre humain, puisque c'est nos ancêtres qui ont créé cet art au fil des années, au fil des époques. Ça a été resté. Ça veut dire tous ceux qui ne sont pas de vrais charmes ont été déjà éliminés. Mais c'est seuls qui ont tenu l'histoire, la longueur de l'histoire, qui ont resté jusqu'à nous, comme ça a été créé par nos ancêtres qui ont le même sang. C'est comme le sang. C'est comme les gènes. Donc, corporellement, spirituellement, on a des gènes qui se transmettent de père en fils. Et d'un autre côté, il y a cette beauté qui transmet aussi. Bon, maintenant, si bien que nous, aujourd'hui, on tombe sur une œuvre qui a été créée, même si on n'a rien à voir, il n'y a pas de lien, il n'y a pas d'apparence, on ne l'a jamais vue, mais on est charmé tout de suite parce que c'est en notre sang.
1: Quels sont les commentaires ou bien réactions du public français que vous avez captés sur les créations d'art du patrimoine immatériel chinois?
0: Ben, premièrement, surpris, surprenant par la beauté. C'est une beauté qu'ils n'ont jamais vue, donc c'est la surprise. C'est plutôt la subjugation, plus grande que la surprise. Et deuxièmement, sans mot dire, puisque ça a dépassé leur expression. C'est-à-dire les mots qu'on utilise, c'est beau, c'est belle, c'est charmant, c'est magnifique. Tous les mots n'arrivent plus à exprimer leur admiration, quoi. Évidemment, troisièmement, ils espèrent d'avoir encore plus, voire plus. C'est vrai que jusqu'à présent, la Chine, enfin, n'a pas vraiment organisé ce genre de choses dans ce cadre. Hein. Je veux dire, il y en a eu des expositions parmi, je sais pas, les livres ou parmi d'autres choses dans des endroits qui ne sont pas adaptés. Parce que, vous savez, en France ou en Europe, si l'endroit est différent, le public est différent. Moi, je sais que j'ai vu des expositions de céramique de Qingdezhen qui exposaient dans la salle d'exposition de Porte de Versailles. C'est un endroit où tous les producteurs exposent leurs objets. Évidemment, ce n'est pas dans son bon endroit. C'est plutôt une humiliation pour l'art patrimoine. D'un autre côté, bah, les gens sont complètement insensibles à tout ça. Donc, il faut qu'on trouve des bons endroits, genre Carrousel du Louvre, et des bons publics, genre des grands artistes, des célébrités, des certains niveaux, quoi. Je pense qu'il faut faire ça plus pour que les gens puissent connaître le charme et la valeur.
1: Et la Chine et la France sont toutes deux des civilisations anciennes ayant une longue histoire. Alors, que pensez-vous le rôle de la culture dans le renforcement des échanges entre les peuples chinois et français? Et surtout, on se trouve dans un monde un peu bouleversé.
0: Je pense que

0: la culture, les échanges culturels et artistiques, c'est la plateforme ou c'est les formes pour échanger autre chose. Si on parle de l'économie, on ne peut pas sans parler de la culture. Même si on parle de la politique, on ne peut pas sans parler de la culture. Il faut, la culture, c'est les bases, c'est humain, c'est l'histoire, c'est la compréhension. Donc, je pense que le rôle de la culture, des échanges culturels, c'est la base des échanges de tout. Et deuxièmement, la culture française a une très grande, comment dire, un très grand rôle dans le monde. Hein. La culture française, c'est aussi une très, très grande culture, une grande civilisation, mais ils sont quand même très admiratifs devant la culture chinoise, parce que c'est la culture chinoise qui est plus ancienne, plus riche, plus grande, bien sûr. Donc, la culture française, plus matérialisée, tandis que la culture chinoise, plus spiritualisée. Les deux se complètent, s'échangent. Je pense que ça, c'est la base des échanges d'autres choses qui peut donner une, comment dirais-je, si on parle de la paix, on parle de stabilité, on parle des échanges économiques, mais il faut premièrement encourager les échanges de la culture, des cultures.
1: Et cette année, on célèbre le 10e anniversaire de l'année culturelle entre la Chine et la France. Et pour l'année prochaine, ça va marquer le 60e anniversaire de l'établissement des relations diplomatiques entre la Chine et la France. Donc, d'après vous, qu'est-ce qu'on pourrait faire encore pour mettre les échanges culturels et sociaux sur un nouveau palier pour la Chine et la France?
0: Bah, je pense que tout le monde en parle. C'est vrai que c'est la
1: Voilà.
0: date qui est quand même très symbolique. Je pense qu'il faut préparer pour que, encore une fois, la culture soit vraiment le grand sujet. Parce que devant la culture, devant l'art, et moi j'ajoute aussi les enfants. Ça va être quand même des valeurs universelles. Personne ne peut dire non, quoi. Pour moi, de mon côté, nous, on prépare déjà toujours la co-création, ça veut dire les enfants avec les grands peintres, les enfants du monde entier, hein, parce que nous, on a déjà les enfants de 20 pays. On a déjà des centaines de milliers de enfants créateurs. On travaille avec 500, plus de 500 organismes dans le monde entier, mais surtout la Chine. Rien qu'en Chine, on a déjà 380. Il y a plus de enfants qui participent. Et en même temps, on fait aussi une grande partie d'exposition patrimoine. Ça, c'est vraiment cette année, on a pris trop court, on a pris seulement 2 mois pour préparer, mais là, déjà, on voit que tout le monde a exprimé la grande volonté de venir. Mais l'année qui veut venir, non, vraiment, on va faire une grande exposition sur l'art, patrimoine immatériel.
1: Voilà, on prend maintenant une pause musicale et on se retrouve juste après pour la dernière partie de notre émission consacrée aux cours de chinois.

0: Merci de nous rejoindre dans InVivo. C'est le moment de suivre notre rubrique « Le chinois au quotidien ».
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3: 大家好 ，Salut à tous, c'est Xiao Tai.
1: Salut à tous, d'ailleurs, ben moi c'est Thomas, votre apprenti étudiant, et c'est parti pour un nouveau cours de chinois.
3: Et avant de commencer une nouvelle édition de notre cours de chinois, nous allons réviser un peu le cours précédent. C'est parti.
1: Eh ben, je crois que c'est parti, Tai. Donc, comment dit-on en chinois ? Je veux acheter un petit réfrigérateur.
3: 我想买一个小冰箱。
1: Voilà, 我想买一个小冰箱。小 qui veut dire petit, 冰箱 qui veut dire réfrigérateur. Et comment dit-on lequel est le meilleur ?
3: 哪种质量最好？质量 veut dire qualité.
1: 好 veut dire bon. Et la phrase suivante, celui-là fait peu de bruit.
3: 它的噪音特别小。
1: 它的噪音特别小。
3: 噪音, ce qui signifie, Thomas ?
1: Bruit.
3: 特别小.
1: Qui veut dire extrêmement léger, oui, effectivement. Très peu de bruit, donc très peu.
3: 别的店里更便宜.
1: 别的店更便宜.
3: Ce qui veut dire que le prix est moins élevé dans d'autres marchés.
1: Voilà. Allez, on se réécoute le dialogue en entier de la dernière fois.
4: 我想买一个小冰箱。哪种质量最好？
2: 质量都不错。
4: 哪种是最新款的？
2: 这个是今年的新款，它的噪音特别小。
4: 别的店更便宜。
2: 我们不能再便宜了。
4: 能用信用卡吗？
2: 可以。
4: 能送货吗？
2: 请告诉我您的地址和电话。
1: Voilà, c'est tout pour la révision du cours précédent. Maintenant, on va aborder les principaux points du cours d'aujourd'hui. Comme d'habitude, Tai, tu vas me lire les phrases en chinois, je vais les traduire en français et on va commencer à travailler.
3: 哪儿有大的书店?
1: Où peut-on trouver une grande librairie?
3: 我要买本字典。
1: Je veux acheter un dictionnaire.
3: 我想买本北京导游手册。
1: Je veux acheter un guide de Beijing.
3: 请问英文小说在几层卖?
1: Où se trouvent les romans anglais? Voilà, comme d'habitude, et je le répète encore une fois, c'est très intéressant d'apprendre le chinois, il ne faut pas relâcher ses efforts. Et pour cela, je vais souvent dans les librairies pour acheter des livres de langue, bien sûr, mais aussi quelques romans dans ma langue natale et dans les langues étrangères, ça ne fait pas de mal.
3: Bonne idée.
1: Et tout d'abord, comment dit-on « livre » en chinois, Tai ?
3: Chou.
1: Chou. Et une librairie, ça se dit comment ?
3: Shu dian.
1: Shu dian, ça veut dire donc un magasin qui vend des livres.
3: Mm-hmm.
1: Alors, où peut-on trouver une grande librairie ? Tu dirais comment ?
3: Tu peux dire ainsi, nar yo da de shu dian.
1: Nar yo da de shu dian.
3: Nar, où ?
1: Nar.
3: Yo, avoir.
1: Yo.
3: Da de, grand.
1: Da de.
3: Shu dian, librairie.
1: Shu dian.
3: Nar yo da de shu dian. Où peut-on trouver une grande librairie ?
1: On s'écoute le dialogue 1.
2: Nar yo da de shu dian.
4: 去王府井看看吧。那儿有个不错的书店。
3: 去王府井看看。那儿有个不错的书店。Vous pouvez aller voir Wang Fu Jing, là où se trouve une très bonne librairie.
1: Et bien sûr, il y a différentes catégories de livres. Peux-tu m'apprendre à demander certaines spécificités dans les librairies ? Et je voudrais par exemple acheter un dictionnaire. Comment dois-je demander ?
3: 我要买本字典。
1: 我要买本字典。
3: 我要 veut dire je veux.
1: 我要
3: 买 acheter.
1: 买
3: 本 c'est un spécificatif pour le livre.
1: 本
3: 字典 dictionnaire.
1: 字典
3: 我要买本字典 ce qui signifie
1: je veux acheter un dictionnaire. Allez, on s'écoute tout de suite le dialogue 2.
2: 我要买本字典。
4: 什么字典？
2: 英汉，汉英双向字典。
4: 还需要什么吗？
2: 还要一本汉语成语字典。
3: Voilà, dans le dialogue 2, on a acheté le dictionnaire. Qu'est-ce que tu as entendu, Thomas ?
1: Dans la première phrase, ça correspond à « je voudrais acheter un dictionnaire » et le vendeur nous répond « quel genre de dictionnaire ?»
3: 什么字典?
1: Voilà. Et il nous demande, dans la troisième phrase, « anglais-chinois ou chinois-anglais »
3: 英汉汉英双解字典。
1: La phrase suivante, avez-vous besoin d'autre chose ? Et comme je suis un peu curieux, je voudrais trouver un dictionnaire de proverbes. On lui demande un dictionnaire de proverbes, s'il vous plaît.
3: 还要一本汉语成语字典 un dictionnaire de proverbes chinois.
1: Voilà, exactement. Donc, une fois que j'ai mes dictionnaires sous le bras, c'est pas tout, je voudrais découvrir la ville de Beijing, qui est une ville pleine de zones touristiques, vraiment à découvrir. Et donc, comment demander ? Je voudrais acheter un guide touristique de Beijing.
3: Tu peux dire comme ça, 我想买一本北京导游手册。
1: Voilà, on va décomposer la phrase, ce sera plus simple.
3: 我想, je voudrais, je souhaite.
1: 我想,
3: 买, acheter.
1: 买,
3: 北京,
1: 北京,
3: 导游手册, un guide.
1: 导游手册.
3: Voilà, 我想买一本北京导游手册, je veux acheter un guide de Beijing.
1: On s'écoute le dialogue 3 tout de suite.
2: 您好,我想买本北京导游手册。
4: 那您直接上二层。就在电梯左边。
1: Il me semble que le vendeur nous indique une direction. Vous pouvez monter directement au troisième étage. C'est juste à gauche de l'ascenseur.
3: 那您直接上二楼，就在电梯左边。
1: Voilà. Et puisque je suis déjà venu dans cette librairie de Wangfujing, qui est l'une des plus grandes de la capitale chinoise, j'en profite pour aller voir les romans. Alors comment dit-on roman en chinois ?
3: 小说。
1: Xiao Shuo. Mais alors, une petite spécificité dans certaines librairies, et a fortiori dans les librairies de Wangfujing qui sont les plus grandes de Pékin, il y a énormément d'étages. Cette librairie est immense. Comment dois-je demander pour savoir où se trouvent en fait les romans en anglais ?
3: 请问英文小说在几层卖？
1: Ok, donc on va décomposer la phrase maintenant.
3: 请问, s'il vous plaît, c'est pour poser une question, une formule de politesse. 请问.
1: 请问.
3: 英文, anglais.
1: 英文.
3: 小说, on l'a déjà dit, roman.
1: 小说.
3: 在几层, à quel étage?
1: 在几层.
3: 卖, vendre.
1: 卖.
3: 请问, 英文小说在几层卖? Ce qui signifie, s'il vous plaît, à quel étage sont vendus les romans en anglais?
1: Voilà, tout de suite le dialogue 4.
2: 请问英文小说在几层卖？
4: 在四层。
3: Bon, on a entendu le quatrième dialogue. Alors dis-moi Thomas, finalement c'est à quel étage où se trouvent les romans en anglais?
1: Je crois que le vendeur ou le conseiller a répondu c'est au cinquième étage. Comment dit-on ça?
3: 在四层。
1: Alors, petite spécificité chinoise et précision, quand on vous indique le cinquième étage en Chine, ça correspond au quatrième étage en Europe, c'est-à-dire qu'il n'y a pas de rez-de-chaussée en Chine. Le rez-de-chaussée est considéré comme étant le premier étage.
3: Très bien, on va s'écouter les dialogues en entier avant de passer à notre ABC de la culture chinoise.
1: Allez, c'est parti.
2: 哪儿有大的书店？
4: 去王府井看看吧，那儿有个不错的书店。
2: 我要买本字典。
4: 什么字典？
2: 英汉，汉英双向字典。
4: 还需要什么吗？
2: 还要一本汉语成语字典。您好，我想买本北京导游手册。
4: 那您直接上二层，就在电梯左边。
2: 请问英文小说在几层卖？
4: 在四层。
1: Voilà, c'est de court pour aujourd'hui, on se détend un peu en découvrant une nouvelle facette de la culture chinoise avec notre ABC de la culture. Vas-y, Tai.
3: Quand tu téléphones à tes amis chinois, on te dit souvent « passe chez moi si tu as le temps ». Mais disons que dans la plupart des cas, ce sont que des formules de politesse.
1: Voilà, généralement en Chine, il n'est pas nécessaire de fixer de rendez-vous pour les parents, pour voir les amis ou les collègues. Si vous les invitez chez vous, si tu veux rendre visite à tes amis, il ne te suffit pas de prévenir un petit peu à l'avance. En fait, quand tu as un peu de temps, tu peux y aller. Et avec l'accélération du rythme de vie et le développement des moyens de communication, le portable, le mail, remplace progressivement la visite dans les familles.
3: Et bon, sur ce, on va terminer notre cours de chinois d'aujourd'hui.
1: Au revoir, à bientôt.
3: 再见.

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Bonjour à tous, vous êtes sur CGT Français. Merci de nous retrouver dans cette nouvelle édition de journal. Voici les principaux titres. Les États-Unis ont annoncé la suspension de leurs opérations visant à rouvrir l'été droit d'Hormuz. La Russie et l'Ukraine ont annoncé des cessez-le-feu unilatéraux. Le tourisme entrant en Chine augmente grâce à la politique d'exemption de visa. Et l'intelligence artificielle transforme notre mode de vie et les lunettes IA occupent le devant de la scène. Les États-Unis ont annoncé la suspension de leurs opérations visant à rouvrir le détroit d'Hormuz et ont déclaré que leur frappe militaire contre l'Iran était terminée. Le président Donald Trump a déclaré mardi que la suspension temporaire du projet Liberté avait pour but de voir s'il était possible de parvenir à un accord avec l'Iran. Le blocus du détroit restera en vigueur. Le même jour, le secrétaire d'État Marco Rubio a déclaré que la campagne militaire américaine contre l'Iran, baptisé épique furie, était terminé. Il a indiqué que les objectifs de la guerre américano-israélienne contre l'Iran avaient été atteints et même si les États-Unis n'avaient pas encore sécurisé l'uranium enrichi de Téhéran. Cette annonce est perçue comme une tentative de la Maison-Blanche de contourner la résolution sur les pouvoirs de guerre qui exige l'approbation du Congrès pour poursuivre les hostilités. Les États-Unis et Israël ont lancé des attaques contre l'Iran le 28 février. L'Iran a résisté à ces attaques et une trêve fragile est en place. L'Iran a annoncé la mise en place d'un nouveau système destiné à contrôler le trafic maritime dans le détroit d'Hormuz. En vertu de ces nouvelles règles, tous les navires doivent obtenir l'autorisation des autorités iraniennes avant de transiter par cette voie navigable. Téhéran qualifie cette dernière initiative de système de gouvernance souveraine. Le Parlement iranien examine également un projet de loi visant à officialiser les restrictions.

0: imposée aux navires liés à Israël et aux États-Unis. Il envisage également de mettre en place un système de péage pour les navires jugés non hostiles par les autorités iraniennes. La Russie et l'Ukraine ont annoncé des cessez-le-feu unilatéraux, mais se sont livrés à des frappes meurtrières avant l'entrée en vigueur de leur trêve. La Russie affirme qu'elle respectera un cessez-le-feu unilatéral du 8 au 9 mai, alors que Moscou se prépare aux célébrations du jour de la victoire marquant le 81e anniversaire de la défaite de l'Allemagne nazie pour l'Union soviétique. Et le ministère russe de la Défense a déclaré qu'il attendait de l'Ukraine qu'elle fasse de même et a mis en garde contre des représailles en cas de tentative visant à perturber ces célébrations. Le président ukrainien Volodymyr Zelensky a déclaré un cessez-le-feu à compter d'aujourd'hui, précisant qu'il pourrait être prolongé si la Russie y consentait. L'ONU a salué ces initiatives et a exprimé l'espoir que l'Ukraine et la Russie respectaient leur trêve. Avant le cessez-le-feu, les deux camps se sont toutefois livrés à des frappes meurtrières. Au moins 7 personnes ont été tuées et des dizaines d'autres blessées à la suite de frappes de drones et de missiles ukrainiens dans le centre de la Russie et en Crimée. Les attaques russes dans l'est et le centre de l'Ukraine ont fait au moins 27 morts et plus de 80 blessés. L'Union européenne a exhorté les États-Unis à rétablir rapidement les niveaux tarifaires convenus dans l'accord commercial conclu l'année dernière. Le commissaire européen au commerce et à la sécurité économique, Marco Sefcovic, a rencontré mardi à Paris son homologue américain, Jamieson Greer. Cette rencontre fait suite à la menace du président américain d'augmenter à 25% le droit de douane sur les voitures et les camions européens, affirmant que l'UE n'avait pas respecté d'accord commercial de 2025. La Commission européenne affirme que l'UE en est aux dernières étapes de sa mise en œuvre et espère que les principales dispositions seront en place d'ici juillet.
1: Cela remonte en réalité à un accord entre l'UE et les États-Unis conclu l'été dernier en Écosse, qui aurait largement plafonné à 15% les droits de douane sur les importations de l'UE vers les États-Unis, principalement des voitures et des camions, un taux bien inférieur à celui que le président américain Donald Trump menace d'imposer aujourd'hui. En contrepartie, l'UE aurait alors réduit, voire supprimé, les droits de douane sur certains produits industriels américains, ainsi que sur l'ensemble du paquet, l'UE devant acheter de l'électricité américaine et investir dans l'économie américaine dès à présent, car elle devait faire adopter certaines parties de cet accord par le Parlement européen, puis obtenir l'accord de ses 27 États membres. La mise en œuvre de cet accord a effectivement connu quelques retards. Washington a alors déclaré que Bruxelles traînait les pieds et ne respectait pas sa part de l'accord. Bruxelles a rétorqué qu'il avait fait, mais que cela avait simplement pris un peu plus de temps, car il fallait obtenir l'accord de tous les États membres. Et puis, c'est tout juste la semaine dernière que nous avons entendu cette annonce du président Trump indiquant que ce droit de douane de 25% serait imposé sur les véhicules de l'UE, c'est-à-dire les voitures et les camions, probablement dès cette semaine. Le président français, Emmanuel Macron, était alors en Arménie. Voici ce qu'il avait à dire.
2: Nous sommes pour que le commerce soit libre et juste, et que les règles de l'Organisation mondiale du commerce soient respectées. Depuis le début, nous sommes adaptés. Il y a des accords qui ont été signés et doivent être respectés. S'ils étaient remis en cause, ils rouvriraient tout. Et si tel ou tel pays était menacé par des droits de douane, l'Union européenne s'est dotée d'instruments qui devront alors être activés parce que cela correspond à leur vocation. Et donc oui, tout est sur la table.
1: Nous avons donc clairement entendu que toutes les options étaient sur la table. Nous savons que ces représentants de l'UE se réunissent demain au Parlement européen pour tenter de faire passer cette mesure. Mais nous suivons bien sûr cette affaire de près. Car si ces droits de douane de 25% étaient imposés sur ces véhicules européens, cela porterait un coup très dur.
0: La Chine a appelé la communauté internationale à rester extrêmement vigilante face aux ambitions nucléaires du Japon. Le représentant chinois Chen Jian a fait cette déclaration lors de la 11e conférence d'examen du traité de non-prolifération nucléaire à New York.
3: Ces dernières années, le Japon a tenu une série de propos négatifs et pris des mesures contestables concernant la possession d'armes nucléaires. Il a fait pression pour modifier sa constitution pacifiste, remis en cause les trois principes non nucléaires, renforcé ses capacités de frappe à longue portée et cherché à obtenir le déploiement d'armes nucléaires sur son territoire de la part de ses soi-disant alliés. La communauté internationale doit rester extrêmement vigilante, renforcer la surveillance et la vérification, prendre au sérieux le grave déséquilibre entre la capacité de production de matières nucléaires sensibles du Japon et sa consommation réelle, et contrer résolument toute tentative de ce pays visant à se doter d'armes nucléaires.
4: La Chine souligne également que la prévention de la prolifération nucléaire constitue un objectif central du traité. Pékin affirme que les deux poids, deux mesures en matière de non-prolifération nucléaire ont sapé l'autorité du traité et les garanties de l'Agence internationale de l'énergie atomique. La Chine s'oppose fermement à la prolifération des armes nucléaires et prône une mise en œuvre intégrale, fidèle et équilibrée de toutes les obligations découlant du traité. La Chine est prête à collaborer avec la communauté internationale pour défendre et renforcer les pratiques internationales en matière de non-prolifération nucléaire fondée sur le traité.
0: Depuis le début de l'affluence liée aux vacances de la fête internationale des travailleurs, le réseau ferroviaire chinois a transporté au total 117 millions de passagers. Le tourisme entrant a augmenté pendant ces vacances.
5: Le poste de frontière routier de Hunshun, seul point de passage terrestre entre la Russie et la province chinoise du Jilin, a enregistré une hausse du trafic transfrontalier. La politique d'exemption de visas réciproques entre la Chine et la Russie a facilité les déplacements entre les deux pays. Les sites culturels anciens de la Chine ont également connu un grand succès auprès des touristes internationaux. La ville historique de Xi'an, dans la province du Shaanxi, a accueilli un afflux de voyageurs. Les visiteurs étrangers ont gravi les remparts de la ville antique, essayé des costumes traditionnels chinois et participé à diverses activités culturelles. Ils ont partagé leurs expériences de voyage en Chine.
6: Je suis vraiment ravie d'avoir pu venir sans visa. C'est super pratique. On n'a pas besoin de faire de demande de visa à l'avance. Tout ici est merveilleux. La nourriture est délicieuse et les habitants sont très accueillants.
7: Je suis intéressé par la culture chinoise et je souhaite en apprendre davantage sur le pays et la ville.
8: Je suis arrivé en Chine et c'est très joli et formidable.
9: Nous avons regardé de nombreuses vidéos sur TikTok, des vidéos sur la Chine. Nous aimons beaucoup tout.
10: Je pense que la Chine est l'un des rares pays qui combine à la fois les vertus culturelles et la modernité, ce qui n'est pas très facile. Vous enseignez au monde les nouvelles technologies, la nouvelle vie et les nouvelles questions.
0: L'intelligence artificielle transforme notre mode de vie et les lunettes IA occupent désormais le devant de la scène. Ce qui a commencé comme une aide à la mobilité pour les malvoyants suscite rapidement l'intérêt bien au-delà de cette communauté. Voyons cela de plus près.
5: Les lunettes IA peuvent-elles devenir le prochain succès technologique ? La Chine compte plus de 17,3 millions de personnes malvoyantes qui aspirent à des solutions de mobilité plus autonomes. Je simule une nécessité totale pour tester cette technologie. J'ai parcouru plus de 300 mètres au total en traversant plusieurs carrefours. Les lunettes me fournissent des indications précises en temps réel, m'aident à contourner les obstacles, à éviter les flux de piétons et de véhicules et me guident enfin en toute sécurité jusqu'à ma destination. Les lunettes décrivent l'environnement de manière assez claire, même si la réponse peut être légèrement retardée en fonction de la puissance du signal. Au-delà de la navigation, elles prennent en charge la lecture de textes, la traduction en temps réel dans jusqu'à 49 langues et la lecture des étiquettes de prix. Le bouche à oreille a contribué à alimenter sa croissance phénoménale. Les livraisons à l'étranger de ces lunettes intelligentes dotées IA ont bondi de 64,9% en glissement annuel en 2025, touchant des clients dans 32 pays. Alors pourquoi cette innovation chinoise bénéficie-t-elle d'une telle confiance à l'échelle mondiale ? La réponse réside dans la façon dont elle donne la priorité aux besoins des consommateurs, selon les concepteurs et les leaders du secteur à Hangzhou.
7: Notre écosystème ouvert s'adapte aux habitudes des consommateurs du monde entier, qu'il s'agisse de la prise en charge multilingue ou des scénarios d'utilisation régionaux. Les ventes à l'étranger représentent désormais 40% de notre activité totale, car nous sommes à l'écoute des besoins réels des consommateurs.
5: Des blogueurs tech et des utilisateurs lambda ont partagé leurs expériences en ligne, générant plus de 120 millions de vues sur certaines plateformes sociales. En seulement 45 jours, sa campagne de financement participatif a atteint 3,4 millions de dollars, pulvérisant les records du secteur de la réalité étendue.
11: Nous nous appuyons sur la chaîne industrielle complète de la Chine pour offrir la fiabilité que les utilisateurs exigent. Nous avons optimisé plus de 200 composants afin de réduire le poids du prototype de 110 grammes à 49 grammes pour la production en série, ce qui permet de les porter comme des lunettes ordinaires, ce que les utilisateurs ne cessaient de demander. La luminosité maximale de 1500 nits résout les problèmes de visibilité en extérieur, et les mises à jour logicielles bi-hebdomadaires transforment

0: les commentaires des utilisateurs en nouvelles fonctionnalités.
1: Les livraisons mondiales d'appareils portables ont atteint 611,5 millions d'unités en 2025, les lunettes y a constituant le segment à la croissance la plus rapide. La raison? Elles ne se contentent pas de rechercher l'innovation, elles résolvent les véritables difficultés des consommateurs, de l'accessibilité à la commodité au quotidien.
2: Une technologie bienveillante, une innovation pour tous. Telle est la nouvelle tendance de consommation portée par les appareils portables chinois dotés d'IA.
3: C'est la fin de cette édition. Merci de votre fidélité. Je vous retrouve tout à l'heure pour une prochaine édition de journal.

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12: Bonjour à toutes et à tous, bienvenue dans Fréquence Afrique sur CGTN Radio. Dans la première partie de cette émission, nous allons écouter l'interview de l'ambassadrice de Guinée en Chine, Madame Aminata Kwata. Selon elle, le concept de la communauté d'avenir partagé Chine-Afrique est clair, net et ambitieux. On écoute tout de suite.
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13: Bonjour Madame l'ambassadeur, merci tout d'abord pour votre interview avec CGTN français. Comme nous le savons, dans le cadre du forum sur la coopération sino-africaine et de l'initiative La Ceinture et la Route, la Guinée et la Chine ont coopéré étroitement dans de nombreux domaines. Pourriez-vous nous dire quelle est la situation actuelle de la coopération sino-guinéenne? Et comment voyez-vous cette coopération?
14: La coopération entre la Guinée et la Chine a été, est et sera toujours au beau fixe. La Chine a joué un rôle crucial dans le développement des infrastructures en Guinée. Et la Chine évolue dans plusieurs projets de construction des routes, des ponts, des aéroports qui sont des initiatives ou des actions, je veux dire, qui contribuent à améliorer la connectivité et à stimuler le développement socio-économique de mon pays. Nous avons le projet Simandou. Le projet Simandou est l'un des plus grands gisements de minerais de fer au monde. L'exploitation de ce gisement pourrait avoir un impact significatif sur l'économie guinéenne et stimuler la croissance du secteur minier tout en créant des emplois. Vous savez, la Chine a contribué à la construction du barrage de Kalita. Le barrage hydroélectrique de Kalita est un projet majeur en Guinée. Et vous savez, qui parle d'énergie, parle de développement. Donc ce projet permettra de fournir de l'énergie propre et renouvelable à la population guinéenne et de réduire la dépendance aux importations d'électricité auxquelles nous avons toujours été confrontés.
13: Que signifie pour vous le concept de communauté de destin Chine-Afrique et quelles sont vos attentes et vos suggestions sur la construction d'un niveau plus haut de cette communauté de destin Chine-Afrique?
14: Je crois que, comme vous l'avez bien dit,

0: la Chine et l'Afrique ont en commun le destin, l'avenir, le passé et le présent. Comme vous le savez, la Chine partage beaucoup de choses avec l'Afrique, et sur le plan politique, et sur le plan économique, et sur le plan socio-culturel. Nous sommes avec la Chine dans les instances internationales. La Chine est avec nous dans la recherche de notre développement. Nous sommes avec la Chine, ça fait 65 ans, depuis 1959. Nous avons partagé l'histoire, nous avons partagé la politique. Lorsque nous avons eu notre indépendance, nous avons été en mal avec beaucoup de personnes. Beaucoup de pays nous ont lâchés, mais la Chine nous a tenu la main. Et avec la Chine, nous avons commencé à construire notre destin. Avec la Chine, nous avons commencé à être vraiment indépendants. La Chine a fait beaucoup de réalisations chez moi. Donc, ce concept-là, je crois qu'il est clair, il est net, il est ambitieux. Nous avons commencé ensemble, nous allons terminer ensemble. Ça, nous allons partager ce destin. C'est pourquoi nous avons établi avec la Chine un partenariat gagnant-gagnant. Dans tout ce que nous faisons, on gagne, la Chine gagne. Ce qui veut dire que nous avons un destin que nous allons partager ensemble jusqu'à la fin des temps.
1: Le 1er octobre de cette année marquera le 75e anniversaire de la fondation de la République populaire de Chine. Que pouvez-vous dire du développement et des changements survenus en Chine pendant ces 75 années?
0: En ce 75e anniversaire de la fondation de la République populaire de Chine, je souhaite adresser mes félicitations au peuple chinois pour ses réalisations remarquables et son engagement en faveur du progrès et de la coopération internationale. Les initiatives de la Chine en matière de réforme et de modernisation ont un impact important sur la coopération sino-africaine. L'Afrique bénéficie des avancées de la Chine en matière de développement et de modernisation, ce qui ouvre de nouvelles perspectives de partenariat et de coopération entre la Chine et le continent africain. Les nouvelles forces productives de qualité jouent un rôle essentiel dans la coopération entre la Chine et l'Afrique, en favorisant l'innovation, la durabilité et la compétitivité. Les opportunités de coopération dans ce domaine offrent un potentiel de croissance économique nouvelle pour l'Afrique et la Chine, en renforçant les capacités productives et en les stimulant par le développement économique durable.
2: 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On fait maintenant une pause en musique et on se retrouve juste après pour la suite de l'émission.

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1: Vous êtes toujours à l'écoute de Fréquence Afrique. Le sommet 2024 du Forum sur la coopération Chine-Afrique s'est récemment achevé à Beijing. Des représentants des médias africains vont assister à ce sommet et partagent leur point de vue sur ce grand événement sino-africain. Écoutons-les dans cette deuxième partie de l'émission.
2: Alors, on revient sur le sujet de FOCAC.
3: Exactement, nous allons nous intéresser à présent au sommet du FOCAC 2024. Le sommet du Forum sur la coopération Chine-Afrique s'est ouvert le 4 septembre dernier, il faut le dire, avec la présence remarquable de dirigeants africains, mais également de représentants d'organisations internationales. Neuvième du genre, cette rencontre dont a pour fil conducteur s'associer pour promouvoir la modernisation et construire une communauté d'avenir partagée Chine-Afrique de haut niveau. Il faut le souligner, hein, Coco, le président chinois Xi Jinping a donc élevé au statut de partenariat stratégique ses échanges, sa collaboration, alors sa coopération avec certains États africains. Je commence par Madame Espérance Ndayizeye. Quels enjeux géoéconomiques même pour l'Afrique dans le futur?
4: D'abord, je voudrais apprécier positivement l'organisation de ces forums qui donne une occasion en or aux dirigeants africains, aux participants africains de venir en Chine et d'échanger sur des sujets vitaux et d'apprendre des expériences des uns et des autres pour le développement. Et je salue aussi cette initiative de la Chine de pouvoir s'approcher beaucoup plus de l'Afrique pour pouvoir, je dirais, construire un partenariat solide. Et j'apprécie également et particulièrement que cette coopération entre la Chine et les pays africains est une coopération qui est toujours caractérisée par le respect et la compréhension mutuelle, ce qui n'est pas toujours le cas dans le cadre des partenariats et de la coopération. C'est très important pour l'Afrique qu'il s'engage dans une relation, dans une coopération gagnant-gagnant, dans une coopération où la souveraineté de chaque État est respectée, où la
2: non-ingérence même dans les affaires internes.
4: Oui, bien sûr, c'est ça que je voulais insinuer, où il y a une non-ingérence dans les affaires politiques d'un État, mais où la Chine appelle les États à s'engager sur le chemin de développement dans un partenariat gagnant-gagnant. Je dirais qu'avec cette édition du FOCAC, les pays africains vont encore plus s'ouvrir à la Chine et pour construire des partenariats solides, pour pouvoir exploiter des partenariats dans beaucoup de domaines, dans des domaines variés et développer aussi le commerce et le e-commerce. C'est un aspect du développement qui m'a beaucoup intéressé parce que en Afrique nous sommes habitués au commerce traditionnel, mais le e-commerce c'est vraiment un terme nouveau, c'est une terminologie nouvelle que les pays africains devraient exploiter à bon escient pour qu'ils puissent se développer aussi facilement. Tout à l'heure, le directeur général de la RTNB parlait de la vision du Burundi, pays émergent, pays développé. Donc c'est une vision qui ne peut se concrétiser que par beaucoup de moyens, et le développement du commerce par le e-commerce, le commerce numérique, ça fait aussi partie des pistes qui pourraient développer le pays en 2040 et 2060. Donc nous sommes vraiment, c'est une grande opportunité pour les pays africains et aussi une opportunité pour le Burundi de pouvoir exploiter son partenariat et y tirer profit.
2: Voilà, merci beaucoup. Et Monsieur Dozy, qu'est-ce que vous en pensez?
5: Je peux vous dire que le FOCAC de cette année est exceptionnel. Ce n'est pas pour rien que le président Xi Jinping a parlé de coopération stratégique. effectivement, si vous suivez son discours, du début jusqu'à la fin, ce n'est que de la stratégie. Et parce que à chaque fois qu'on va dans ces grandes rencontres, c'est des discours politiques qui sont tenus, c'est des visions générales qui sont projetées sans aucun plan d'action, sans de concret. Et on quitte la politique, on va, on se réunit pour faire le développement, mais on fait encore la politique et on revient. Il n'y a pas une idée claire pour atteindre le développement voulu. Mais cette année, du moins cette fois-ci, le pays de Soto, vous-même vous le connaissez, celui qui a écrit L'art de la guerre, et cet art qui est enseigné, en tout cas ce livre qui est enseigné dans toutes les écoles de guerre du monde entier, a mis sur pied une stratégie claire de développement. Alors, je ne peux pas citer, parce que si vous voyez ce discours, on ne peut pas décortiquer, en tout cas on ne peut pas citer des parties de ce discours seulement. Ce serait d'évaluer tout le discours, parce que du début jusqu'à la fin, c'est un discours solide, un discours costaud, un discours qui tend vers le concret. Parce qu'il y a eu une déclaration basée sur la modernisation de six grands secteurs qu'il a essayé d'énumérer. Et après, il y a un plan d'action qui a été mis, qui a pris en compte les points, point par point, avec des chiffres énormes pour pouvoir accompagner notre continent. Je vois réellement que cette fois-ci, c'est du concret, c'est de la stratégie pour atteindre le développement. Et je vous assure que c'est tellement magnifique. Chez nous, on dit, si vous volez, vous avez fait quelque chose de mal. Mais si vous apprenez auprès de celui qui a réussi, vous êtes intelligent. Et donc, si l'Afrique veut apprendre comment développer, comment se développer auprès de la Chine, et la Chine est décidée de l'accompagner, on peut nous traiter de tous les noms, sauf inintelligent. Je pense que c'est une intelligence d'apprendre à sortir de la pauvreté. C'est de l'intelligence d'apprendre à sortir de l'ornière de la précarité. Et je pense que le président Xi Jinping, qui s'érige non pas à un ami, non pas à un partenaire, mais de par ses actions, est devenu un frère à part entière de l'Afrique. Si il a développé, en tout cas il a déployé des stratégies, des plans d'action pour pouvoir accompagner l'Afrique à sortir de la pauvreté, je vous assure que c'est du costaud, c'est du fort, c'est du lourd, ce FOCAC. Et ça va faire bouger les lignes ailleurs, mais je sais que ce qui est mis sur pied comme base est solide et ça ira jusqu'au bout.
2: Exact. Et vous, il fait bien de le souligner. Hein. Il parle donc de la modernisation qui est un aspect, alors un principe fondamental selon le président chinois Xi Jinping. Il a souligné donc que la modernisation est un droit inaliénable de tous les pays du monde. Voilà. Et il est revenu justement sur la justice et l'équité, la primauté au peuple et l'ouverture
6: gagnant-gagnant. Voilà, tout à fait. Alors, monsieur Poco, qu'est-ce que vous en pensez sur les 10 plans d'action et quelle action qui vous remarquez le plus?
7: Oui, sur le FOCAC de cette année, c'est un pont marquant l'attachement entre l'Afrique et la Chine. Le point marquant dans ce point, c'est la huitième point, la huitième action basée sur la coopération et la création et la formation au milieu féminin. C'est ça qui nous avait également marqué beaucoup plus sur ce FOCAC. Et le président Xi Jinping a marqué qu'il va créer 60 000 industries pour la formation en faveur notamment des femmes et l'émancipation des femmes. Donc également, ce FOCAC, comme je disais tout à l'heure, que c'est un pont marquant l'attachement entre la Chine et l'Afrique. Et l'Afrique doit vraiment attacher à ce pont-là pour que l'Afrique émerge pour l'émancipation également de la femme. L'Afrique doit s'attacher à à cet avancement, marquant également l'avancement de l'Afrique et l'avancement également de la femme. C'est ce que j'ai condensé en ça.
6: Ok, merci, merci beaucoup. Et Monsieur Faustin, j'ai remarqué que dans les 10 plans d'action de partenariat, il y a une action de développement vert. Et je mets l'accent, je fais très attention à l'environnement et surtout au développement durable. Et que pensez-vous dans ce domaine? Est-ce que votre pays et la Chine avoir beaucoup d'espace pour coopérer dans ce domaine?
8: Comme mes prédécesseurs l'ont déjà signalé, moi aussi je salue l'organisation du FOCAC. Une très bonne occasion pour les pays africains pour pouvoir y tirer des leçons, y tirer de la matière pour pouvoir décoller l'économie de nos pays. À travers la déclaration du président Xi Jinping, il a promis d'appuyer les pays africains à hauteur d'un montant de 50 millions de dollars pour les 3 années. Donc que les pays africains en profitent pour relever l'économie de nos pays respectifs. Alors, concernant votre question, la Chine coopère dans plusieurs secteurs, dans tous les secteurs d'ailleurs, avec notre pays, que ce soit dans le domaine de la protection de l'environnement, dans le secteur de l'agriculture, dans le secteur des TIC. La Chine intervient dans tous les secteurs. Alors, ce que je dis, c'est que le développement des pays africains n'est pas normalement difficile. Il suffit de la détermination, il suffit de la volonté du peuple africain. L'Afrique regorge plusieurs types de matières premières. L'Afrique regorge des ressources pétrolières. L'Afrique a des ressources humaines qui sont capables de relever le développement de leur pays. Donc nous avons toutes les potentialités, nous avons tous les atouts pour pouvoir relever nos économies respectives. Donc il suffit d'avoir cette volonté, il suffit de développer cette culture, cet esprit patriotique et le développement de nos pays respectifs va suivre.
6: Merci. Quel autre

0: quel autre domaine que vous pensez que votre pays et la Chine peuvent coopérer dans la future?
1: La Chine coopère dans plusieurs secteurs dans notre pays, avec notre pays plutôt. Le secteur du développement de l'infrastructure en général. Même pour le moment, la Chine intervient dans la construction des routes, dans la réhabilitation des routes. C'est même la Chine qui a, ce sont des experts chinois qui ont construit un palais présidentiel qui est classé parmi les meilleurs, les plus modernes en Afrique. Pour le moment, on a signé un contrat avec le Burundi pour la réhabilitation du port, plutôt de l'aéroport international de Melkiyoro Ndadaye, donc l'aéroport international du Burundi. Dans plusieurs secteurs, la Chine est là pour appuyer, pour coopérer avec notre pays.
0: Merci beaucoup, monsieur.
2: Alors, monsieur Karim, je pense qu'on va justement clôturer avec lui.
0: Oui.
2: Quel est le réel apport, même selon vous, de cette coopération Chine-Afrique dans le futur, hein, il faut le souligner, déjà l'existant et le futur, dans l'épanouissement du peuple africain, de façon générale?
3: Je pense que dans son discours, le président Xi a dit que les relations sino-africaines sont sur une base solide. Donc, il reste maintenant de se projeter dans l'avenir ensemble. Et il a dit également dans son discours que l'Afrique et la Chine représentent 2,8 milliards d'habitants de la planète. Donc, et que la modernisation du monde ne peut pas se faire sans ces deux grandes parties du monde. Il a, dans la dernière partie de son discours, il a dit que, et il a utilisé un proverbe africain qui disait qu'un vrai ami, c'est quelqu'un avec qui vous partagez le chemin. C'est clair que la Chine est engagée aux côtés de l'Afrique pour relever les défis du développement. Et dans ce discours également, il a fait de grandes annonces. Et comme tout à l'heure, mon confrère du Togo l'a dit, il a annoncé 10 actions de partenariat. Et toutes ces 10 actions sont détaillées. Maintenant, il appartient à l'Afrique de voir qu'est-ce que nous pouvons prendre dans ça, comment nous pouvons mettre en œuvre ces actions chez nous. C'est ça qui, la balle est dans le camp des Africains. Comment on peut se mobiliser, comment nous pouvons uniformiser notre action, notre rapport avec la Chine pour mieux profiter de ce que la Chine offre en matière de son expertise, en matière de développement dans tous les secteurs. Donc je pense que le chemin a été ouvert et il appartient maintenant aux Africains de savoir aussi coordonner leurs actions parce que c'est très important. Voilà. Et l'autre aspect sur lequel j'aimerais revenir, il a parlé de la stabilité. Il a dit aucun développement n'est possible sans la paix et la stabilité. Donc, il faut véritablement travailler à la cohésion en Afrique, travailler à mettre fin aux conflits, travailler à plus de solidarité entre nous. On ne peut pas continuer à faire la bagarre et vouloir que les autres viennent nous aider. Tant que nous ne parlons pas d'une même voix, l'Afrique va toujours traîner les pas, quelle que soit la bonne volonté de ceux qui voudront nous aider. Donc, il nous appartient véritablement d'être unis. Voilà, c'est ce que les pères fondateurs de l'Union africaine, c'est ce qu'ils ont chanté depuis longtemps, que l'Afrique doit s'unir. Voilà, le Kwame Nkrumah, c'était sa phrase, l'Afrique doit s'unir. Et c'est dans l'unité, c'est dans l'union que véritablement nous saurons être forts pour mieux défendre nos intérêts. Et il ne viendra, la Chine a beau injecter des centaines de milliards en Afrique, tant que nous-mêmes, on n'est pas prêts à nous mettre ensemble pour... Et profiter de cela, ce sera du surplace. Donc, moi, véritablement, les Africains doivent s'unir. Nous devons coordonner nos actions pour que le soutien dont nous bénéficions de la Chine puisse véritablement porter ses fruits sur le continent.
2: Unité, voilà. Oui, unité, patriotisme. Vous voulez ajouter quelque chose?
4: Oui, je salue la pertinence de son deuxième développement. Effectivement, rien ne peut se faire dans la désunion, dans le désordre. mais en même temps, la première partie, en tant qu'un simple observateur, hein, comme journaliste comme lui, j'ai constaté quelque chose en Afrique avant d'arriver, que ces annonces du président Xi Jinping est basée, en tout cas, ces annonces sont basées sur du concret. Ce n'est pas qu'il a annoncé des chiffres et c'est maintenant qu'on va chercher des domaines pour pouvoir les appliquer. Avant l'organisation de ce sommet, du moins au cours de cette organisation de ce sommet, chaque ambassadeur, en tout cas, vous avez vu qu'il a dit clairement que pour tous les pays avec lesquels la Chine développe des relations diplomatiques, la relation est érigée désormais en relation stratégique.
2: Et vous avez vu que
4: partenariat stratégique, voilà. Et vous avez vu que avant que le sommet ne se tienne, les derniers moments de préparation, les ambassadeurs de la Chine auprès de tous ces pays ont été reçus par les chefs d'État de ces pays. Et c'est pour discuter de la quintessence des besoins, de tout ce qui peut être mis dans le plan d'action et la modernisation, qui constitue la déclaration que le président Xi Jinping va faire. Et vous avez vu aussi que avant que le sommet ne se tienne concrètement, il a reçu un certain nombre de chefs d'État. Hein, ceux qui étaient arrivés les jours d'avance, le mien par exemple, le président de la République togolaise était arrivé depuis le premier, il a été reçu par le chef de l'État, et par le président Xi Jinping. Et avant d'arriver, il y a de cela quelques semaines, l'ambassadeur Chao Weidong a été reçu aussi par lui. Et donc, c'est quand même, cette déclaration se base sur des besoins concrets. Et je pense que ça ne va pas naviguer dans l'air. On tendra vers le concret.
0: Voilà. Oui, on va le réagir tout de suite. Ouais, voilà, merci beaucoup, monsieur. Et je suis très contente de s'asseoir ici pour discuter tout ça avec vous. Mais voilà, c'est la fin de notre programme.
2: Exactement. Buzzfeed. C'est la fin justement de ce programme. C'est on ça. N'oublie pas de remercier toute l'équipe derrière.
0: Voilà.
2: Cette équipe incroyable qui fait un magnifique boulot et qui nous permet justement d'avoir un très bon retour, une très belle qualité d'image et un très bon son. Merci Coco, merci à tous les invités.
0: Merci, merci à vous tous, merci Céleste.
3: Merci.
0: Alors, à la prochaine.
2: Au revoir.
0: Au revoir.
5: Restez branchés sur CGTN Radio. On fait une pause avec cette belle mélodie et on se retrouve pour la suite.

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1: Vous êtes toujours à l'écoute de Fréquence Afrique. Dans la troisième partie de l'émission, on va écouter les opinions des trois jeunes africains sur la coopération sino-africaine.
2: La coopération sino-comore est une coopération très approfondie. Sur le plan culturel, la langue chinoise elle est enseignée aux Comores. Donc il y a des Comoriens qui apprennent à parler chinois. Il y a aussi toutes les activités culturelles comoriennes intéressent beaucoup l'ambassade de Chine aux Comores. Et sur le plan de la coopération, que ce soit diplomatique ou autre, nous avons de très bonnes relations et nous nous entendons très bien avec la Chine qui nous apporte beaucoup un oreille attentive sur l'accompagnement économique. La Chine a réalisé plusieurs routes aux Comores. Ça a un impact positif sur la population. La population comorienne, elle est consciente que la Chine est un partenaire de marque et de choix. C'est un partenaire qui nous rassure énormément, puisque les Chinois sont aux Comores comme s'ils sont chez eux. Ils sont à l'aise. Si on les voit là-bas, nous qui avons eu la chance de venir ici, on remarque effectivement qu'ils sont comme chez eux.
3: C'est quelque chose de très intéressant, le fait de promouvoir le partenariat entre la Chine et d'autres pays. Il ne dirait pas seulement que l'Afrique. C'est vrai qu'avec l'Afrique, ça nous plaît énormément. Ça permet à nos populations d'avoir plus de visibilité dans le développement, d'amorcer un développement qui ne dit pas son nom. Parce qu'à travers ce partenariat, il y a un échange, non seulement des cultures, il y a un échange de savoir, il y a un échange de financement à travers le financement de projets de part et d'autre. Il y a un échange commercial qui s'installe. Donc c'est une initiative qui est à saluer.
4: Mon pays, le Cameroun, on a relation avec cette grande puissance asiatique depuis des années. Je peux citer quelques exemples. Il y a le port en eau profonde, le Kribi. Il y a aussi palais des sports de Yaoundé, c'est un don. Il y a aussi le palais de congrès. Il y a tellement des exemples à citer, surtout sur le plan infrastructurel. Il y a aussi l'autoroute qui quitte de notre aéroport de Yaoundé directement vers le centre de ville. Et on est très fiers de toutes ces infrastructures.
5: Pour avoir été étudiant en Chine, je pense que je suis déjà un des témoins de cette coopération parce que j'ai eu mon doctorat en Chine. Et avec les infrastructures, parce que comme je l'ai dit tantôt, moi, nous devons mettre l'humain au centre de tout. Avec les centres de formation multisectoriels qui ont été construits par l'accompagnement de la société AVIC internationale au Gabon, dont nous avons actuellement 3 centres multisectoriels de formation professionnelle, notamment à Libreville, à Tchengue et à Port-Gentil, et à Mvengué au sud du Gabon, à Franceville. Et dans ces centres-là, il y a bien entendu des formations qui visent ce domaine, ces différents domaines. Et tout nécessite des hommes qualifiés, bien formés et disponibles. Tout de suite, il y a un impact, parce que lorsqu'une entreprise s'installe, elle crée des emplois. Et après, c'est maintenant le fruit de ce qui a été réalisé.
1: Restez branchés sur CGTN Radio. Soufflons avec une belle journée.

0: Et si tel ou tel pays était menacé par des droits de douane, l'Union européenne s'est dotée d'instruments qui devront alors être activés parce que cela correspond à leur vocation. Et donc oui, tout est sur la table.
1: Nous avons donc clairement entendu que toutes les options étaient sur la table. Nous savons que ces représentants de l'UE se réunissent demain au Parlement européen pour tenter de faire passer cette mesure. Mais nous suivons bien sûr cette affaire de près, car si ces droits de douane de 25% étaient imposés sur ces véhicules européens, cela porterait un coup très dur.
2: La Chine a appelé la communauté internationale à rester extrêmement vigilante face aux ambitions nucléaires du Japon. Le représentant chinois Chen Jian a fait ses déclarations lors de la 11e conférence d'examen du traité de non-prolifération nucléaire à New York.
3: Ces dernières années, le Japon a tenu une série de propos négatifs et pris des mesures contestables concernant la possession d'armes nucléaires. Il a fait pression pour modifier sa constitution pacifiste, remis en cause les trois principes non nucléaires, renforcé ses capacités de frappe à longue portée et cherché à obtenir le déploiement d'armes nucléaires sur son territoire de la part de ses soi-disant alliés. La communauté internationale doit rester extrêmement vigilante, renforcer la surveillance et la vérification, prendre au sérieux le grave déséquilibre entre la capacité de production de matières nucléaires sensibles du Japon et sa consommation réelle, et contrer résolument toute tentative de ce pays visant à se doter d'armes nucléaires.
4: La Chine souligne également que la prévention de la prolifération nucléaire constitue un objectif central du traité. Pékin affirme que les deux poids, deux mesures en matière de non-prolifération nucléaire ont sapé l'autorité du traité et les garanties de l'Agence internationale de l'énergie atomique. La Chine s'oppose fermement à la prolifération des armes nucléaires et prône une mise en œuvre intégrale, fidèle et équilibrée de toutes les obligations découlant du traité. La Chine est prête à collaborer avec la communauté internationale pour défendre et renforcer les pratiques internationales en matière de non-prolifération nucléaire fondée sur le traité.
2: Depuis le début de l'affluence liée aux vacances de la fête internationale des travailleurs, le réseau ferroviaire chinois a transporté au total 117 millions de passagers. Le tourisme entrant a augmenté pendant ces vacances.
5: Le poste de frontière routier de Hunshun, seul point de passage terrestre entre la Russie et la province chinoise du Jilin, a enregistré une hausse du trafic transfrontalier. La politique d'exemption de visas réciproques entre la Chine et la Russie a facilité les déplacements entre les deux pays. Les sites culturels anciens de la Chine ont également connu un grand succès auprès des touristes internationaux. La ville historique de Xi'an, dans la province du Shaanxi, a accueilli un afflux de voyageurs. Les visiteurs étrangers ont gravi les remparts de la ville antique, essayé des costumes traditionnels chinois et participé à diverses activités culturelles. Ils ont partagé leurs expériences de voyage en Chine.
6: Je suis vraiment ravie d'avoir pu venir sans visa. C'est super pratique. On n'a pas besoin de faire de demande de visa à l'avance. Tout ici est merveilleux. La nourriture est délicieuse et les habitants sont très accueillants.
7: Je suis intéressé par la culture chinoise et je souhaite en apprendre davantage sur le pays et la ville.
8: Je suis arrivé en Chine et c'est très joli et formidable.
9: Nous avons regardé de nombreuses vidéos sur TikTok, des vidéos sur la Chine. Nous aimons beaucoup tout.
1: Je pense que la Chine est l'un des rares pays qui combine à la fois les vertus culturelles et la modernité, ce qui n'est pas très facile. Vous enseignez au monde les nouvelles technologies, la nouvelle vie et les nouvelles questions.
2: L'intelligence artificielle transforme notre mode de vie et les lunettes IA occupent désormais le devant de la scène. Ce qui a commencé comme une aide à la mobilité pour les malvoyants suscite rapidement l'intérêt bien au-delà de cette communauté. Voyons cela de plus près.
5: Les lunettes IA peuvent-elles devenir le prochain succès technologique ? La Chine compte plus de 17,3 millions de personnes malvoyantes qui aspirent à des solutions de mobilité plus autonomes. Je simule une nécessité totale pour tester cette technologie. J'ai parcouru plus de 300 mètres au total en traversant plusieurs carrefours. Les lunettes me fournissent des indications précises en temps réel, m'aident à contourner les obstacles, à éviter les flux de piétons et de véhicules et me guident enfin en toute sécurité jusqu'à ma destination. Les lunettes décrivent l'environnement de manière assez claire, même si la réponse peut être légèrement retardée en fonction de la puissance du signal. Au-delà de la navigation, elles prennent en charge la lecture de texte, la traduction en temps réel dans jusqu'à 49 langues et la lecture des étiquettes de prix. Le bouche à oreille a contribué à alimenter sa croissance phénoménale. Les livraisons à l'étranger de ces lunettes intelligentes dotées IA ont bondi de 64,9% en glissement annuel en 2025, touchant des clients dans 32 pays.

0: Alors pourquoi cette innovation chinoise bénéficie-t-elle d'une telle confiance à l'échelle mondiale? La réponse réside dans la façon dont elle donne la priorité aux besoins des consommateurs, selon les concepteurs et les leaders du secteur à Hangzhou.
1: Notre écosystème ouvert s'adapte aux habitudes des consommateurs du monde entier, qu'il s'agisse de la prise en charge multilingue ou des scénarios d'utilisation régionaux. Les ventes à l'étranger représentent désormais 40% de notre activité totale, car nous sommes à l'écoute des besoins réels des consommateurs.
0: Des blogueurs tech et des utilisateurs lambda ont partagé leurs expériences en ligne, générant plus de 120 millions de vues sur certaines plateformes sociales. En seulement 45 jours, sa campagne de financement participatif a atteint 3,4 millions de dollars, pulvérisant les records du secteur de la réalité étendue.
2: Nous nous appuyons sur la chaîne industrielle complète de la Chine pour offrir la fiabilité que les utilisateurs exigent. Nous avons optimisé plus de 200 composants afin de réduire le poids du prototype de 110 grammes à 49 grammes pour la production en série, ce qui permet de les porter comme des lunettes ordinaires, ce que les utilisateurs ne cessaient de demander. La luminosité maximale de 1500 nits résout les problèmes de visibilité en extérieur, et les mises à jour logicielles bi-hebdomadaires transforment les commentaires des utilisateurs en nouvelles fonctionnalités.
3: Les livraisons mondiales d'appareils portables ont atteint 611,5 millions d'unités en 2025, les lunettes y a constituant le segment à la croissance la plus rapide. La raison? Elles ne se contentent pas de rechercher l'innovation, elles résolvent les véritables difficultés des consommateurs, de l'accessibilité à la commodité au quotidien.
0: Une technologie bienveillante, une innovation pour tous. Telle est la nouvelle tendance de consommation portée par les appareils portables chinois dotés d'IA.
4: C'est la fin de cette édition. Merci de votre fidélité. Je vous retrouve tout à l'heure pour une prochaine édition de journal.

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9: Bonjour à tous, bienvenue dans une nouvelle émission d'In Vivo. Au sommaire d'aujourd'hui, un voyage sensoriel dans l'obscurité s'est organisé à Beijing dans le but d'inviter les personnes voyantes à appréhender la vie réelle des personnes souffrant de déficiences visuelles. Et ensuite, nos regards se tournent vers le patrimoine immatériel. Des œuvres et créations d'art chinois s'exposent récemment au carrousel du Louvre. Yading, co-organisateur de cette exposition, nous parlera de cette présentation de la culture traditionnelle chinoise en France.
0: Prise directe. Restez connectés, restez informés.
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9: Que ressent-on lorsque l'on vit dans l'obscurité ? Récemment, un voyage sensoriel dans l'obscurité rapproche les personnes qui ont la vue de la vie réelle des malvoyants. Reportage.
13: Donc maintenant, il est important de mettre de côté vos smartphones et toutes vos affaires qui pourraient briller dans les consignes là-bas et n'oubliez surtout pas vos montres intelligentes.
9: C'est une requête obligatoire pour participer à un voyage dans l'obscurité. Ce programme baptise

0: Et plein de crew, Dialogue in the Dark invite le public chinois à appréhender la vie réelle des malvoyants dans le but de promouvoir la compréhension et la tolérance de la société à l'égard des groupes souffrant de déficiences visuelles. Plein de coups, qui se traduit par vache aveugle en allemand, est un jeu d'enfants populaire auquel on joue les yeux pantés en Suisse et dans le monde entier. Le programme Voyage sensoriel dans l'obscurité a été inspiré par le premier restaurant obscur au monde, Plein de coups à Zurich et en Suisse, où les clients voyants dînent dans l'obscurité totale et découvrent ce que c'est que d'être aveugle. Écoutons la présentation de Christina Fasseux, présidente de l'association Plein de coups en Suisse.
1: Tout d'abord, c'est clair, si on va dans un restaurant, on veut manger bien. Ça, c'est le plus important, qu'on veut manger bien. Puis ça, c'est clair, ça, c'est aussi dans la Plein de coups. Vous entrez dans le restaurant, et puis l'entrée avec la réception, la caisse, tout ça, ça, c'est bien sûr dans la lumière, comme ici, où il y a de petites armoires où on peut mettre après les choses, parce qu'on veut que vous déposiez vos montres, le iPhone, tout ce qui peut faire de la lumière, et les dames bien sûr aussi, les sacs à main, parce que si on perd le sac à main dans le noir, c'est un peu difficile de le retrouver. Ouais. Et puis quand même, un sac à main pour une dame est précieux.
2: Ah. oui.
1: On a tous ces trésors là-dedans. Alors, aussi, dans la réception, il y a aussi le menu qui est écrit. Puis comme ça, on peut déjà voir un peu qu'est-ce qu'on voudrait manger. Et puis après, il y a le personnel qui va chercher les gens, les guider à leur place. Et puis, bien sûr, on répète de nouveau le menu pour qu'on puisse calmement choisir aussi le vin et tout ce qu'on veut. Et puis après, on est servi. Pour les personnes qui sont aveugles, on apprend très bien à manger avec le fourre et le couteau et tout ça, à manger proprement, c'est clair. Mais pour quelqu'un qui n'est pas habitué, c'est un peu plus difficile. Alors, si on parle aux gens, comment vous allez manger, on découvre que beaucoup nous disent après, vous savez, à la fin, j'ai pris mes mains.
0: On ne voit plus rien. Embarrassé et complètement perdu, une fois entré dans l'obscurité, les voyants perdent soudainement le sens de direction. Conduits par une guide malvoyante venant de l'équipe Plein de coups, les participants s'installent l'un après l'autre devant une table. Ils se communiquent et cherchent à toucher la main de leur voisin afin d'avoir le sentiment de se localiser et d'apaiser l'angoisse de se trouver dans le noir. Bernadette est serveuse au restaurant Plein de coups à Bâle. Elle est l'une des deux guides malvoyantes au service de la présentation de Plein de coups à Beijing. Comment elle arrive à trouver la direction à suivre dans la toute obscurité? Écoutons ses explications.
3: We have the wall. I touch the wall. And then when I come inside,
4: nous avons le mur, je touche donc le mur. Ensuite, quand je rentre à l'intérieur, je sais que je dois aller un peu plus loin, n'est-ce pas? Je sais alors qu'il y a peut-être 8 ou 9 marches. J'ai mes mains devant, puis je peux toucher la table, puis je vais à la table autour de la chaise, puis je donne la chaise dans la main d'un visiteur et je vais à la chaise suivante. Lorsque la dernière personne s'assoit, je peux sortir directement pour prendre l'autre groupe, et ensuite je sais que je dois aller un peu plus à gauche et faire la même chose. Et à Plein de coups, en Suisse, nous avons une ligne sur le sol pour la remplir avec les pieds. C'est plus facile. Et là, j'ai touché la table à faire ça. Je sais où je suis. On va toujours dans le même sens. Nous allons toujours à droite et restons à gauche.
0: Grâce à l'assistance de la guide, les visiteurs entament une courte expérience à l'aveugle. Toucher et savourer des ingrédients, expérimenter la vie quotidienne des personnes malvoyantes, notamment en écrivant et en jouant à des jeux. Après avoir vécu une brève expérience de cécité, une participante révèle ce qu'elle a éprouvé dans l'obscurité.
5: J'avais peur au départ, j'essayais de me repérer tout en distinguant la direction des voix.
2: La présence de la guide m'a permis de m'habituer petit à petit à l'environnement totalement noir. Ce qui m'impressionne dans cette expérience extraordinaire,

0: extraordinaire, c'est la confiance totale accordée aux autres.
1: He Chun, vice-président de l'Association chinoise des personnes handicapées visuelles, estime que ce projet plein de coups permet de renforcer les connaissances mutuelles de la société.
2: Les malvoyants se sentent mal à l'aise dans le monde quotidien, tandis que les gens voyants se sentent embarrassés dans un espace obscur, où nous trouvons la toute liberté. Je trouve qu'il est important que les voyants disposent davantage de compréhension sur la communauté des personnes ayant la déficience visuelle, et ce projet aide à favoriser la tolérance de la société.
1: Pour Bernadette, serveuse au restaurant plein de coups, le travail en tant que guide, elle donne tant de fierté.
3: Avant de devenir aveugle, je travaillais également dans les services, donc je sais comment travailler normalement. Je parle beaucoup avec les clients dans l'obscurité. Et les invités se sentent à l'aise, moins seuls et moins effrayés. Et quand je les fais sortir, ils me donnent beaucoup plus. Ils sont heureux et me disent qu'ils sont très reconnaissants. C'est le meilleur sentiment qu'ils peuvent nous donner en retour.
1: Selon Christina Fasseux, présidente de l'association Blind Kou, les deux restaurants à Zurich et à Bâle sont aujourd'hui le plus grand employeur privé des malvoyants en Suisse, les deux tiers du personnel étant aveugles ou malvoyants.
4: Tout d'abord, c'est un des plus grands employeurs des personnes aveugles et malvoyantes en Suisse, privé. Ça veut dire qu'à ce moment, on a 28 personnes aveugles qu'on a employées et puis on a 32 personnes voyantes qui travaillent là-bas. Donc déjà là, on montre que c'est absolument possible d'employer des gens aveugles, pas seulement une sur 200, 300 ou 1 million, 1 000 personnes, mais aussi presque en égalité, de travailler ensemble. Et puis en plus, par le fait qu'il y a à peu près 60 000 personnes qui dînent dans l'année dans un des deux restaurants, puis chacun de ces personnes est un ambassadeur, ambassadrice, pour transmettre ce qu'ils ont appris.
1: L'intégration professionnelle constitue toujours un enjeu crucial pour les malvoyants. En Chine, selon He Chun, vice-président de l'Association des personnes handicapées visuelles, en outre la profession traditionnelle des malvoyants, qui est le physiothérapeute, de plus en plus de personnes souffrant de déficiences visuelles travaillent comme programmateurs, professeurs ou animateurs dans les émissions podcast. Les malvoyants chinois disposent davantage de choix à l'écart de l'accès professionnel.
2: L'université de Shengshan est le premier établissement d'enseignement supérieur en Asie à accepter des étudiants malvoyants. Après 2015, nous avons commencé à utiliser des épreuves en braille pour aider davantage de candidats aveugles à passer l'examen national d'entrée à l'université. Chaque année, des enfants travaillent dur pour passer l'examen et répondre aux questions en braille. Il faut également lui accorder un délai supplémentaire dans la durée de l'examen, généralement une fois et demie plus longue que la durée normale de l'examen. Une fois que ces enfants auront terminé leurs études, nous leur offrirons des conseils en matière d'emploi, c'est-à-dire que lorsqu'ils passeront de l'école au travail, nous leur proposerons des formations, telles que l'utilisation de logiciels de bureautique, une formation à l'orientation et à la mobilité, et bien sûr, il y aura aussi une formation sur l'étiquette sociale.
1: Comment promouvoir l'intégration professionnelle des personnes vulnérables dans la société? Christina Fasseux a ses opinions.
4: Moi, je pense quand même que pour le moment, c'est toujours très efficace si on a un quota. Ça veut dire si le gouvernement ou les grandes compagnies sont obligées d'employer un certain nombre de personnes. C'est très clair, l'industrie libérale n'aime pas cette situation. Mais j'ai vu un mouvement international qui s'appelle Global 500. C'est des grandes compagnies internationales, aussi parmi, par exemple, Novartis, Roche, des grandes global players qui se sont engagés de dire dans leur rapport annuel, qui montre les choses financières, aussi de dire combien de personnes malvoyantes ou combien de personnes avec handicap sont engagés et travaillent pour eux. Et puis à ce moment-là, si il faut montrer ce nombre, on veut

0: être bien. Et puis on oblige tout le monde d'avoir dans ses départements et directions, d'avoir un certain nombre, parce qu'autrement, au temps de rapport annuel, il y a la question, combien de personnes handicapées travaillent dans votre département? Et puis vous devez dire non. Dans ce cas-là, on va réfléchir la prochaine fois quand on engage des personnes. Mais c'est très clair, les personnes handicapées ne veulent pas être engagées par pitié. On veut être engagé pour notre compétence et connaissance. Mais à un certain point, c'est comme avec l'intégration des femmes, peut-être il faut une politique qui dit dans une compagnie, si on a deux dossiers à la même rigueur, bah, il faut avancer la personne avec handicap. Comme à un certain moment, on a dû dire oui aussi, en cas, dans ce cas-là, on avance la femme pour arriver peut-être à 30% du management être féminine. Comme ça marche.
1: Voilà, on se quitte un instant avec une pause musicale.

0: 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Une exposition consacrée au patrimoine immatériel chinois s'est déroulée récemment au Carrousel du Louvre. Des centaines d'œuvres provenant de plus de 10 provinces et villes chinoises s'exposent devant les visiteurs français. Ces œuvres et créations d'art impliquent un large éventail de disciplines, telles que la peinture, la sculpture, la céramique, le papier découpé, la mosaïque filigranée, les costumes, la laque, le cloisonné et entre autres. Ces œuvres d'art méticuleusement conçues et créées permettent aux visiteurs de faire l'expérience du glamour exceptionnel du patrimoine immatériel de la Chine. Ya Ding est président de l'Association pour le développement des échanges France-Chine. Il est également le co-organisateur de l'exposition. Il nous parle de cette présentation de la culture traditionnelle chinoise en France. Bonjour Monsieur Ya Ding, d'où vient l'idée d'organiser une exposition consacrée au patrimoine immatériel chinois au Palais du Louvre?
1: D'abord, c'est une idée qui était venue très brusquement, par hasard, parce qu'un jour, j'étais tombé sur une photo. La photo, c'est sur, un tissu, une cape. De l'art traditionnel qu'on appelle les patrimoines immatériels, et c'est très très beau. La beauté complètement m'a surpris. Mm-hmm. Évidemment, avec grande émotion, j'ai montré ça à des amis, et chaque fois je montre à une amie ou un ami, mais tout le monde est surpris par la beauté. Enfin, ce n'est qu'une image en plus transmise par le Louis Chad, par

0: les réseaux sociaux. Donc, je me suis dit, en réalité, ça doit être encore plus belle, quoi. Et comme, justement, j'organisais une grande exposition au Carrousel du Louvre pour les jeux artistiques, ça veut dire la co-création des enfants avec le grand peintre du monde entier. Donc, je me suis dit, mais il faut co-exposer, ça veut dire une exposition qui est comme ça s'appelle la co-création, le co-exposition. Alors, c'est là l'idée est venue comme ça, très brusquement, et que tout de suite, j'ai mis mon équipe à recruter. On a travaillé avec différents réseaux qu'on a. Et du coup, en espace de 2 mois, hein, ce n'est qu'en 2 mois, on a pu réunir les objets, les œuvres. C'est pour cela que ce n'est qu'un commencement, parce que le temps de préparation est trop peu. On a pu quand même réunir des dizaines des œuvres qui sont venues un peu partout de la Chine. D'accord. Et évidemment, tout le monde a été très surpris par la beauté. Je pense que c'est un sujet qu'on va continuer à faire en plus grandeur, quoi.
1: Au départ, quelle sorte du patrimoine immatériel que vous avez vu, qui vous avez attiré?
0: Je pense que c'est une broderie. C'est une broderie.
1: Ah, d'accord.
0: D'ailleurs, je ne connais pas qu'est-ce que c'est, ça vient de quelle province, peut-être mm-hmm. Ça vient de Sichuan, il y en a qui disent ça vient de Suzhou ou de Yunnan. Enfin, en Chine, vous savez, on a ça partout, n'est-ce pas?
1: Monsieur Yadin, vous vivez en France, à Paris. Donc, en France, est-ce qu'on a souvent l'occasion d'admirer les œuvres ou bien les créations du patrimoine immatériel chinois?
0: Non.
1: Ah, non, d'accord. Non.
0: Je pense que ce n'est pas très courant, si bien que les Français ne connaissent pas. Et chaque fois, je dois expliquer, par exemple, surtout les sociaux, lorsqu'ils sont tellement beaux que je leur montre, tout le monde m'a dit « Ah oui, c'est très beau ». Je leur ai dit « Mais vous savez ce que c'est ?» Les gens regardaient, ben, disent, c'est une peinture. Ben, je dis « Non, ce n'est pas une peinture, ce n'est pas peint ». Lorsque je l'écarte les images pour qu'ils voient en détail, en fin de compte, c'était des broderies. Mmh. Alors là, tout le monde est encore plus étonné, encore plus surpris, évidemment encore plus, comment dirais-je, convaincu, quoi.
1: Pourriez-vous nous préciser quels sont les patrimoines immatériels chinois présentés au Carrousel du Louvre?
0: Ah là, il y en a beaucoup.
1: Une dizaine.
0: Alors, je
1: ne
0: veux pas
1: dit.
0: Vous réciter. Oui, il y a les. Ben, par contre, il n'y a pas beaucoup de broderies parce qu'on n'a pas pu en obtenir beaucoup. Il y a, oui, il y a des vêtements, il y a des costumes de Yizhou, costumes de Miao, les broderies, enfin les costumes brodés de mariage. Ensuite, il y a évidemment les céramiques.
1: Comment qualifiez-vous la valeur et le charme du patrimoine immatériel chinois?
0: Lorsque je montre tout ça, je veux dire parmi les Chinois, et tout le monde a été complètement tombé sur le charme. Tout le monde, sans estimer la valeur. La valeur, c'est qu'on n'a pas encore tout à fait commencé à vendre, il faut organiser une vente aux enchères pour connaître la valeur, parce que chaque fois, c'est des pièces uniques. Alors, si on ne le vend pas, ça ne vaut rien. Si on le vend, ça peut, si on est tombé sur quelqu'un qui aime, qui connaît la valeur, ça peut être très cher. Moi, je dis le charme. Le charme, c'est parce que on ne peut pas expliquer pourquoi on est charmé. C'est comme si on est tombé amoureux d'une jeune fille. On ne peut pas dire pourquoi on est tombé amoureux de cette jeune fille. On ne peut pas dire elle est grande, elle est intelligente et tout ça. Ça, c'est pas du vrai amour. Le charme de, moi, je pense que de notre

0: objet patrimoine. Je veux dire, c'est pas des patrimoines, c'est plutôt l'art de patrimoine. Ce sont des œuvres créées par l'art de patrimoine. Alors moi, je dis c'est que même si c'est la première fois qu'on le voit, même si ça a été lointain dans les montagnes, profond dans la forêt, ça veut dire qu'on l'a jamais vu. En fin de compte, en apparence, ça n'a rien à voir avec nous. Mais pourquoi on est aussi charmé? Moi, je dis que c'est parce que c'est dans le sang. C'est-à-dire dans le sang de notre humain, puisque c'est nos ancêtres qui ont créé cet art au fil des années, au fil des époques. Ça a été resté. Ça veut dire que tous ceux qui ne sont pas de vrais charmes ont été déjà éliminés. Mais c'est seuls qui ont tenu l'histoire, la longueur de l'histoire, qui ont resté jusqu'à nous, comme ça a été créé par nos ancêtres qui ont le même sang. C'est comme le sang, c'est comme les gènes. Donc, corporellement, spirituellement, on a des gènes qui se transmettent de père en fils. Et d'un autre côté, il y a cette beauté qui transmet aussi. Bon, maintenant, si bien que nous, aujourd'hui, on tombe sur une œuvre qui a été créée, même si on n'a rien à voir, il n'y a pas de lien, il n'y a pas d'apparence, on ne l'a jamais vue, mais on est charmé tout de suite parce que c'est en notre sang.
1: Quels sont les commentaires ou bien réactions du public français que vous avez captés sur les créations d'art du patrimoine immatériel chinois?
0: Ben, premièrement, surpris, surprenant par la beauté. C'est une beauté qu'ils n'ont jamais vue, donc c'est la surprise. C'est plutôt la subjonction, plus grande que la surprise. Et deuxièmement, sans mot dire. Puisque ça a dépassé leur expression.
1: Ah, d'accord.
0: C'est-à-dire, les mots qu'on utilise, c'est beau, c'est belle, c'est charmant, c'est magnifique. Tous les mots n'arrivent plus à exprimer leur admiration, quoi. Évidemment, troisièmement, ils espèrent d'avoir encore plus, voire plus. C'est vrai que jusqu'à présent, la Chine, enfin, n'a pas vraiment organisé ce genre de choses dans ce cadre. Je veux dire, il y en a eu des expositions parmi, je sais pas, les livres ou parmi d'autres choses dans des endroits qui ne sont pas adaptés. Parce que, vous savez, en France ou en Europe, si l'endroit est différent, le public est différent. Moi, je sais que j'ai vu des expositions de céramique de Qingdezhen qui est exposée dans la salle d'exposition de Porte de Versailles. C'est un endroit où tous les producteurs exposent leurs objets. Évidemment, ce n'est pas dans son bon endroit. C'est plutôt une humiliation pour l'art patrimoine. D'un autre côté, les gens sont complètement insensibles à tout ça. Donc, il faut qu'on trouve des bons endroits, comme du Louvre, et des bons publics, genre des grands artistes, des grandes célébrités, des certains niveaux, quoi. Je pense qu'il faut faire ça plus pour que les gens connaître le charme et la valeur.
1: Et la Chine et la France sont toutes deux des civilisations anciennes ayant une longue histoire. Alors que pensez-vous le rôle de la culture dans le renforcement des échanges entre les peuples chinois et français? Et surtout, on se trouve dans un monde un peu bouleversé.
0: Je pense que la culture, les échanges culturels et artistiques, c'est le plateau où c'est les formes pour échanger autre chose. Si on parle de l'économie, on ne peut pas s'en parler de la culture. Même si on parle de la politique, on ne peut pas

0: avons parlé de la culture, il faut, la culture, c'est les bases, c'est l'humain, c'est l'histoire, c'est la compréhension. Donc, je pense que le rôle de la culture, des échanges culturels, c'est la base des échanges de tout. Et deuxièmement, la culture française a une très grande, comment dire, très grand rôle dans le monde. Hein. C'est la culture française, c'est aussi une très très grande culture, une grande civilisation. Mais ils sont quand même très admiratifs devant la culture chinoise, parce que c'est la culture chinoise qui est plus ancienne, plus riche, plus grande, bien sûr. Donc la culture française plus matérialisée, tandis que la culture chinoise plus spiritualisée. Les deux se complètent, s'échangent. Je pense que ça, c'est la base des échanges d'autres choses qui peut donner une, comment dirais-je, si on parle de la paix, on parle de stabilité, on parle de des échanges économiques, mais il faut premièrement encourager les échanges de la culture, des cultures.
1: Et cette année, on célèbre le 10e anniversaire de l'année culturelle entre la Chine et la France. Et pour l'année prochaine, ça va marquer le 60e anniversaire de l'établissement des relations diplomatiques entre la Chine et la France. Donc d'après vous, qu'est-ce qu'on pourrait faire encore pour mettre les échanges culturels et sociaux sur un nouveau palier pour la Chine et la France?
0: Bah, je pense que tout le monde en parle. C'est vrai que c'est la date qui est quand même très symbolique. Je pense qu'il faut préparer pour que, encore une fois, la culture soit vraiment le grand sujet. Parce que devant la culture, devant l'art, et moi j'ajouterais aussi les enfants, ça va être quand même des valeurs universelles. Personne ne peut dire non, quoi. Pour moi, de mon côté, nous, on prépare déjà toujours la co-création, ça veut dire les enfants avec les grands peintres, les enfants du monde entier, hein, parce que nous, on a déjà les enfants de 20 pays. On a déjà des centaines de milliers de enfants créateurs. On travaille avec 500, plus de 500 organismes dans le monde entier, mais surtout la Chine. Rien qu'en Chine, on a déjà 380. Il y a plus de enfants qui participent. Et en même temps, on fait aussi une grande partie d'exposition patrimoine. Ça, c'est vraiment cette année, on a pris trop court, on a pris seulement 2 mois pour préparer, mais là, déjà, on voit que tout le monde a exprimé la grande volonté de venir. Mais l'année pour l'année qui veut venir, non, vraiment, on va faire une exposition sur l'art, sur patrimoine immatériel.
1: Voilà, on prend maintenant une pause musicale et on se retrouve juste après pour la dernière partie de notre émission consacrée aux cours de chinois.

0: Merci de nous rejoindre dans InVivo. C'est le moment de suivre notre rubrique « Le chinois au quotidien ».
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3: 大家好 ，Salut à tous, c'est Xiao Tai。
1: Salut à tous, Da Jia Hao, ben moi c'est Thomas, votre apprenti étudiant, et c'est parti pour un nouveau cours de chinois.
3: Et avant de commencer une nouvelle édition de notre cours de chinois, nous allons réviser un peu le cours précédent. C'est parti.
1: Eh ben, je crois que c'est parti, Tai. Donc, comment dit-on en chinois ? Je veux acheter un petit réfrigérateur.
3: 我想买一个小冰箱。
1: Voilà, 我想买一个小冰箱。Xiao qui veut dire petit, bing xiang qui veut dire réfrigérateur. Et comment dit-on lequel est le meilleur ?
3: Na zhong zhi liang zui hao. Zhi liang veut dire qualité.
1: Hao veut dire bon. Et la phrase suivante, celui-là fait peu de bruit.
3: Ta de zao yin te bie xiao.
1: Ta de zao yin te bing xiao.
3: Zao yin, ce qui signifie Thomas ?
1: Bruit.
3: Te bie xiao.
1: Qui veut dire extrêmement léger, oui, effectivement, très peu de bruit, donc très peu.
3: Bie de dian li gang pian yi.
1: Bie de dian gang pian yi.
3: Ce qui veut dire que le prix est moins élevé dans d'autres marchés.
1: Voilà, allez, on se réécoute le dialogue en entier de la dernière fois.
4: 我想买一个小冰箱，哪种质量最好？
2: 质量都不错。
4: 哪种是最新款的？
2: 这个是今年的新款。它的噪音特别小，
4: 别的店更便宜。
2: 我们不能再便宜了。
4: 能用信用卡吗？
2: 可以。
4: 能送货吗？
2: 请告诉我您的地址和电话。
1: Voilà, c'est tout pour la révision du cours précédent. Maintenant, on va aborder les principaux points du cours d'aujourd'hui. Comme d'habitude, Tai, tu vas me lire les phrases en chinois, je vais les traduire en français et on va commencer à travailler.
3: 哪儿有大的书店？
1: Où peut-on trouver une grande librairie ?
3: 我要买本字典。
1: Je veux acheter un dictionnaire.
3: 我想买本北京导游手册。
1: Je veux acheter un guide de Beijing.
3: 请问英文小说在几层卖？
1: Où se trouvent les romans anglais ? Voilà, comme d'habitude, et je le répète encore une fois, c'est très intéressant d'apprendre le chinois, il ne faut pas relâcher ses efforts. Et pour cela, je vais souvent dans les librairies pour acheter des livres de langue, bien sûr, mais aussi quelques romans dans ma langue natale et dans les langues étrangères, ça ne fait pas de mal.
3: Bonne idée.
1: Et tout d'abord, comment dit-on livre en chinois, Tai ?
3: Chou.
1: Chou. Et une librairie, ça se dit comment ?
3: Chou dian.
1: Chou dian, ça veut dire donc un magasin qui vend des livres.
3: Mm-hmm.
1: Alors, où peut-on trouver une grande librairie ? Tu dirais comment ?
3: Tu peux dire ainsi, 哪儿有大的书店？
1: 哪儿有大的书店？
3: 哪儿？où ?
1: 哪儿？
3: 有 avoir ?
1: 有
3: 大的 grand ?
1: 大的
3: 书店 librairie ?
1: 书店
3: 哪儿有大的书店？ Où peut-on trouver une grande librairie ?
1: On s'écoute le dialogue 1.
2: 哪儿有大的书店？
4: 去王府井看看吧。那儿有个不错的书店。
3: 去王府井看看，那儿有个不错的书店。Vous pouvez aller voir à Wang Fu Jing, là où se trouve une très bonne librairie.
1: Et bien sûr, il y a différentes catégories de livres. Peux-tu m'apprendre à demander certaines spécificités dans les librairies ? Et je voudrais par exemple acheter un dictionnaire. Comment dois-je demander ?
3: 我要买本

0: 字典。
1: 我要买本字典。
0: 我要 veut dire je veux.
1: 我要
0: 买 acheter.
1: 买
0: 本 c'est un spécificatif pour le livre.
1: 本
0: 字典 dictionnaire.
1: 字典。
0: 我要买本字典 ce qui signifie
1: je veux acheter un dictionnaire. Allez, on s'écoute tout de suite le dialogue 2.
2: 我要买本字典。
3: 什么字典？
2: 英汉，汉英双向字典。
3: 还需要什么吗？
2: 还要一本汉语成语字典。
0: Voilà, dans le dialogue 2, on a acheté le dictionnaire. Qu'est-ce que tu as entendu, Thomas?
1: Dans la première phrase, ça correspond à « je voudrais acheter un dictionnaire » et le vendeur nous répond « quel genre de dictionnaire ?»
0: 什么字典？
1: Voilà. Et il nous demande, dans la troisième phrase, « anglais-chinois ou chinois-anglais ?»
0: 英汉汉英双解字典。
1: La phrase suivante, « avez-vous besoin d'autre chose ?»
0: 还需要什么吗？
1: Et comme je suis un peu curieux, je voudrais trouver un dictionnaire de proverbes. On lui demande un dictionnaire de proverbes, s'il vous plaît.
0: 还要一本汉语成语字典, un dictionnaire de proverbes chinois.
1: Voilà, exactement. Donc, une fois que j'ai mes dictionnaires sous le bras, c'est pas tout, je voudrais découvrir la ville de Beijing, qui est une ville pleine de zones touristiques, vraiment à découvrir. Et donc, comment demander ? Je voudrais acheter un guide touristique de Beijing.
0: Tu peux dire comme ça, 我想买一本北京导游手册。
1: Voilà, on va décomposer la phrase, ce sera plus simple.
0: 我想je voudrais je souhaite
1: 我想
0: 买 acheter
1: 买
0: 北京
1: 北京
0: 导游手册 un guide
1: 导游手册。
0: Voilà, 我想买一本北京导游手册 Je veux acheter un guide de Beijing.
1: On s'écoute le dialogue 3 tout de suite.
2: 您好，我想买本北京导游手册。
3: 那您直接上二层，就在电梯左边。
1: Il me semble que le vendeur nous indique une direction. Vous pouvez monter directement au troisième étage. C'est juste à gauche de l'ascenseur.
0: 那您直接上二楼，就在电梯左边。
1: Voilà.Et puisque je suis déjà venu dans cette librairie de Wangfujing, qui est l'une des plus grandes de la capitale chinoise, j'en profite pour aller voir les romans. Alors comment dit-on roman en chinois ?
0: 小说
1: Xiao shuo. Mais alors, une petite spécificité dans certaines librairies, et a fortiori dans les librairies de Wangfujing qui sont les plus grandes de Pékin, il y a énormément d'étages. Cette librairie est immense. Comment dois-je demander pour savoir où se trouvent en fait les romans en anglais ?
0: 请问英文小说在几层卖 ?
1: Ok, donc on va décomposer la phrase maintenant.
0: 请问 s'il vous plaît, c'est pour poser une question, une formule de politesse. 请问
1: 请问
0: 英文 anglais.
1: 英文
0: 小说 on l'a déjà dit, roman.
1: 小说
0: 在几层 à quel étage?
1: 在几层
0: 卖 vendre.
1: 卖
0: 请问英文小说在几层卖 ce qui signifie, s'il vous plaît, à quel étage sont vendus les romans en anglais?
1: Voilà, tout de suite le dialogue 4.
2: 请问英文小说在几层卖
3: 在四层。
0: Bon, on a entendu le quatrième dialogue. Alors dis-moi Thomas, finalement c'est à quel étage où se trouvent les romans en anglais ?
1: Je crois que le vendeur ou le conseiller a répondu c'est au cinquième étage. Comment dit-on ça ?
0: 在四层。
1: Alors petite spécificité chinoise et précision, quand on vous indique le cinquième étage en Chine, ça correspond au quatrième étage en Europe, c'est-à-dire qu'il n'y a pas de rez-de-chaussée en Chine. Le rez-de-chaussée est considéré comme étant le premier étage.
0: Très bien, on va s'écouter les dialogues en entier avant de passer à notre ABC de la culture chinoise.
1: Allez, c'est parti.
2: 哪儿有大的书店？
3: 去王府井看看吧，那儿有个不错的书店。
2: 我要买本字典。
3: 什么字典？
2: 英汉，汉英双向字典。
3: 还需要什么吗？
2: 还要一本汉语成语字典。您好，我想买本北京导游手册。
3: 那您直接上二层，就在电梯左边。
2: 请问英文小说在几层卖？
3: 在四层。
1: Voilà, c'est court pour aujourd'hui. On se détend un peu en découvrant une nouvelle facette de la culture chinoise avec notre ABC de la culture. Vas-y, Tai.
0: Quand tu téléphones à tes amis chinois, on te dit souvent « passe chez moi si tu as le temps ». Mais disons que dans la

0: plupart des cas, ce sont que des formules de politesse.
1: Voilà, généralement en Chine, il n'est pas nécessaire de fixer de rendez-vous pour les parents, pour voir les amis ou les collègues. Si vous les invitez chez vous, si tu veux rendre visite à tes amis, il ne te suffit pas de prévenir un petit peu à l'avance. En fait, quand tu as un peu de temps, tu peux y aller. Et avec l'accélération du rythme de vie et le développement des moyens de communication, le portable, le mail, remplace progressivement la visite dans les familles.
0: Et bon, sur ce, on va terminer notre cours de chinois d'aujourd'hui.
1: Au revoir, à bientôt.
0: Zaijian.
2: Voilà, c'est la fin de cette édition d'InVivo. Merci de l'avoir suivi. À la prochaine!

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Bonjour à tous, vous êtes sur CGT en français, merci de nous retrouver dans cette nouvelle édition de journal. Voici les principaux titres. Les États-Unis ont annoncé la suspension de leurs opérations visant à rouvrir l'été droit d'Hormuz. La Russie et l'Ukraine ont annoncé des cessez-le-feu unilatéraux. Le tourisme entrant en Chine augmente grâce à la politique d'exemption de visa. Et l'intelligence artificielle transforme notre mode de vie et les lunettes IA occupent le devant de la scène. Les États-Unis ont annoncé la suspension de leurs opérations visant à rouvrir le détroit d'Hormuz et ont déclaré que leur frappe militaire contre l'Iran était terminée. Le président Donald Trump a déclaré mardi que la suspension temporaire du projet Liberté avait pour but de voir s'il était possible de parvenir à un accord avec l'Iran. Le blocus du détroit restera en vigueur. Le même jour, le secrétaire d'État Marco Rubio a déclaré que la campagne militaire américaine contre l'Iran, baptisé épique furée, était terminé. Il a indiqué que les objectifs de la guerre américano-israélienne contre l'Iran avaient été atteints et même si les États-Unis n'avaient pas encore sécurisé l'uranium enrichi de Téhéran. Cette annonce est perçue comme une tentative de la Maison-Blanche de contourner la résolution sur les pouvoirs de guerre qui exige l'approbation du Congrès pour poursuivre les hostilités. Les États-Unis et Israël ont lancé des attaques contre l'Iran le 28 février. L'Iran a résisté à ces attaques et une trêve fragile est en place. L'Iran a annoncé la mise en place d'un nouveau système destiné à contrôler le trafic maritime dans le détroit d'Hormuz. En vertu de ces nouvelles règles, tous les navires doivent obtenir l'autorisation des autorités iraniennes avant de transiter par cette voie navigable. Téhéran qualifie cette dernière initiative de système de gouvernance souveraine. Le Parlement iranien examine également un projet de loi visant à officialiser les restrictions imposées aux navires liés à Israël et aux États-Unis. Il envisage également de mettre en place un système de péage pour les navires jugés non hostiles par les autorités iraniennes. La Russie et l'Ukraine ont annoncé des cessez-le-feu unilatéraux, mais se sont livrés à des frappes meurtrières avant l'entrée en vigueur de leur trêve. La Russie affirme qu'elle respectera un cessez-le-feu unilatéral du 8 au 9 mai, alors que Moscou se prépare aux célébrations du jour de la victoire marquant le 81e anniversaire de la défaite de l'Allemagne nazie pour l'Union soviétique. Et le ministère russe de la Défense a déclaré qu'il attendait de l'Ukraine qu'elle fasse de même et a mis en garde contre des représailles en cas de tentative visant à perturber ses célébrations. Le président ukrainien Volodymyr Zelensky a déclaré un cessez-le-feu à compter d'aujourd'hui, précisant qu'il pourrait être

0: prolongée et si la Russie y consentait. L'ONU a salué ces initiatives et a exprimé l'espoir que l'Ukraine et la Russie respectaient leur trêve. Avant le cessez-le-feu, les deux camps se sont toutefois livrés à des frappes meurtrières. Au moins 7 personnes ont été tuées et des dizaines d'autres blessées à la suite de frappes de drones et de missiles ukrainiens dans le centre de la Russie et en Crimée. Les attaques russes dans l'Est et le centre de l'Ukraine ont fait au moins 27 morts et plus de 80 blessés. L'Union européenne a exhorté les États-Unis à rétablir rapidement les niveaux tarifaires convenus dans l'accord commercial conclu l'année dernière. Le commissaire européen au commerce et à la sécurité économique, Marco Šefčovič, a rencontré mardi à Paris son homologue américain, Jamieson Greer. Cette rencontre fait suite à la menace du président américain d'augmenter à 25% le droit de douane sur les voitures et les camions européens, affirmant que l'UE n'avait pas respecté d'accord commercial de 2025. La Commission européenne affirme que l'UE en est aux dernières étapes de sa mise en œuvre et espère que les principales dispositions seront en place d'ici juillet.
1: Cela remonte en réalité à un accord entre l'UE et les États-Unis conclu l'été dernier en Écosse, qui aurait largement plafonné à 15% les droits de douane sur les importations de l'UE vers les États-Unis, principalement des voitures et des camions, un taux bien inférieur à celui que le président américain Donald Trump menace d'imposer aujourd'hui. En contrepartie, l'UE aurait alors réduit, voire supprimé, les droits de douane sur certains produits industriels américains, ainsi que sur l'ensemble du paquet, l'UE devant acheter de l'électricité américaine et investir dans l'économie américaine dès à présent, car elle devait faire adopter certaines parties de cet accord par le Parlement européen, puis obtenir l'accord de ses 27 États membres. La mise en œuvre de cet accord a effectivement connu quelques retards. Washington a alors déclaré que Bruxelles traînait les pieds et ne respectait pas sa part de l'accord. Bruxelles a rétorqué qu'il avait fait, mais que cela avait simplement pris un peu plus de temps, car il fallait obtenir l'accord de tous les États membres. Et puis, c'est tout juste la semaine dernière que nous avons entendu cette annonce du président Trump indiquant que ce droit de douane de 25% serait imposé sur les véhicules de l'UE, c'est-à-dire les voitures et les camions, probablement dès cette semaine. Le président français, Emmanuel Macron, était alors en Arménie. Voici ce qu'il avait à dire.
2: Nous sommes pour que le commerce soit libre et juste, et que les règles de l'Organisation mondiale du commerce soient respectées. Depuis le début, nous sommes adaptés. Il y a des accords qui ont été signés et doivent être respectés. S'ils étaient remis en cause, ils rouvriraient tout. Et si tel ou tel pays était menacé par des droits de douane, l'Union européenne s'est dotée d'instruments qui devront alors être activés parce que cela correspond à leur vocation. Et donc oui, tout est sur la table.
1: Nous avons donc clairement entendu que toutes les options étaient sur la table. Nous savons que ces représentants de l'UE se réunissent demain au Parlement européen pour tenter de faire passer cette mesure. Mais nous suivons bien sûr cette affaire de près, car si ces droits de douane de 25% étaient imposés sur ces véhicules européens, cela porterait un coup très dur.
0: La Chine a appelé la communauté internationale à rester extrêmement vigilante face aux ambitions nucléaires du Japon. Le représentant chinois Chen Jian a fait cette déclaration lors de la 11e conférence d'examen du traité de non-prolifération nucléaire à New York.
3: Ces dernières années, le Japon a tenu une série de propos négatifs et pris des mesures contestables concernant la possession d'armes nucléaires. Il a fait pression pour modifier sa constitution pacifiste, remis en cause les trois principes non nucléaires, renforcer ses capacités de frappe à longue portée et chercher à obtenir le déploiement d'armes nucléaires sur son territoire de la part de ses soi-disant alliés. La communauté internationale doit rester extrêmement vigilante, renforcer la surveillance et la vérification, prendre au sérieux le grave déséquilibre entre la capacité de production de matières nucléaires sensibles du Japon et sa consommation réelle, et contrer résolument toute tentative de ce pays visant à se doter d'armes nucléaires.
4: La Chine souligne également que la prévention de la prolifération nucléaire constitue un objectif central du traité. Pékin affirme que les deux poids, deux mesures en matière de non-prolifération nucléaire ont sapé l'autorité du traité et les garanties de l'Agence internationale de l'énergie atomique. La Chine s'oppose fermement à la prolifération des armes nucléaires et prône une mise en œuvre intégrale, fidèle et équilibrée de toutes les obligations découlant du traité. La Chine est prête à collaborer avec la communauté internationale pour défendre et renforcer les pratiques internationales en matière de non-prolifération nucléaire fondée sur le traité.

0: Depuis le début de l'affluence liée aux vacances de la Fête internationale des travailleurs, le réseau ferroviaire chinois a transporté au total 117 millions de passagers. Le tourisme entrant a augmenté pendant ces vacances.
1: Le poste de frontière routier de Hunshun, seul point de passage terrestre entre la Russie et la province chinoise du Jilin, a enregistré une hausse du trafic transfrontalier. La politique d'exemption de visas réciproques entre la Chine et la Russie a facilité les déplacements entre les deux pays. Les sites culturels anciens de la Chine ont également connu un grand succès auprès des touristes internationaux. La ville historique de Xi'an, dans la province du Shaanxi, a accueilli un afflux de voyageurs. Les visiteurs étrangers ont gravi les remparts de la ville antique, essayé des costumes traditionnels chinois et participé à diverses activités culturelles. Ils ont partagé leurs expériences de voyage en Chine.
2: Je suis vraiment ravie d'avoir pu venir sans visa. C'est super pratique. On n'a pas besoin de faire de demande de visa à l'avance. Tout ici est merveilleux. La nourriture est délicieuse et les habitants sont très accueillants.
3: Je suis intéressé par la culture chinoise et je souhaite en apprendre davantage sur le pays et la ville.
4: Je suis arrivé en Chine et c'est très joli et formidable.
5: Nous avons regardé de nombreuses vidéos sur TikTok, des vidéos sur la Chine. Nous aimons beaucoup tout.
6: Je pense que la Chine est l'un des rares pays qui combine à la fois les vertus culturelles et la modernité, ce qui n'est pas très facile. Vous enseignez au monde les nouvelles technologies, la nouvelle vie et les nouvelles questions.
0: L'intelligence artificielle transforme notre mode de vie et les lunettes IA occupent désormais le devant de la scène. Ce qui a commencé comme une aide à la mobilité pour les malvoyants suscite rapidement l'intérêt bien au-delà de cette communauté. Voyons cela de plus près.
1: Les lunettes IA peuvent-elles devenir le prochain succès technologique? La Chine compte plus de 17,3 millions de personnes malvoyantes qui aspirent à des solutions de mobilité plus autonomes. Je simule une nécessité totale pour tester cette technologie. J'ai parcouru plus de 300 mètres au total en traversant plusieurs carrefours. Les lunettes me fournissent des indications précises en temps réel, m'aident à contourner les obstacles, à éviter les flux de piétons et de véhicules et me guident enfin en toute sécurité jusqu'à ma destination. Les lunettes décrivent l'environnement de manière assez claire, même si la réponse peut être légèrement retardée en fonction de la puissance du signal. Au-delà de la navigation, elles prennent en charge la lecture de textes, la traduction en temps réel dans jusqu'à 49 langues et la lecture des étiquettes de prix. Le bouche à oreille a contribué à alimenter sa croissance phénoménale. Les livraisons à l'étranger de ces lunettes intelligentes dotées IA ont bondi de 64,9% en glissement annuel en 2025, touchant des clients dans 32 pays. Alors pourquoi cette innovation chinoise bénéficie-t-elle d'une telle confiance à l'échelle mondiale? La réponse réside dans la façon dont elle donne la priorité aux besoins des consommateurs, selon les concepteurs et les leaders du secteur à Hangzhou.
3: Notre écosystème ouvert s'adapte aux habitudes des consommateurs du monde entier, qu'il s'agisse de la prise en charge multilingue ou des scénarios d'utilisation régionaux. Les ventes à l'étranger représentent désormais 40% de notre activité totale, car nous sommes à l'écoute des besoins réels des consommateurs.
1: Des blogueurs tech et des utilisateurs lambda ont partagé leurs expériences en ligne, générant plus de 120 millions de vues sur certaines plateformes sociales. En seulement 45 jours, sa campagne de financement participatif a atteint 3,4 millions de dollars, pulvérisant les records du secteur de la réalité étendue.
4: Nous nous appuyons sur la chaîne industrielle complète de la Chine pour offrir la fiabilité que les utilisateurs exigent. Nous avons optimisé plus de 200 composants afin de réduire le poids du prototype de 110 grammes à 49 grammes pour la production en série, ce qui permet de les porter comme des lunettes ordinaires, ce que les utilisateurs ne cessaient de demander. La luminosité maximale de 1500 nits résout les problèmes de visibilité en extérieur, et les mises à jour logicielles bi-hebdomadaires transforment les commentaires des utilisateurs en nouvelles fonctionnalités.
7: Les livraisons mondiales d'appareils portables ont atteint 611,5 millions d'unités en 2025, les lunettes IA constituant le segment à la croissance la plus rapide. La raison? Elles ne se contentent pas de rechercher l'innovation, elles résolvent les véritables difficultés des consommateurs, de l'accessibilité à la commodité au quotidien.
1: Une technologie bienveillante, une innovation pour tous. Telle est la nouvelle tendance de consommation portée par les appareils portables chinois dotés d'IA.
0: C'est la fin de cette édition. Merci de votre fidélité. Je vous retrouve tout à l'heure pour une prochaine édition du journal.

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7: Bonjour à tous et bienvenue dans notre émission Carnet de route. Je suis Manon. Aujourd'hui, nous poursuivons la nouvelle série passionnante Voyage à la découverte des 100 noms de familles chinois. Cette classification traditionnelle des noms chinois qui remonte à plus de 1000 ans. Et je ne sais pas si vous connaissez l'expression tourisme généalogique. C'est très en vogue comme ces dernières années. De nombreux Chinois d'outre-mer ont exprimé leur envie d'aller aux recherches de leurs origines en Chine. Eh bien, on va leur rendre service. On va essayer de retracer les lieux qui sont liés à leurs origines. Suite à l'exploration du nom chinois Huan, aujourd'hui, on va à la découverte des origines du nom chinois Lin. Pour nous accompagner dans cette émission, c'est mon collègue Rogo. Bonjour Rogo.
8: Bonjour Manon et bonjour à nos chers auditeurs.
7: Lors de nos deux émissions précédentes, on a exploré ensemble les lieux liés aux origines du nom chinois Huan. Eh bien aujourd'hui, on va partir pour les recherches des origines du nom Lin, qui, selon mes recherches, est porté par plus de 25 millions de personnes. C'est du lourd, n'est-ce pas, Rogo?
8: Oui, franchement, Manon, j'adore quand on me demande de parler du nom Lin. C'est comme ouvrir un livre d'histoire vivant. Ça m'a pris des années avant de comprendre toutes les ramifications de ces noms et honnêtement, c'est fascinant.
7: Oui, d'accord. Alors, commençons par une question simple. Pourquoi le nom Lin est-il tellement important? Je veux dire, 25 millions de personnes portent le nom Lin. C'est incroyable.
8: Ah oui, c'est vrai que quand on met ça en chiffres, c'est dingue. Mais attendez, vous savez combien il y a de Dupont en France?
7: Non.
8: C'est un peu pareil, sauf que Lin est encore plus courant.
7: Mm-hmm.
8: C'est l'un des 10 plus grands noms de famille en Chine.
7: Mm-hmm.
8: Imaginez si vous allez dans une classe chinoise, il y a probablement 3 ou 4 enfants qui s'appellent Lin. C'est incontournable.
7: Ah, 3 ou 4 dans une même classe. D'accord, je comprends mieux maintenant. Et Hugo, j'ai hâte de savoir d'où vient ce nom. Et quelle est son histoire? On va parler de ça juste après une pause musicale.

0: De retour dans l'émission Carnet Route aujourd'hui, nous poursuivons notre nouvelle série passionnante Voyage à la découverte des 100 noms de famille. Aujourd'hui, on part à l'exploration du nom chinois Lin. Dites-moi, Rogo, d'où vient exactement ce nom? C'est quoi son histoire?
1: Ah, maintenant ça devient intéressant. Vous savez, contrairement à beaucoup de noms français qui viennent d'un ancêtre spécifique, le nom Lin a en fait trois origines différentes. C'est comme si on avait trois familles distinctes qui ont fini par porter les mêmes noms. C'est assez unique.
0: Ah, trois origines? Vous m'intriguez, hein? Racontez-moi.
1: Oui, la première histoire est la plus ancienne et la plus prestigieuse. Ça remonte à plus de 3000 ans, sous la dynastie Zhou. Il y avait un noble appelé Qian Xiangfu qui gouvernait une petite principauté appelée Lin. Vous voyez, à l'époque, les nobles chinois prenaient souvent le nom de leur territoire comme nom de famille. C'est un peu comme si un duc de Bordeaux descendait de sa position et se mettait à s'appeler Monsieur Bordeaux. Donc, les descendants de ces princes, Qian Xiangfu, ont tous pris le nom de Lin. Et voilà la dynastie Lin est née.
0: Ah, c'est intéressant, c'est pas bête comme système. Donc le nom vient d'un lieu géographique. Et Rogo, y a-t-il une deuxième histoire tout aussi fascinante?
1: Oui, oui, la deuxième est beaucoup plus poétique. Vous voyez, Lin en chinois peut aussi signifier tilleul. L'arbre, il y avait donc des familles aristocratiques qui exploitaient les forêts des tilleuls ou qui les géraient pour la cour. Avec le temps,

0: Elles ont pris le nom de cet arbre. Imaginez, vous êtes responsable des tuiles du palais impérial et boum, vous devenez la famille Lin. C'est magnifique, n'est-ce pas?
1: Oui, c'est magnifique. Et la nature comme source de nom de famille, c'est très poétique. Hein? Et la troisième origine, Rocco?
0: Oui, la troisième, c'est un peu différent. Elle vient de minorités ethniques du sud-ouest de la Chine. Quand la Chine s'est progressivement unifiée, certaines tribus ont adopté des noms Han pour faciliter l'intégration administrative. Le nom Lin était parmi les choix populaires. C'était un processus d'assimilation, pas toujours volontaire d'ailleurs.
1: Intéressant. Donc, on a un nom venu de trois directions complètement différentes. Cela explique peut-être pourquoi il y a tellement de Lin en Chine. Mais dites-moi, Rogo, où est-ce que ces familles Lin se sont principalement installées?
0: Bonne
1: comme
0: question.
1: Aujourd'hui, on va à la découverte.
0: Oui, c'est une bonne question. Imaginez une carte de la Chine. Le Henan est clairement le berceau originel. C'est là où tout a commencé. Mais ensuite, pendant les grandes migrations, surtout sous les dynasties Tang et Song, beaucoup de Lin se sont déplacés vers le sud-est. Le Fujian est devenu un véritable bastion de la famille Lin.
1: Ah, d'accord. Le Fujian, pourquoi là?
0: Plusieurs raisons. D'abord, c'était une région en développement avec des opportunités économiques. Et ensuite, les guerres civiles dans le nord poussaient les gens à migrer. Et enfin, le Fujian est un port important, donc commercialement très attractif. Les familles Lin qui se sont installées là ont prospéré. Elles ont construit des temples ancestraux, des propriétés agricoles. Elles ont vraiment mis leur empreinte sur la région.
1: D'accord. Et maintenant, je suis curieuse de savoir s'il y a des Lin vraiment célèbres qui ont marqué l'histoire quelqu'un qui ferait sortir le nom du simple contexte généalogique. Comme ça, à la découverte de ce nom, on peut en profiter pour visiter leur maison natale.
2: On va parler de cette question juste après.

0: De retour dans l'émission Carnet de route aujourd'hui, nous poursuivons notre nouvelle série passionnante Voyage à la découverte des 100 noms de famille. Aujourd'hui, on part à l'exploration du nom chinois Lin, des lignes vraiment célèbres qui ont marqué l'histoire et quelqu'un qui ferait sortir le nom du simple contexte généalogique.
1: Ah oui, maintenant là, vous me posez une question que j'apprécie beaucoup. Parce que les plus célèbres, c'est sans doute Lin Zexu. Mm-hmm. Ce type est un véritable héros populaire en Chine. Mm-hmm. Il avait à l'époque, disons, fin 18e siècle, début 19e. Mm-hmm. C'était l'époque des guerres de l'opium. Mm-hmm. Un sujet assez sombre d'ailleurs. À ce moment-là, la Grande-Bretagne et d'autres puissances occidentales forçaient la Chine à accepter le commerce de l'opium indien. Mm-hmm. C'est littéralement une drogue qu'on impose à un peuple entier pour des raisons économiques. C'était monstrueux.
0: Tout à fait.
1: Des millions de Chinois devenaient dépendants. Et voilà que Lin Zexu arrive, nominé gouverneur, et il dit, ça suffit.
0: Et qu'est-ce qu'il a fait pour arrêter la drogue?
1: Bon, il a fait quelque chose d'extraordinaire. Il a ordonné la confiscation massive d'opium. On parle des milliers et des milliers de caisses. Mm-hmm. Et il les a détruites publiquement. Puis, tenez-vous bien, il a écrit une lettre à la reine Victoria elle-même, lui demandant d'arrêter ce trafic. Imaginez l'audace, une lettre à la reine en plein 19e siècle disant essentiellement, je cite, « Vos majestés, arrêtez de nous pourrir. »
0: Ah.
1: Fin de citation.
0: Est-ce que ça a marché?
1: Eh bien, malheureusement, non. La Grande-Bretagne a essentiellement ignoré sa lettre et lancé une véritable guerre militaire pour continuer le commerce de l'opium. Mais ce qui compte, c'est que Lin Zexu est devenu un symbole, un héros qui a dit non aux puissances occidentales. En Chine, il est vénéré comme un patriote.
0: Ah, c'est beau comme une histoire de héros. Y a-t-il d'autres Lin célèbres à part Lin Zexu?
1: Oui, oui, il y en a plusieurs, même Lin Yutang était un écrivain brillant qui a écrit des tas de livres en anglais et en chinois et qui a vraiment aidé les Occidentaux à comprendre la Chine. Même Lin Daiyu, qui est un personnage fictif du roman Le rêve du pavillon rouge, est tellement célèbre que les gens la considèrent presque comme réelle.
0: Ah, un personnage de roman dans une liste de célébrités, c'est dit beaucoup.

0: sur son importance culturelle. Et maintenant, parlons de ce qui se passe avec les lignes. Comment cette famille s'est-elle dispersée dans le monde?
1: Ah, c'est une histoire d'immigration et d'ambition. Vous savez, à partir du 19e siècle, beaucoup de Chinois, y compris les Lin, ont quitté la Chine pour diverses raisons. Famine, guerre, ou simplement à la recherche de fortune.
0: Et Roko, dites-moi, qu'en est-il de la tradition familiale? Est-ce que les familles Lin conservent encore des traditions particulières?
1: Oui, absolument. Les familles chinoises anciennes, comme les Lin, ont des traditions très fortes. D'abord, le respect des ancêtres, c'est central. Beaucoup de familles Lin maintiennent des hôtels ancestraux chez eux, même en 2025. Pendant le Nouvel An chinois ou le festival Qingming, les gens reviennent pour honorer les ancêtres.
0: Comment font-ils exactement?
1: C'est très formel et respectueux. On met des offrandes, des fruits à sang, aliments préférés de l'ancêtre. On dit des prières et parfois on organise des banquets familiaux énormes pour célébrer. C'est important maintenant, c'est pas un truc juste pour le vieux. Même les jeunes générations, ceux nés à l'étranger, y participent.
0: Même les jeunes, je m'attendais à ce qu'ils s'en fichent un peu.
1: Ah non, c'est justement ce qui est fascinant. Même les jeunes qui vivent à New York ou à Londres veulent maintenir cette tradition. C'est une sorte de lien avec leur identité. Et puis, il y a les associations familiales Lin.
0: Ah, les associations familiales, c'est quoi exactement?
1: Il y a les associations qui regroupent tous les membres de la famille Lin d'une région. Elles gardent des registres généalogiques détaillés, appelés Zupu.
0: Oui, le document transmis de génération en génération, Zupu.
1: Ces documents peuvent remonter à plusieurs siècles, Manon. Voilà.
0: Ah, c'est mieux qu'un canard pour généalogique. Hein. Qu'est-ce qu'elles font, ces associations?
1: Elles organisent des réunions familiales énormes. Imaginez des centaines de milliers de lignes qui se retrouvent tous ensemble. Ça peut être tous les 3 ans, tous les 5 ans, mais ils sont là pour célébrer ensemble, partager leurs histoires, et manger ensemble, patati patata, voilà. Parfois, ils se regroupent même à plus de 2000 personnes.
0: Ah, 2000 personnes, c'est une seule réunion familiale, c'est dingue.
1: Oui, c'est un défi complètement, mais avec la technologie, c'est devenu plus facile. Ils organisent des vidéoconférences et des réunions en ligne. Les associations maintiennent des bases de données numériques. Certains sites offrent même des ressources en ligne pour que les diasporas chinoises retrouvent leurs racines.
0: C'est moderne comme approche. Et maintenant, une question plus personnelle. C'est quoi? C'est revenir aux racines pour quelqu'un de la diaspora Lin?
1: Oh, c'est profondément émotionnel. Imaginez, vous êtes né à Paris ou à Sydney. Vous n'avez jamais été en Chine, mais vous savez que vos ancêtres viennent du Fujian. Vous décidez de faire le voyage, vous arrivez dans une petite ville et, du coup, vous voyez le temple ancestral de votre famille. Vous rencontrez des cousins que vous n'aviez jamais vus. Il y a des larmes. C'est fort. J'ai vu des gens littéralement tomber à genoux en voyant le nom de leurs ancêtres gravé dans la pierre.
0: Ah, c'est touchant, c'est très touchant. Bon, lors de leur voyage pour retrouver leur identité, est-ce qu'il y a des endroits qu'il ne faut pas rater, Roko? Je pense que oui, hein, on va en parler juste après.

0: De retour dans l'émission Carnet Route aujourd'hui, nous poursuivons notre nouvelle série passionnante Voyage à la découverte des 100 noms de famille. Aujourd'hui, on part à l'exploration du nom chinois Lin. Y a-t-il des lieux spécifiques que les Lin visitent quand ils font ce pèlerinage?
1: Absolument, le Hunan, c'est le lieu de naissance du nom. Là-bas, il y a des temples, des monuments. Le Fujian, c'est le lieu de l'expansion. Il y a plusieurs temples dédiés à Lin Zexu qui attirent des visiteurs du monde entier. Certains lieux ont créé des musées spécifiquement pour expliquer l'histoire du clan Lin. C'est devenu une sorte de tourisme généalogique.
0: Ah, c'est intéressant qu'il y ait une industrie autour de ça. Et comment les traditions s'adaptent-elles à la modernité?
1: Oui, les principes restent les mêmes. Hein? Respect, continuité familiale, honneur. Mais la forme change, Manon. Avant, tout était écrit sur papier. Maintenant, c'est digitalisé. Les généalogies sont sur ordinateur. Les réunions familiales ont un site web et une page WeChat. Le jeune crée des vidéos YouTube sur leurs histoires familiales Lin. C'est une belle fusion.
0: D'accord. Et à propos, est-ce qu'il y a des jours importants pour les clans Lin?
1: Oui, il y a le festival annuel du clan Lin, généralement en automne. Pendant ces festivals,

0: médiévales, ce sont des banquets énormes, des cérémonies pour honorer les ancêtres et parfois des compétitions sportives traditionnelles. C'est une fête joyeuse malgré son aspect solennel. Dans certains endroits, il y a aussi des cérémonies confucéennes très formelles.
1: Bon, avant de conclure, pour quelqu'un qui serait de la diaspora et qui voudrait en savoir plus sur sa famille, par où on commence?
0: Bon, excellente question. Voici mon vrai conseil pratique, Mano. D'abord, parlez à vos grands-parents pendant qu'ils sont encore vivants. Demandez-leur, d'où vient notre famille exactement? Dans quelle province? Qu'est-ce que grand-mère ou grand-père faisait? Ces conversations, cher Manon, sont précieuses. Deuxièmement, cherchez une association familiale, ligne locale. Il y en a presque partout, à Toronto, à Paris, à Sydney, etc. Il y a presque toujours une association. Ils ont des archives, des contacts, des experts.
1: Troisièmement,
0: envisagez un voyage en Chine, au Henan ou au Fujian. Oui, c'est un investissement, mais c'est quelque chose que beaucoup de gens disent être l'une des plus grandes expériences de leur vie. Apprenez aussi le chinois, si vous pouvez, même des bases. Ça ouvre des portes, littéralement et métaphoriquement.
1: Merci infiniment pour ce voyage extraordinaire à travers l'histoire et les origines du clan Li. C'était la première partie de notre émission Carnet de route. Vous allez retrouver cours de chinois avec Xiao Tai et Thomas juste après.

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2: Bonjour tout le monde, 大家好 ，bienvenue pour notre cours de chinois quotidien. Je suis 小台。
0: 大家好 ，ça veut dire bonjour, et c'est toujours Thomas qui va vous suivre pour ses cours de chinois.
2: Bon, nous avons appris quelques expressions pratiques la dernière fois. Par exemple, comment dit-on merci en chinois ?
0: Alors, si je me rappelle bien, c'est xie xie ou xie xie ni.
2: Exactement. Et je t'en prie en chinois, c'est...
0: Bouyangxi, non ?
2: Et je suis désolée, qu'est-ce qu'on dit en chinois ?
0: C'est debouti, non ?
2: Oui, c'est ça, debouti. Tu te souviens aussi de la réponse qu'il faut ajouter ?
0: Je crois que c'est meguanxi, on peut dire aussi meisha, mais je crois qu'il y a une légère différence entre ces deux expressions, non ?
2: Oui, tout à fait. En effet, meisha, c'est un langage plutôt parlé.
0: Bon, maintenant, pour bien assimiler ces expressions, moi, je vous propose de les réécouter encore une fois.
2: Dialogue 1.
3: 非常感谢。
4: 不用谢。
0: Le deuxième dialogue.
3: 对不起。
4: 没关系。
3: 对不起。
4: 没事儿。
2: Et voilà, c'était une petite révision de ce qu'on a appris la dernière fois.
0: Ouais, alors maintenant, il est temps d'apprendre de nouveaux mots encore aujourd'hui. On va apprendre quoi aujourd'hui ?
2: Écoutez bien. 祝你生日快乐，干杯！你的电话号码是多少 ？Cette fois, on est invité à une fête d'anniversaire.
0: Ok. Donc là, moi, j'adore les fêtes d'anniversaire. Et en français, on dit quoi comme formule ? On dit tout simplement bon anniversaire. Alors en chinois, est-ce qu'il y a une formule pour dire ça ?
2: Bien sûr, tu peux dire en chinois 祝你生日快乐，祝你生日快乐。祝 c'est pour exprimer ses vœux.
0: 祝
2: 你 c'est toi.
0: 你
2: 生日 ce qui veut dire anniversaire.
0: 生日
2: en effet, 生 ça veut dire être né. 日 ça veut dire date. 生日 ensemble, ce qui veut dire la date de naissance.
0: 生日 donc c'est la date de naissance ou l'anniversaire.
2: Voilà. 快乐 heureux.
0: 快乐
2: répétons lentement la phrase. 祝你生日快乐，
0: 祝你生日快乐。
2: Bien, et pour répondre, on peut dire 谢谢。
0: 谢谢 qui veut dire merci.
2: 祝你生日快乐。
0: 祝你生日快乐。Et je crois qu'on va écouter le dialogue à présent.
5: 祝你生日快乐。
3: 这是我妹妹，今天是她生日。
4: 祝你生日快乐，
3: 谢谢。
2: Et pour fêter son anniversaire, d'habitude, on invite ses amis.
0: Effectivement, et souvent, on trinque ensemble. Et en français, lorsqu'on trinque, on dit chin chin. Et en chinois, est-ce qu'il y a une expression consacrée ?
2: Tu peux dire kanpei.
0: Kanpei.
2: Kan veut dire sec.
0: Ok, kan.
2: Pei veut dire le verre.
0: Bei.
2: Kanpei.
0: Kanpei, ça veut dire à la tienne en gros.
2: Passons au dialogue.
3: Kanpei.
4: Kanpei.
0: Et si on continue à trinquer encore plus ?
2: Je veux bien.
0: Ok.
3: Kanpei.
4: Kanpei.
0: Bon, on a assez trinqué comme ça, on s'est bien amusé, mais maintenant la fête est terminée. Il est temps de dire au revoir à ses invités et tu peux bien sûr garder contact avec des personnes dont tu viens de faire la connaissance. Et qu'est-ce que tu fais ? Tu vas donc leur demander leur numéro de téléphone.
2: 你的电话号码是多少？

0: D'accord, là la phrase est un peu longue pour moi. Est-ce que tu peux m'expliquer en découpant cette phrase?
1: Bien sûr. Alors, ni de, ça veut dire ton.
0: Need.
1: Dianhua, téléphone.
0: Dianhua.
1: Haoma, ça veut dire le numéro.
0: Haoma.
1: Dianhua haoma, c'est-à-dire le numéro de téléphone.
0: Dianhua haoma.
1: Quel est, en chinois, on dirait shi duoshao.
0: Shi duoshao. Bon, allez, on va découper la phrase en plusieurs parties pour faire plus simple. Ton numéro de téléphone.
1: Ni de dianhua haoma.
0: Et maintenant, on va voir la formule interrogative. Quelle est?
1: Quel est, en chinois, on va dire shi duoshao.
0: Ok, maintenant la phrase en entier.
1: Ni de dianhua haoma shi duoshao.
0: Ok, encore une fois la phrase complète maintenant en parlant doucement.
1: Ni de dianhua haoma shi duoshao.
2: Ni de dianhua haoma shi duoshao.
3: 1, 2, 3, 4, 5, 6, 7.
1: Tu as saisi?
0: Bah là, ça va un peu trop vite pour moi, j'arrive pas à suivre. Est-ce que tu peux découper encore la phrase?
1: Oui, t'inquiète pas, on va refaire ça. Ni de veut dire ton.
0: Ni de.
1: Dianhua, c'est-à-dire téléphone.
0: Dianhua.
1: Haoma, numéro.
0: Haoma.
1: Dianhua haoma veut dire numéro de téléphone.
0: Dianhua haoma.
1: Shi duoshao, quel est?
0: Shi duoshao.
1: Maintenant, on coupe la phrase. Ton numéro de téléphone, ni de dianhua haoma.
0: Ni de dianhua haoma.
1: Shi duoshao.
0: Shi duoshao.
1: Ni de dianhua haoma.
0: Ni de dianhua haoma.
1: Shi duoshao.
0: Shi duoshao. Quel est ton numéro de téléphone?
1: On dit en chinois, ni de dianhua haoma shi duoshao. 你的电话号码是多少? Bon, passons encore une fois le dialogue.
2: 你的电话号码是多少?
3: 1, 2, 3, 4, 5, 6, 7.
0: Alors, excuse-moi, je pense avoir entendu une série de chiffres durant le dialogue. Qu'est-ce que c'est?
1: Bonne question, laisse-moi t'expliquer. 0 en chinois est ling.
0: Ling.
1: 1, 2, 3, c'est i. 二, 三,
0: 一, 二, 三,
1: et 4, 5, 6, c'est 四, 五, 六,
0: 四, 五, 六,
1: 7, 七,
0: 七.
1: Alors pour dire 8 et 9 en chinois, on dit 八, 九,
0: 八, 九. Mais je crois que si l'on regroupe ces deux chiffres d'une autre manière, par exemple, Joba, ça veut dire autre chose, non?
1: Oui, ça veut dire un bar, et c'est tout à fait autre chose.
0: Ah ok, bon, ça je ne devrais pas l'oublier également, ça pourrait m'être utile. Donc il ne nous reste plus que 10 à voir, et comment on dit en chinois?
1: 10 est shi.
0: Shi. Ok, maintenant on va recompter de 0 jusqu'à 10.
1: Ling.
0: Ling.
1: I.
0: I.
1: Ar.
0: Ar.
1: San.
0: San.
1: Si.
0: Se.
1: Wu.
0: Wu.
1: Liu.
0: Liu.
1: Qi.
0: Qi.
1: Ba.
0: Ba.
1: Jiu.
0: Jiu.
1: Shi.
0: Shi.
1: C'est bien parti. Dans les leçons suivantes, nous allons apprendre des chiffres plus grands.
0: Ok, maintenant on va se repasser les trois dialogues en entier.
2: C'est ma 祝你生日快乐。谢谢。干杯。干杯。你的电话号码是多少?
3: 1, 2, 3, 4, 5, 6, 7, 8.
1: Et le temps passe vite, comme d'habitude, avant de terminer notre leçon, ABC de la culture chinoise.
0: En Chine, demander l'âge de quelqu'un n'est pas considéré comme un geste indiscret ou encore mal poli. Bien au contraire, cela peut être capté comme un signe de sympathie et de proximité. Par exemple, pour demander son âge à une personne âgée, on dit...
1: Ni gao shou.
0: Quel âge avez-vous? Et cette formule montre du respect envers la personne. Par contre, de nos jours, nombreux sont les jeunes qui, à force de se consacrer à leur vie professionnelle, à leur travail uniquement, n'ont pas le temps de s'occuper de leur bonheur personnel. Donc professionnellement, ils réussissent, ils se trouvent de

0: Voilà notre émission d'aujourd'hui touche à sa fin. Merci de nous avoir suivis et à bientôt.
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Bonjour à tous, vous êtes sur CGT Français. Merci de nous retrouver dans cette nouvelle édition de journal. Voici les principaux titres. Les États-Unis ont annoncé la suspension de leurs opérations visant à rouvrir l'été droit d'Hormuz. La Russie et l'Ukraine ont annoncé des cessez-le-feu unilatéraux. Le tourisme entrant en Chine augmente grâce à la politique d'exemption de visa. Et l'intelligence artificielle transforme notre mode de vie et les lunettes IA occupent le devant de la scène. Les États-Unis ont annoncé la suspension de leurs opérations visant à rouvrir le détroit d'Hormuz et ont déclaré que leur frappe militaire contre l'Iran était terminée. Le président Donald Trump a déclaré mardi que la suspension temporaire du projet Liberté avait pour but de voir s'il était possible de parvenir à un accord avec l'Iran. Le blocus du détroit restera en vigueur. Le même jour, le secrétaire d'État Marco Rubio a déclaré que la campagne militaire américaine contre l'Iran, baptisé épique et furie, était terminé. Il a indiqué que les objectifs de la guerre américano-israélienne contre l'Iran avaient été atteints et même si les États-Unis n'avaient pas encore sécurisé l'uranium enrichi de Téhéran. Cette annonce est perçue comme une tentative de la Maison-Blanche de contourner la résolution sur les pouvoirs de guerre qui exige l'approbation du Congrès pour poursuivre les hostilités. Les États-Unis et Israël ont lancé des attaques contre l'Iran le 28 février. L'Iran a résisté à ces attaques et une trêve fragile est en place. L'Iran a annoncé la mise en place d'un nouveau système destiné à contrôler le trafic maritime dans le détroit d'Hormuz. En vertu de ces nouvelles règles, tous les navires doivent obtenir l'autorisation des autorités iraniennes avant de transiter par cette voie navigable. Téhéran qualifie cette dernière initiative de système de gouvernance souveraine. Le Parlement iranien examine également un projet de loi visant à officialiser les restrictions imposées aux navires liés à Israël et aux États-Unis. Il envisage également de mettre en place un système de péage pour les navires jugés non hostiles par les autorités iraniennes. La Russie et l'Ukraine ont annoncé des cessez-le-feu unilatéraux, mais se sont livrés à des frappes meurtrières avant l'entrée en vigueur de leur trêve. La Russie affirme qu'elle respectera un cessez-le-feu unilatéral du 8 au 9 mai, alors que Moscou se prépare aux célébrations du jour de la victoire marquant le 81e anniversaire de la défaite de l'Allemagne nazie pour l'Union soviétique. Et le ministère russe de la Défense a déclaré qu'il attendait de l'Ukraine qu'elle fasse de même et a mis en garde contre des représailles en cas de tentative visant à perturber ses célébrations. Le président ukrainien Volodymyr Zelensky a déclaré un cessez-le-feu à compter d'aujourd'hui, précisant qu'il pourrait être prolongé si la Russie y consentait. L'ONU a salué ces initiatives et a exprimé l'espoir que l'Ukraine et la Russie respectaient leur trêve. Avant le cessez-le-feu, les deux camps se sont toutefois livrés à des frappes meurtrières. Au moins 7 personnes ont été tuées et des dizaines d'autres blessées à la suite de frappes de drones et de missiles ukrainiens dans le centre de la Russie et en Crimée. Les attaques russes dans l'Est et le centre de l'Ukraine

0: Ukraine ont fait au moins 27 morts et plus de 80 blessés. L'Union européenne a exhorté les États-Unis à rétablir rapidement les niveaux tarifaires convenus dans l'accord commercial conclu l'année dernière. Le commissaire européen au commerce et à la sécurité économique, Marco Sefcovic, a rencontré mardi à Paris son homologue américain, Jamieson Gray. Cette rencontre fait suite à la menace du président américain d'augmenter à 25% le droit de douane sur les voitures et les camions européens, affirmant que l'UE n'avait pas respecté d'accord commercial de 2025. La Commission européenne affirme que l'UE en est aux dernières étapes de sa mise en œuvre et espère que les principales dispositions seront en place d'ici juillet.
1: Cela remonte en réalité à un accord entre l'UE et les États-Unis conclu l'été dernier en Écosse, qui aurait largement plafonné à 15% les droits de douane sur les importations de l'UE vers les États-Unis, principalement des voitures et des camions, un taux bien inférieur à celui que le président américain Donald Trump menace d'imposer aujourd'hui. En contrepartie, l'UE aurait alors réduit, voire supprimé, les droits de douane sur certains produits industriels américains, ainsi que sur l'ensemble du paquet, l'UE devant acheter de l'électricité américaine et investir dans l'économie américaine dès à présent, car elle devait faire adopter certaines parties de cet accord par le Parlement européen, puis obtenir l'accord de ses 27 États membres. La mise en œuvre de cet accord a effectivement connu quelques retards. Washington a alors déclaré que Bruxelles traînait les pieds et ne respectait pas sa part de l'accord. Bruxelles a rétorqué qu'il avait fait, mais que cela avait simplement pris un peu plus de temps, car il fallait obtenir l'accord de tous les États membres. Et puis, c'est tout juste la semaine dernière que nous avons entendu cette annonce du président Trump indiquant que ce droit de douane de 25% serait imposé sur les véhicules de l'UE, c'est-à-dire les voitures et les camions, probablement dès cette semaine. Le président français, Emmanuel Macron, était alors en Arménie. Voici ce qu'il avait à dire.
2: Nous sommes pour que le commerce soit libre et juste, et que les règles de l'Organisation mondiale du commerce soient respectées. Depuis le début, nous sommes adaptés. Il y a des accords qui ont été signés et doivent être respectés. S'ils étaient remis en cause, ils rouvriraient tout. Et si tel ou tel pays était menacé par des droits de douane, l'Union européenne s'est dotée d'instruments qui devront alors être activés parce que cela correspond à leur vocation. Et donc oui, tout est sur la table.
1: Nous avons donc clairement entendu que toutes les options étaient sur la table. Nous savons que ces représentants de l'UE se réunissent demain au Parlement européen pour tenter de faire passer cette mesure. Mais nous suivons bien sûr cette affaire de près. Car si ces droits de douane de 25% étaient imposés sur ces véhicules européens, cela porterait un coup très dur.
0: La Chine a appelé la communauté internationale à rester extrêmement vigilante face aux ambitions nucléaires du Japon. Le représentant chinois Chen Jian a fait cette déclaration lors de la 11e conférence d'examen du traité de non-prolifération nucléaire à New York.
3: Ces dernières années, le Japon a tenu une série de propos négatifs et pris des mesures contestables concernant la possession d'armes nucléaires. Il a fait pression pour modifier sa constitution pacifiste, remis en cause les trois principes non nucléaires, renforcé ses capacités de frappe à longue portée et cherché à obtenir le déploiement d'armes nucléaires sur son territoire de la part de ses soi-disant alliés. La communauté internationale doit rester extrêmement vigilante, renforcer la surveillance et la vérification, prendre au sérieux le grave déséquilibre entre la capacité de production de matières nucléaires sensibles du Japon et sa consommation réelle, et contrer résolument toute tentative de ce pays visant à se doter d'armes nucléaires.
4: La Chine souligne également que la prévention de la prolifération nucléaire constitue un objectif central du traité. Pékin affirme que les deux poids, deux mesures en matière de non-prolifération nucléaire ont sapé l'autorité du traité et les garanties de l'Agence internationale de l'énergie atomique. La Chine s'oppose fermement à la prolifération des armes nucléaires et prône une mise en œuvre intégrale, fidèle et équilibrée de toutes les obligations découlant du traité. La Chine est prête à collaborer avec la communauté internationale pour défendre et renforcer les pratiques internationales en matière de non-prolifération nucléaire fondée sur le traité.
0: Depuis le début de l'affluence liée aux vacances de la Fête internationale des travailleurs, le réseau ferroviaire chinois a transporté au total 117 millions de passagers. Le tourisme entrant a augmenté pendant ces vacances.
5: Le poste de frontière routier de Hunshun, seul point de passage terrestre entre la Russie et la province chinoise du Jilin, a enregistré une hausse du trafic transfrontalier. La politique d'exemption de visas réciproques entre la Chine et la Russie a facilité les déplacements entre les deux pays. Les sites culturels anciens de la Chine ont également connu un grand succès auprès des touristes internationaux. La ville historique de Xi'an, dans la province du Shaanxi, a accueilli un afflux de voyageurs. Les visiteurs étrangers ont gravi les remparts de la ville antique, essayé des costumes traditionnels chinois et participé à diverses activités culturelles. Ils ont partagé leurs expériences de voyage en Chine.
6: Je suis vraiment ravie d'avoir pu venir sans visa. C'est super pratique. On n'a pas besoin de faire de demande de visa à l'avance. Tout ici est merveilleux. La nourriture est délicieuse et les habitants sont très accueillants.
7: Je suis intéressé par la culture chinoise et je souhaite en apprendre davantage sur le pays et la ville.
8: Je suis arrivé en Chine et c'est très joli et formidable.
9: Nous avons regardé de nombreuses vidéos sur TikTok, des vidéos sur la Chine. Nous aimons beaucoup tout.
10: Je pense que la Chine est l'un des rares pays qui combine à la fois les vertus culturelles et la modernité, ce qui n'est pas très facile. Vous enseignez au monde les nouvelles technologies, la nouvelle vie et les nouvelles questions.
0: L'intelligence artificielle transforme notre mode de vie et les lunettes IA occupent désormais le devant de la scène. Ce qui a commencé comme une aide à la mobilité pour les malvoyants suscite rapidement l'intérêt bien au-delà de cette communauté. Voyons cela de plus près.
5: Les lunettes IA peuvent-elles devenir le prochain succès technologique ? La Chine compte plus de 17,3 millions de personnes malvoyantes qui aspirent à des solutions de mobilité plus autonomes. Je simule une nécessité totale pour tester cette technologie. J'ai parcouru plus de 300 mètres au total en traversant plusieurs carrefours. Les lunettes me fournissent des indications précises en temps réel, m'aident à contourner les obstacles, à éviter les flux de piétons et de véhicules et me guident enfin en toute sécurité jusqu'à ma destination. Les lunettes décrivent l'environnement de manière assez claire, même si la réponse peut être légèrement retardée en fonction de la puissance du signal. Au-delà de la navigation, elles prennent en charge la lecture de textes, la traduction en temps réel dans jusqu'à 49 langues et la lecture des étiquettes de prix. Le bouche à oreille a contribué à alimenter sa croissance phénoménale. Les livraisons à l'étranger de ces lunettes intelligentes dotées IA ont bondi de 64,9% en glissement annuel en 2025, touchant des clients dans 32 pays. Alors pourquoi cette innovation chinoise bénéficie-t-elle d'une telle confiance à l'échelle mondiale ? La réponse réside dans la façon dont elle donne la priorité aux besoins des consommateurs, selon les concepteurs et les leaders du secteur à Hangzhou.
7: Notre écosystème ouvert s'adapte aux habitudes des consommateurs du monde entier, qu'il s'agisse de la prise en charge multilingue ou des scénarios d'utilisation régionaux. Les ventes à l'étranger représentent désormais 40% de notre activité totale, car nous sommes à l'écoute des besoins réels des consommateurs.
5: Des blogueurs tech et des utilisateurs lambda ont partagé leurs expériences en ligne, générant plus de 120 millions de vues sur certaines plateformes sociales. En seulement 45 jours, sa campagne de financement participatif a atteint 3,4 millions de dollars, pulvérisant les records du secteur de la réalité étendue.
8: Nous nous appuyons sur la chaîne industrielle complète de la Chine pour offrir la fiabilité que les utilisateurs exigent. Nous avons optimisé plus de 200 composants afin de réduire le poids du prototype de 110 grammes à 49 grammes pour la production en série, ce qui permet de les porter comme des lunettes ordinaires, ce que les utilisateurs ne cessaient de demander. La luminosité maximale de 1500 nits résout les problèmes de visibilité en extérieur, et les mises à jour logicielles bi-hebdomadaires transforment les commentaires des utilisateurs en nouvelles fonctionnalités.
11: Les livraisons mondiales d'appareils portables ont atteint 611,5 millions d'unités en 2025, les lunettes IA constituant le segment à la croissance la plus rapide. La raison ? Elles ne se contentent pas de rechercher l'innovation, elles résolvent les véritables difficultés des consommateurs, de l'accessibilité à la commodité au quotidien.
5: Une technologie bienveillante, une innovation pour tous. Telle est la nouvelle tendance de consommation portée par les appareils portables chinois dotés d'IA.
0: C'est la fin de cette édition. Merci de votre fidélité. Je vous retrouve tout à l'heure pour une prochaine édition de journal.

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2: Bonjour à toutes et à tous. C'est l'heure de notre émission On connaît la chanson. Aujourd'hui, je vous propose d'écouter certaines chansons tirées des dernières opérations.

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1: Après une chanson de Da Zhangwei, je vous propose d'écouter une autre mélodie un peu mélancolique, intitulée Autumn in Melbourne. Ce morceau exprime un sentiment de séparation et de solitude. Dès sa sortie, il a tout de suite gagné les faveurs du public.

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1: Et vous suivez votre émission musicale, vous connaissez la chanson. L'édition de ce jour vous permet d'écouter quelques titres tirés des derniers opus chinois. Nous allons changer de style pour poursuivre ce rendez-vous musical avec deux chansons folkloriques chinoises, La lumière et les larmes millénaires.

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L'émission Vent qu'on a la chanson vous propose aujourd'hui quelques chansons des derniers opus chinois. Les deux prochains morceaux signés par Huang Jingmei parlent du chagrin d'amour. Nous sommes tous en effondrement dans la nuit et le souvenir.

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1: Vous êtes sur RCI, collé à notre rendez-vous musical « Vous connaissez la chanson ». Les deux prochains morceaux sont des extraits d'une série télé chinoise, « Letter and the Princess », « Falling You » et « Le Feu ».

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Vous écoutez Vungona la chanson, notre émission d'aujourd'hui consacrée à certaines mélodies tirées des derniers opus chinois arrive à son terme. Tout de suite, je vous invite à écouter la dernière chanson du jour, Keep Me Alive, interprétée par Lu Han.

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1: Merci d'avoir répondu à ce rendez-vous musical. Je vous souhaite une très bonne écoute sur Radio Chine Internationale. À très bientôt.

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